0: Voici donc pour cette messe du Saint-Sacrement par Joseph Jungen. Et le petit bonus pour l'émission, Michel ?
1: Oui, c'est le Quid sum misère qu'il composa, qui est une œuvre très importante pour lui, qu'il composa dans les années 20. Hein. Voilà.
0: Voilà pour ces compositions de Joseph Jungen. Messe en l'honneur du Saint-Sacrement plus un motet. Et bien, on se donne rendez-vous pour d'autres découvertes.
1: Ouais, la semaine prochaine.
0: Entendu, c'est noté.

0: Bienvenue dans le rendez-vous Polyphonie Sacrée sur l'antenne de Radio Royan-Vercors. Chaque semaine, une œuvre sacrée qui a retenu toute l'attention de Michel Giardella. Bonjour Michel.
1: Bonjour.
0: Après Girolamo Frescobaldi, nous allons aborder un univers que nous avons pu d'ailleurs fréquenter dans un contexte de l'autre côté de la musique, oui, avec ce compositeur anglais.
1: Oui, Henry Purcell. Henry Purcell est un compositeur que beaucoup d'Anglais estiment que c'est le plus grand compositeur anglais. Il était fils de musicien de la chapelle de Charles II. Et à 18 ans, il fut choisi comme organiste de l'abbaye de Westminster, grande abbaye et importante pour les Anglais. Et ensuite, il a été reconnu comme organiste de la chapelle royale. C'est de cette époque que datent les œuvres que l'on va écouter. Et sa réputation, de compositeur de musique sacrée, s'étendit à toute l'Angleterre et même à l'Europe. Sa fécondité inspire de l'étonnement lorsqu'il s'agit de l'étonnement parce qu'on est étonné pourquoi ? Parce qu'il a écrit beaucoup d'œuvres et il est mort à 36 ans. Il est mort particulièrement jeune et il fournit des opéras, il fournit des anthèmes, il fournit des morceaux de musique pour clavecin, pour orchestre, pour concert de viol. Enfin, c'est un des musiciens les plus riches de la perfide Albion.
0: Carrière très très compacte.
1: Très compacte, ouais. Voilà, Purcell, nous allons entendre quelques anthèmes de Purcell. Hein, alors je vais un peu assassiner ceux qui sont les oreilles sensibles à l'anglais. 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Voilà les anthèmes que nous allons écouter.

0: œuvre de Henry Purcell. Des anthèmes qui ont été délicatement choisis par Michel. Vous voulez bien nous rappeler ce dont il s'agit ?
1: Oui, il s'agit des anthèmes de Purcell, de Henry Purcell, un certain nombre d'anthèmes. Là, elles sont chantées par le New College d'Oxford. On est vraiment en Angleterre.
0: Hein. Voilà pour une facette des œuvres sacrées de ce compositeur anglais, Henry Purcell. Eh bien, on poursuivra notre tour d'horizon. Autre chose à rajouter, sinon?
1: Non, je crois que la musique est belle. Voilà, point à l'heure.
0: Et on retrouvera, bien entendu, un autre épisode et d'autres aventures musicales pour Polyphonie Sacrée la semaine prochaine, même heure et même fréquence sur Radio Royan Vercors, bien sûr.

0: Microclimat vous souhaite la bienvenue. Toutes les semaines, on se retrouve pour des moments assez insolites en pastilles sonores. Aujourd'hui, à l'affiche, deux pastilles sensibles.
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2: is on the wrong tool, yeah.
3: Cette parole même que vous délaissez.
0: Micro-climat. Deux sujets à vous présenter dans quelques instants. On rejoint le Haut-Diwa pour un reportage qui s'intitule « Les écolos, les éleveurs et la montagne ». Et la deuxième pastille du jour, Wall Street occupée, visite en VF d'une révolte en VO. Restez en notre compagnie, Microclimat se poursuit avec le loup dans la bergerie. Les écolos, les éleveurs et la montagne. Comme dans d'autres régions de France, le territoire du Haut-Diwa, dans la Drôme, connaît des attaques de loups sur les troupeaux. Éleveurs et bergers sont confrontés à un prédateur qui avait disparu depuis un siècle. Les réactions sont vives, le loup est dans toutes les conversations. Écologistes et naturalistes souhaitent que le loup reprenne toute sa place sur le territoire. Bergers et éleveurs revendiquent le droit de pouvoir se défendre et de travailler. Avec les témoignages de Martial Bouteille, Matt Bousse, Patrice Weiss, Xavier Belakowski, Sylvain Machi, Luciane Madvon, Thomas Vernet et l'association des éleveurs de Boulc-Clandage. Une réalisation de Caroline Fontana, enregistré durant les mois de novembre 2010 et juin 2011. Mise en onde et mixage, Samuel Hirsch.

0: Tu vois, elle va bien chez Toto dans la montagne.
1: Vous pouvez l'invité de la rédaction. La réforme des retraites est dans sa phase terminale.
0: Un grand territoire, un grand espace dans lequel il peut faire ce qu'il veut sans gêner personne. Et quand je dis personne, il faut toujours qu'il mange. Hein. Il faut toujours qu'il cartonne. Le loup. Alors, mais si il dérange pas des agriculteurs, ça marche, quoi. Ça gêne pas. Enfin, pour moi, ça gêne pas. C'est comme ça qu'il est vu, le loup. Hein. Prédateur, mais en même temps, qui équilibre la faune. Voilà. Mais ici, ils m'ont dit qu'il faudrait qu'il soit sur une île. Mais si on le met en Corse, il ne va pas durer longtemps. Le loup a fait son apparition il y a déjà pas loin de 10 ans. Puis il y a eu des passages sans loup, puis actuellement, ça a l'air de tenir. Apparemment, il est à Luce, et il opère au nord et au sud. Total, 80 moutons, je crois. Des trucs comme ça. De toute façon, on pourrait manger des bifteks de loup. Hein. Peut-être que ça serait plus rentable d'élever les loups que d'élever les moutons. Hein. Ben oui, parce que le mouton, c'est pour le manger, alors que le loup, c'est pour le voir. C'est pour l'émotion. Alors, ça fait pas le même bruit. Ça fait pas la même rentabilité.

officiellement, il a été déclaré, je crois, comme étant disparu en 1937. Mais le dernier loup a été vraiment tué. Enfin, le dernier individu à être tué en France, c'était dans l'Isère, je crois. Enfin, c'était au pied du Vercors dans les années 50. Ensuite, absence totale, et c'est là qu'on s'est habitué à ce que cette espèce ne soit pas présente en France. Et puis, avec la création des parcs nationaux, bien sûr, il y a une protection qui se met en place. Alors, ça a pour conséquence de développer la faune sauvage, alors que dans l'après-guerre, on avait énormément tuer tout ce qui pouvait exister, hein, chevreuil, chamois, on les chassait quasiment jusqu'à l'extinction. La mise en place de parcs nationaux, ça a permis de protéger les espèces. S'étant suivi une croissance assez importante de la quantité d'individus, de chamois par exemple, de cerfs, enfin toute la faune sauvage qui peut par la suite constituer un repas pour un loup. Je pense que quand un animal revient, en plus, encore une fois, bon, je prends la situation, moi étant anglais, j'ai un point de comparaison, je pense que les gens ne se rendent pas compte de la chance qu'ils ont en France. En Angleterre, c'est une île. Donc toutes les bêtises qu'on a pu faire en Angleterre, tout ce qu'on a pu éradiquer, c'est terminé. Si on ne fait pas vraiment une démarche de réintroduction, ça ne pourra pas s'arranger. Et on a éliminé par le passé. Et puis c'est trop tard, c'est une île. Le plus grand prédateur en Angleterre, c'est un blaireau. Il n'y a pas plus grand. On n'a même pas de sanglier en Angleterre. Et en fait, c'est quand même une situation qui est assez triste, à mon sens. En France, on a la chance d'être dans un pays où on a des frontières avec d'autres pays. Et on peut avoir un retour naturel d'espèces sauvages. C'est fabuleux qu'on ait cette chance quelque part de revenir sur ce qu'on a fait dans le passé, ce qu'on a fait, enfin, des choses qui n'étaient pas très très glorieuses, puisqu'on a quand même chassé pas mal d'espèces jusqu'à l'extinction.

0: Le loup, on a l'impression qu'il surgit de terre pour nous rendre nous, quoi. Il nous étonne toujours parce qu'il est toujours très près de nous, quoi. À savoir, il se dissimule, il nous laisse approcher très près. Donc, ça, pour moi, ça donne, quand je me promène sur les plateaux, ça donne une grande, grande densité au silence, quoi. Pas une inquiétude, non. Mais ça me paraît vraisemblable de considérer que c'est quand même une créature avec qui il faut garder ses distances si on a envie de... Parce que je pense que c'est une créature qui serait assez sans gêne et qui s'introduirait très volontiers à proximité immédiate des habitations pour glaner tout ce qui peut être glané, quoi. Mais ça peut commencer par des escargots, des déchets sur un compost dans un premier temps, quoi. Peut-être plus. Mais non, pour moi, ça ne représente pas un danger. Non, au contraire, ça représente un espoir, quoi. Le fait qu'il y ait encore des grands animaux qui n'ont que faire des grandes infrastructures, qui malgré les barrages, les autoroutes, les gigantesques agglomérations, réussissent à passer d'un massif à l'autre, quoi. C'est l'espoir d'une vie naturelle, sans influence humaine, qui perdure, quoi. Voilà, pour moi, la nature, c'est un réservoir de force potentielle, de force incontrôlée par l'humain, un réservoir de force, et je suis content qu'en voyant le loup, ce réservoir de force n'est pas encore complètement altéré, quoi.
1: De temps en temps, quand même, ils redescendent au pays des hommes. Et là, on longe les clôtures, on passe les barrières des jardins, on ouvre les portes, puis on s'amuse, on fait voler la plume, on fait voler la laine, puis on se régale. Et voilà-t-il pas qu'un jour, comme ça, au beau milieu d'un champ, ils aperçoivent un beau petit cheval blanc. Et regarde donc. Qui fait le loup à l'ours? Regarde-t'en donc le beau cheval, des pour nous celui-là. Ah, tu touches pas, qui fait l'ours? Ça, c'est mon cheval à moi. Oh, po. Ah, tu t'occupes d'un vieux temps passé qui n'existe plus. Allez, viens-t'en donc. Allez, voilà qui court. Et qui plonge leur griffe dans le ventre du cheval et qui sort la tripaille. Puisqu'il se régale. Puis après, qui s'essuie les patoches contre l'herbe et puis qui recommence. Tagalac, tagalac, tagalac, tagalac. On fait voler la plume. On fait voler la plume.

0: 2005, il y a eu à la fin un gros massacre. Enfin bon, c'est pour nous, c'était 25 ou donc 22 plus 6, il y avait 6 disparus et 22 tués ou surtout des bêtes blessées. Parce que donc là, il y avait en 2005, il y avait une meute avec 3 jeunes qui avaient 1 an et demi théoriquement. Et c'était une catastrophe parce que des jeunes loupent leur coup le plus souvent et les bêtes étaient mordues de partout. Il y avait des éventrations, donc la plupart vivantes. Il y a eu peu de mortes, hein, moins de 10. Et alors, voilà, des blessés au cou, aux cuisses, au ventre, de partout, quoi. Donc, il y a eu cette brebis qui a été mangée. Il manquait un bon morceau. Il me semble que c'était derrière la patte avant, un endroit qui est un peu tendre. Donc là, j'ai tout de suite, j'ai profité de mon énervement pour tout de suite sortir le couteau et la saigner tout de suite, parce que ça aurait été plus difficile après. Mais voilà, des moments comme ça, c'est pas supportable. Et c'est 22 brebis qu'on me ramenait donc dans des états plus ou moins lamentables. On avait fait un quartier général de secours dans une des écuries de la station. Et donc les bêtes m'arrivaient. Moi, j'ai passé la journée à recoudre ou à achever les bêtes. Et puis voilà, des fois je savais pas qu'est-ce qu'il fallait faire. Et donc voilà. Puis j'ai gardé des bêtes qu'après j'ai soignées pendant des mois, qui ont végété pendant 6 mois, qui n'ont pas fait d'agneau pendant 1 an. Et enfin voilà quoi. Avant que j'apprenne à faire ce qu'il fallait pour éviter les attaques, ne serait-ce que dans la façon de faire les parcs, les endroits où faire les parcs. Et puis voilà, j'ai toujours été surpris, c'est-à-dire que bon, ben voilà, ici il s'est mis par temps de brouillard, et puis il s'est mis à attaquer même par beau temps dans la journée. Il avait toujours une longueur d'avance, quoi. Donc là, c'était désespérant. C'était un été qui a été jonché de cadavres. Et là, le moral était très bas, c'est sûr. Sur une montagne, parfois aussi loin qu'on voit, on se dit, ou on se le dit pas, mais on le ressent, c'est chez nous, on se sent chez soi. Et donc, sur ce territoire, il y a notre vie privée et il y a notre métier aussi. Tout est mélangé, tout est là. Et c'est tout un bloc qui est agressé par un prédateur. Et donc, voilà, surtout quand on n'est pas préparé du tout à ça.
1: C'est un peu, si on devait le représenter un peu comme pour nous, c'est un peu comme si on était à l'époque du néolithique. On est chasseurs-cueilleurs. Hein. Et, on chasse pour se nourrir, on n'a pas la chance de se nourrir tous les jours. En fait, le loup vit pareil. Hein. Et puis aujourd'hui, nous, on a des supermarchés. Et quand on entre dans un supermarché, et vous tendez la main dans tous les rayons, il y a bouffé tout autour de vous. En fait, le loup vit comme nous dans le passé, c'est-à-dire qu'il chasse et il n'arrive pas à se nourrir tous les jours. Et quand il arrive au milieu d'un troupeau de moutons, c'est comme dans un supermarché. En fait, il y a des brebis qui paniquent tout autour de lui et ils peuvent en attraper plus que nécessaire. C'est exactement pareil.
2: Allez, allez, allez, allez. Venez, venez, venez, venez. Allez, Michette.
3: Il se prend dans l'ordre de ce qu'on avait écrit la dernière fois, enfin de ce qui a écrit la dernière fois. Dans les choses concrètes, est-ce qu'on demande, est-ce qu'il y a service d'enlèvement des carcasses et des carissages sur place?
4: Oui.
3: Est-ce que ça nous intéresse?
4: Carrément.
3: Ouais. Enfin, qu'au moins ils viennent eux-mêmes, que ce soit la DDT qui missionne des gens pour venir récupérer les carcasses dans les champs. Est-ce que c'est un truc que nous, on demande?
2: Si tu demandes ça, c'est que tu acceptes que le loup soit là.
3: Mais après, de toute façon...
2: Si tu demandes l'indemnisation et enlever l'écarissage, ça veut dire que tu es content que le loup soit là. Moi, je dis, non, on ne veut pas de loup. Vous démerdez, on ne veut pas de loup. On ne veut pas parler de la suite, l'enterrement, le...
4: Mais moi, j'ai l'impression qu'il y a des gens... Ça fait 15 ans
2: qu'on s'est démarqué de là, de notre fédération, parce qu'on en a marre, on veut enlever le loup, l'éradiquer.
3: Il faut dire non, stop, on ne passe pas à boule.
4: Mais le problème, c'est que le dire, ça ne suffira pas pour nous l'enlever. Et que.
2: On va passer à autre chose.
4: Mais après, est-ce que nous, on sera capable de passer à autre chose? Est-ce qu'on arrivera à l'enlever ce putain de loup?
2: Qui n'est pas du pays, on va y passer.
4: Dans le 06, les gars qui étaient là-bas depuis 15 ans. Et les gars, ils sont du pays. Leur père, leur grand-père, ils étaient du coin. Ils en ont enlevé, mais ils en sont toujours au même point. Tous les jours encore, ils se font attaquer. Mais je veux dire, à un moment donné aussi, on peut dire qu'on veut l'enlever, on peut dire qu'on a la capacité d'en enlever. Mais ce qui est certain, c'est qu'on n'enlèvera pas tout. Et que je pense qu'il faut quand même...
2: Moi, j'étais à la réunion de notre syndicat au vin du Diwa, en une trentaine. On a fait une réunion pour manger un bout. Avant de manger un bout, j'ai dit comme ça, il y en a combien qui savent que j'ai? J'étais le seul.
4: Piégé.
2: J'étais le seul.
4: Le seul dans le
2: cas. Personne s'est piégé. Mais
4: ils n'ont pas appris.
5: Ça, c'est quand j'ai le temps et que je veux faire un bon café, je m'oublie, c'est meilleur. Ça a commencé en 92, je crois. Moi, j'étais bergère dans le Mercantour de 96 à 2000. C'était un problème très polémique tout de suite. La principale polémique était sur le fait que les gardes du parc qui étaient pour le loup disaient que les loups étaient venus tout seuls. Et ceux qui étaient contre disaient qu'on les avait introduits. On peut prouver par des tests ADN qui viennent d'Italie que qui viennent des Abruzzes. On en est certain et personne ne peut le contredire. Mais comment prouver qu'ils ont été réintroduits si on n'a pas de... On n'a aucune preuve. Comment prouver qu'ils n'ont pas été réintroduits? On ne peut non plus apporter aucune preuve. Tous ceux qui sont intéressés à ce problème et qui sont pour, ils affirment de façon absolue qu'il est venu tout seul. Et tous ceux qui sont farouchement contre, ils affirment absolument qu'il a été réintroduit. En fait, ça changeait tout pour nous. Parce que s'il est venu tout seul, il est protégé par la Convention de Berne. Et si quelqu'un avait pu prouver qu'il avait été réintroduit, il n'était pas protégé. Donc, on avait le droit de défendre nos troupeaux. Le risque par rapport au loup, jusque-là, il était situé en montagne quand les brebis étaient en estive. Alors que cette année, on a eu des prédations très près des maisons, toute la période où les brebis sortent, c'est-à-dire de mai jusqu'à décembre. Et donc ça change tout. Et ça, c'est... Le problème du loup est un problème très lourd quand il est en montagne, mais lorsqu'il est à côté de nos maisons, ça rend la vie mais impossible. Soit il faut rentrer nos brebis toutes les nuits en bergerie ou en bâtiment dur, soit il faut faire des bâtiments fermés partout pour qu'elles puissent, qu'on puisse utiliser tous nos parcours, quoi. Si on ne peut plus utiliser tous nos parcours, ça veut dire qu'il faut qu'on diminue le troupeau puisqu'on n'aura pas assez d'herbe. Et si on diminue le troupeau, on ne peut plus vivre. Donc ça, on ne peut pas. Après, il y a l'autre parade, c'est que c'est les patous. Moi, j'ai un patou, je pense qu'il fait son boulot comme il faut. Mais un patou tout seul face à 4 ou 5 loups, il ne peut plus du tout résister. On a une telle pression de prédation qu'on ne peut plus du tout vivre avec ça. On en est à même avec tous les moyens de protection qu'on a mis en œuvre. Ça suffit pas du tout. Donc on en est là à dire c'est eux ou nous, c'est les loups ou nous. Les prédations que j'ai eues dans le Mercantour, bon, je pense qu'on était, on avait aussi des loups erratiques. Enfin, là où j'étais, on n'avait pas de meute installée. Et c'était quoi, 2 brebis par année, par été, que j'avais. Et puis elles étaient mangées, quoi. Parce que là, c'est autre chose. Nous, sur notre troupeau à nous, on a eu 51 brebis attaquées. 51, ça fait 1/6 du troupeau. C'est énorme, énorme.
6: Venez. C'est un essai de cohabitation entre les ânes et le troupeau, puisque notre repreneur, il avait des ânes et il veut essayer de les mettre, de faire aussi de la protection de troupeau avec. Ça marche, paraît-il.

Les attaques ont eu lieu donc à partir de mai, ça a attaqué juin, juillet, il y a eu une pause pendant l'été, puis ça a attaqué en septembre, octobre. Et puis arrive novembre, il commençait à y avoir des attaques successives, quoi, c'est-à-dire tous les soirs. Du coup, la préfecture a dit « rentrez vos bêtes ». Donc, les éleveurs ont, pour la, ouais, tous les éleveurs ont rentré leurs bêtes la nuit. Et moi, le parc où il y a les chèvres, à ce moment-là, il est à 7 km à peu près de mon bâtiment. Donc, non seulement moi, je suis pas venu à Glandage pour faire du hors-sol, mais en plus, c'est impossible de se dire que je vais faire 7 km le matin et 7 km le soir, quoi. Je veux dire, j'ai pas le temps de faire l'aller-retour, que c'est déjà fini, quoi. Du coup, j'ai pris la responsabilité de se dire, mon troupeau, il reste là-haut, quoi. La première nuit s'est passée, pas d'attaque. Deuxième nuit, très bien passée. Troisième nuit, les gardes sont venus, parce que ça commençait à craindre quand même. Ça faisait 3 jours que le loup n'avait pas bouffé, donc les gardes sont venus se déplacer pour être près du troupeau. Les gardes, ils arrivaient à minuit. Donc c'est les gardes de l'ONCFS et des gens de la louveterie. Donc des gens assermentés, nanana, avec des gros flingues, leurs spots. Et ils se mettent à 300 mètres du troupeau, à peu près. Et voilà, ils se postent, quoi, en se disant que s'il y a une attaque, ils vont tirer le loup, quoi. Alors, moi, j'étais à moitié rassuré. Je me suis dit, bon, ben, au moins, il y a des gens. Donc, première nuit, ils sont restés de minuit à 3h du matin, puis ils sont repartis. Et ainsi de suite, pendant 5 jours, quoi. Et le cinquième jour, ils partent à 3h, et à 4h, bam, attaque. 17 bêtes tuées. Le matin, quoi, on retrouve éparpillé là sur 7 hectares, tu vois. 6 bêtes blessées. Ben, pour moi, ça fait 15% du troupeau en moins. C'est assez lourd, quoi. Tu t'en veux autant au loup qu'à l'État, quoi. Moi, pour moi, là, je me suis dit, non, mais en fait, le loup, c'est pas le problème, quoi. C'est la gestion, quoi, qui pose problème, quoi. C'est la manière dont on se fout de ta gueule, quoi.

0: Et donc, nos préfets, ils prennent des arrêtés de prélèvement, c'est-à-dire en respect de la Convention de Berne et de tous les protocoles qu'il faut appliquer. Il faut passer par d'abord des tirs de défense, de l'effarouchement, un tir de défense, et après on peut prendre un arrêté de tir de prélèvement, c'est-à-dire abattre un loup avec par les moyens légaux, avec des gardes-chasse, des lieutenants de louveterie, etc. Et il y a des lobbies écolos qui sont tellement puissants qu'ils nous font casser tous les arrêtés. Il y a des gens qui ne comprennent pas notre raison d'être. Ils nous disent que s'il y a des loups qui font trop de prédation, c'est qu'on n'a qu'à partir. Et puis voilà. Il y a des gens qui ont une vision de l'écologie qui ne comprend plus l'élevage. Et ça, je trouve que c'est pas compréhensible. C'est incohérent pour moi. Moi, j'ai vraiment la sensation profonde que notre métier est profondément écologique. On est la seule production agricole qui soit à ce point entre la nature sauvage et puis le monde civilisé. Tout ce qu'on produit, toute notre production, elle sert uniquement à nourrir nos troupeaux. On est en interaction directe avec la nature telle qu'elle est, quoi, puisqu'on ne fait que pâturer. Enfin, produire du foin et de la luzerne pour nos troupeaux, et voilà, c'est tout. Et je veux dire, on est constamment dehors avec le froid, le vent, on est les pieds dans la terre, et puis on fait quelque chose avec. On est en lien avec cette nature.
1: Donc c'était en 2004, on s'est armé. À un moment donné, on ne savait plus quoi faire. On a fait de l'affût, on s'est promené armé. Voilà. Moi avec une arbalète, les éleveurs montaient avec des fusils. Je me dis, bon, je vais en tirer un, quoi. Et puis le montrer, pas me cacher, et puis voilà, provoquer des débats, du coup, sur poser la carcasse sur, devant la préfecture, par exemple. Enfin voilà, on imaginait. Sauf que j'ai jamais pu, ne serait-ce que j'ai même jamais tiré sur un loup. À partir du moment où on a été armé, où on s'est promené avec des fusils et des armes sur la montagne, ça a été terminé. C'est-à-dire que de le voir à 50 mètres, à 30 mètres, même 100 mètres, 500 mètres, c'était terminé. Je ne l'ai presque plus revu depuis.

0: C'est-à-dire avant, ils étaient très très nombreux. Donc les troupeaux, c'était 10, 15, 20 brebis. Enfin, les troupeaux de la région. Et puis, il y avait les enfants, il y avait les grands-parents. Il y avait toujours quelqu'un avec les brebis. Est-ce que maintenant, s'il faut mettre des personnes en permanence avec les troupeaux, le coût devient énorme.
1: Enfin, moi, je pense que le problème, c'est pas le loup. Le problème, c'est un contexte économique plus large. Le problème, c'est que les éleveurs sont dans une situation maintenant où leur travail n'est pas rémunéré suffisamment. Et pourquoi c'est pas assez bien rémunéré? C'est parce que les gens n'achètent pas la viande qui vient de France. Les gens, ils achètent la viande qui vient de Nouvelle-Zélande. L'élevage est subventionné, encore une fois, d'après les chiffres du gouvernement, à 60%. 60%. C'est énorme. Ça veut dire que cette activité, elle n'a presque pas lieu d'être dans l'état actuel des choses. C'est artificiellement maintenu. D'ailleurs, on pourrait presque mettre les éleveurs et les loups ensemble, parce que sans les subventions de l'État, ni l'un ni l'autre existerait. Ils sont un peu dans le même bateau dans cette situation.

0: Landage, c'est un village où, tu vois, on est sur 5 hameaux différents et on est à plus de 60% de maisons secondaires, quoi. Donc, d'une part, il y a une déprise un peu agricole, mais après, il y a une déprise surtout de vie de village, quoi, qui est liée au tourisme secondaire, quoi. Donc après, Glandage, tu reviens 50 ans en arrière, c'était largement plus vivant, quoi. Plein de niveaux, quoi. L'école va fermer, là, elle a fermé, elle est en suspens cette année, par exemple. C'est-à-dire, s'il n'y a plus les paysans ici, il en reste 7 sur la commune. Si on enlève les paysans, il n'y a plus rien, quoi, dans ce village. Dans le bilan 2010 départemental, Boulc et Glandage, c'est 55% des victimes, quoi. Avec les éleveurs, là, on s'est réunis en association, mais une association de faits, quoi. Il n'y a pas de statut, de quoi que ce soit. Et donc, première réunion, c'était... toujours dans ce truc de... contre le loup, quoi. Petit à petit, finalement, il y a des choses qui sont ressorties. On a posé les constats un peu, sorti ce qu'on pensait du dossier, comment est-ce qu'on voulait le mener, etc. Et du coup, on a fait une conférence de presse pour expliquer ce que les éleveurs avaient besoin, comment est-ce qu'on voulait gérer la chose, etc. Et puis, rien, quoi. On a eu aucun retour, quoi. Et du coup, chez les éleveurs, c'est compliqué, parce que t'as des gens, je pense qu'ils sont un peu néo, comme moi, qui ont des convictions environnementales, écologiques, un peu de gestion, tu vois. Puis t'en as d'autres qui... Alors eux, leurs grands-parents les ont butés, pas pourquoi aujourd'hui il faudrait pas les buter, quoi. Je pense qu'on s'est tellement écarté des priorités, quoi, qu'on avait dans notre métier d'agriculteur, d'éleveur. On nous a tellement éloignés de décider de choses, tu vois. Là, récemment, quoi, vaccination obligatoire contre la fièvre catarrhale à l'ovine, obligation de pucer les bêtes, obligation de signaler dès que t'as une bête morte, dès que tu vends une bête, enfin, je veux dire, t'es sans arrêt en train de rendre des comptes à l'administration. Mais sans arrêt, quoi, je veux dire. Après, sans parler des aides PAC et tout ça, hein, où il y a du donnant-donnant, quoi. Mais tu passes ton temps à répondre aux exigences d'un modèle agricole ou d'élevage industriel. Et puis là, t'es face à une problématique où t'as un loup. Tu te demandes ce que ça fout là, quoi. Tu te dis, mais qu'est-ce qui fait l'État, quoi. Et là, tu te dis, mais c'est le grand écart total, quoi. Nous, on est vraiment on est rien du tout, quoi. Je veux dire, nos élevages, ils valent rien. Ça les intéresse pas, quoi. L'élevage de montagne, ici, comme il est pratiqué, enfin, il y a rien de moins rentable, quoi. Je veux dire, pour eux, c'est pas possible, quoi. Tu te demandes encore comment est-ce qu'ils ne sont pas éliminés complètement, quoi. Parce que même au niveau national, hein, je veux dire, il n'y a aucun syndicat agricole qui se pose la question du loup au niveau national. Ils s'en foutent, quoi. Ils s'en foutent royal, quoi.
1: Généralement, quand on a un loup qui s'installe, enfin, les premiers loups qui s'installent dans un secteur, il y a un très fort énervement, on va dire, de la part des éleveurs. Et 10 ans plus tard, le sentiment n'est souvent pas le même. Voilà. Ils ont appris à vivre avec, ils s'habituent, et puis le nombre d'attaques baisse. D'une certaine manière, moi, en tant qu'accompagnateur, si on a beaucoup d'espèces dans le Vercors, c'est plus intéressant. Les gens, ça attire. Hein. Sur les brochures, on trouve pas les moutons. Enfin, bon, on trouve les moutons aussi. Mais c'est vrai qu'on va trouver le vautour fauve, on va trouver des images peut-être de loups, on va trouver des images de faune sauvage. C'est ça qui va attirer les gens. Ils vont être intéressés de savoir que c'est une région où ils vont voir et côtoyer des animaux qu'ils ne verront pas et qui verront à l'état sauvage. C'est dans l'air du temps. Donc il y a énormément d'acteurs en montagne qui vont profiter aussi de cette présence. Tous les deux, on est photographes, hein, photographes de nature. Le but étant de faire des stages photos. Alors je ne cache pas le fait que le stage le plus vendeur s'appelle « Sur les terres des loups ».
0: Le plus étonnant là-dedans, c'est que tout le monde est à fond, quoi, pour la protection du loup, quoi. De manière générale, quoi, je veux dire, il y a que vraiment les populations encore rurales et les vieux, quoi, qui pensent que le loup, il faut le tuer. Mais sinon, moi, je vois que des gens qui trouvent ça super de protéger le loup. Et alors, tu te dis, mais si tous ces gens, ils avaient autant de motivation pour lutter contre le nucléaire, peut-être que ce serait encore cohérent, tu vois. Mais à un moment donné, on est dans un système industriel tellement taré. Et à côté de ça, on vient protéger cette espèce, alors qu'il y a plein d'espèces qui disparaissent tous les ans. En termes de biodiversité, il y a une réelle catastrophe au niveau de la biodiversité, quoi. Et là, ils ont choisi le loup. Et je sais pas, je trouve que c'est hyper dur à gérer, parce que du coup... ouais, c'est un grand écart qui est incompréhensible pour nous, je pense.

0: y a toujours quelque chose qui passe ici. Ce soir, il fait un peu froid, mais tout le monde est en train de venir après le travail. Les gens viennent à voir qu'est-ce qui passe et pour l'Assemblée générale.
1: Well, they closed the banks in Rome. You know, in Chile, they closed the stock exchange. The disease is capitalism itself.
2: The 99% is everyone within the sound of my voice. That includes you, folks.
0: C'est notre bibliothèque ici. C'est la connaissance ici. Il y a beaucoup de livres qui sont envoyés par des gens par tous les États-Unis. Mais c'est très intéressant. J'aimerais bien avoir le temps de lire. Je travaille, j'ai mon travail, je travaille 40 heures par semaine. Et je viens ici, je travaille en plus. C'est volontaire. Mais oui, je travaille en plus 20 heures. Bon, c'est Nikita et je suis ici des premiers jours que j'arrivais avec un appareil photo avec mes amis. Je crois que c'est 7 semaines déjà. Pour longtemps, j'ai eu l'impression que le système, ça marche pas pour les gens. Ça, c'est vraiment cassé pour nous et la situation est pire en pire pour nous, pour les gens qui travaillent. Par exemple, moi, je n'ai pas de sécurité médicale depuis 7 ans. Je travaille dans le fitness, gymnastique, prof de pilates. J'étais danseuse. Je travaille beaucoup, c'est bien. Mais j'ai pas de sécurité de rien. Je peux pas prendre ma retraite. Je sais pas qu'est-ce qui va passer au futur parce que je travaille beaucoup et je gagne bien. Je gagne plus que le minimum. Mais je vois pas le futur.
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1: Celery barley soup, bread soaking olive oil.
0: Hey, how are you? This is Jefferson.
1: This is celery barley soup. You like some, neighbor?
2: I'll try a little bit.
0: Voilà, ici c'est la nourriture.
1: Cornbread? No?
3: Another bowl of soup? Cornbread.
1: Celery barley?
0: On a de l'argent parce qu'on a des donations des gens. Et je crois qu'il y a quelques chefs qui donnent leur temps et leur expertise pour nous faire manger. C'est, en général, c'est vegan, vegetarian et vegan. Tout gratuit. On a beaucoup de homeless qui étaient venus. Et c'est bien parce que je crois que si on a la nourriture, on donne.
4: Get away from the cornbread. We have 2 minute cornbread.
5: Yeah. Want room? I'll make.
1: Do you like some barley and celery soup?
6: Yeah.
7: That's vegan.
8: Donc voir ceci quand même près quand même du World Trade Center, c'est quelque chose de significant quand même pour dire quand même les États-Unis sont en train de s'ouvrir dans le monde. Et ce qui se passe en dehors des États-Unis reflète quand même au sein de la vie des Américains actuellement. Depuis que je suis venu aux États-Unis, là c'est mon pays. Donc je ne peux pas rester même les samedis et les dimanches quand je ne fais absolument rien. Je suis à New York. C'est mon pays adoptif. Donc en tant qu'Américain, en tant qu'Africain, donc je suis tellement fier quand même que les États-Unis quand même, mon pays quand même, puisse quand même avoir quand même cette œil.
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11: Good evening.
12: Good evening.
11: My name is Lynn Paramore.
13: Hello. My name is Jerry Kahn. I live in Astoria, Queens.
14: I'm coming from Boston.
15: And
14: I had chronic illness.
15: I
14: was self-employed. And the banks would not work with us whatsoever. So because of this, not only are we bankrupt,
15: not only are we bankrupt,
14: but we'll be losing our house this spring.
15: But we'll be losing our

0: on fait notre sanitation ici. On a un comité de nettoyage qui sont là, juste à côté, avec leur tente, très propre. Et je crois qu'il y a 25 volontaires et les gens qui viennent. Par exemple, de temps en temps, moi, je fais un peu. Ici, je ne sais pas, c'est sustainability, développement durable. Et on a des générateurs qui fonctionnent avec le pouvoir de bicyclette.
1: I am biking, and it's creating energy that goes into these batteries that are used throughout the park to power different things in the medic tent and in other areas.
2: Squad set.
3: You bet.
2: Be subversive. Be subversive. Be subversive.
3: B-E-Subversive.
2: What?
3: B-E-S-U-B-V-E-R-S-I-V-E.
2: Subversive. Subversive.
4: Just for reference.
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4: In all the boroughs. In New York City.
5: In New York City.

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0: Bonjour, un magazine microclimat teinté d'itinérance et de grande ambiance aujourd'hui, au cœur du pastoralisme, en deux reportages.
1: My mother
2: is on the throne too, yeah.
3: Cette parole même que vous délaissez.
0: Dans un instant, nous prenons de la hauteur et rejoignons Francis, ses moutons, et une stagiaire venue se former dans les Hautes-Pyrénées.
4: Ce lieu, pour moi, il a quelque chose de magique, mais je ne sais pas pourquoi. Je pense que la présence du minéral y est pour quelque chose, l'isolement y est pour quelque chose.
5: Sinon, ouais, le rythme, quand il fait beau, bah, c'est réveiller 4 heures, partir aux brebis à 5 heures.
6: C'est pas vrai, putain de journée.
0: Et deuxième regard sur ce pastoralisme en compagnie de Christine et Myriam, bergères peu traditionnelles.
7: On n'est pas obligé de tout le temps courir derrière le temps, courir derrière on ne sait même plus quoi.
8: Bon, les chèvres,
9: chut, pas les mettre aujourd'hui.
7: Je rêve d'avoir une roulotte, traire mes chèvres et mes brebis, faire du fromage dans ma roulotte.
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0: Les bergers. Le berger, la stagiaire et les moutons. Francis est berger de haute montagne en Ariège, dans les Pyrénées. Estelle et sa jeune stagiaire, venue apprendre un métier et une passion. Ambiance pastorale, avec clochettes, chiens et brebis, un grand bol d'air frisé. Prise de son Suzanne Erkalp, mixage Christophe Rowe, réalisation Robin Usinger.
12: Gauche! 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

0: Yalla, yalla, ça va.
1: Avec quoi de te dire? Bonjour.

0: Ça, c'est des douces encore.
1: Non, ça va, elles sont pas chères.
2: Les poteaux de Gascogne que j'avais avant, il me fallait les patous pour les bouger.
0: Là, c'est tout chaud. Hein. Elle charge les chiens. Et si le chien il est habitué à revenir sur toi, elle te charge toi avec.
1: Mais ça, on avait déjà dit. Mais celles-là, elles sont cool encore. T'as pas,
0: ouais.
1: Elles sont collantes même.
0: Là, elles sont en train de partir.
1: En fait, elles vont toutes seules.
0: Oui, mais là, tu te méfieras, on va descendre tout droit dans la coum, mais elles vont tout le temps essayer de partir à droite ou à gauche. Elles n'aiment pas descendre tout droit, il y a ça qui fait qu'on est obligé de pousser, de forcer aussi. Sauf arriver à Castelmajou, là, elles vont se rappeler qu'il y a l'abreuvoir, et là, elles vont démarrer en courant, elles n'auront plus besoin de s'en occuper. Ouais. Parce qu'en fait, elles ont soif, là. Comme nous.
1: C'est beau, là.
0: Comme nous, c'est pour ça que j'aimerais bien qu'on aille. Moi, je sais pas pourquoi je suis devenu berger, en fait. Parce que c'est venu par hasard. Au début, j'étais éleveur. Et c'était un copain qui me gardait les brebis, Gilbert. Et un week-end, je suis resté avec lui. On a fait la tournée des bêtes. Et le soir, quand on est rentré, à la tombée de la nuit, il a dévissé sur un évé. Il est tombé, c'était très grave, il a été à l'hôpital. Et donc, il a fallu le remplacer. Là, on va saler. Oh, moi, je vais saler les vaches.
1: Les aussi, mais je vais changer de chaussures. Je vais mettre les autres. Trop chaud dans celle-là.
0: Donc, c'est pas ça n'a pas été une décision. J'ai pas dit je veux être berger ou on veut être berger, on fait la formation. Mais on est devenu berger sans le faire exprès. Et puis après, bon, on a vu qu'il y en avait des trucs à apprendre. Donc, on a fait la formation qui existait à la POC. C'était beaucoup moins élaboré que celle que tu as subie.
1: C'était en quelle année, ça?
0: C'était en 79.
1: Ah, moi, j'avais un an.
0: T'es pas obligé à chaque fois de me faire remarquer mon âge. Petite conne. Hein.
1: Il y a eu 24 ans pour élaborer la formation.
0: Non, c'est la grande différence avec ça. Toi, t'as réfléchi, t'as choisi ce truc-là et tu t'es donné les moyens de le faire. Donc, ouais. Moi, j'ai fonctionné complètement à l'envers.
1: 25 ans l'année prochaine, mon Dieu. qui l'aura fait berger, qui connaît cette montagne et tout ça, quoi. Et moi, c'est la première année. Donc, pour moi, c'est assez important que je découvre par moi-même les codes, des choses comme ça, quoi.
3: Alors, moi je suis native de la banlieue parisienne et de Paris. Et donc... En gros, vers l'âge de 17 ans, ma famille et moi, parce qu'on est quatre enfants, on a déménagé en Normandie. Et donc, à partir de là, j'ai découvert un peu la nature, parce qu'on était en lisière de forêt. Et fallait aller chercher l'eau au puits, des choses comme ça. Et donc, c'est là où tout s'est déclenché, à partir de 17 ans. Donc, j'ai essayé de trouver une solution pour continuer cette vie. Tout en gagnant ma vie, tout en pouvant vivre en France, quoi. Et en gros, j'ai commencé par faire des saisons, mais ça me convenait pas. J'ai fait fromagère en Suisse. Et en gros, à partir de là, je me suis dit, voilà quoi, le fromage, c'est intéressant, mais j'ai plus envie d'être en nature. Donc, je suis revenue en Ariège, il y a à peu près 8-9 mois. Pour prendre cette formation de bergère de haute montagne.
0: Et toi, ce départ, tu l'as vécu comment?
3: Au départ, je l'ai vécu...
0: À part le bon couscous.
3: Oui, ça c'était sympa. Non, en fait, j'étais anxieuse, surtout parce que j'avais jamais vécu une estive bergère, quoi. Donc, il y avait l'inconnu. Il y a le fait aussi que tu regardes en haut et tu te dis, je vais aller là-haut. Et quand tu vois toute cette neige, tu vois tout... Enfin, c'est les plus hauts pics, quoi. Quand tu regardes de chez moi, quoi. Là, t'es impressionné quand même. Tu te dis, je vais être en haut, quoi. Tu sais pas à quoi tu vas t'attendre vraiment, quoi. T'as beau te l'imaginer, ou alors ça sert plus à rien, quoi. Donc t'es dans une attente. Une attente et une attente.
0: Au pied du mur. Hein.
3: Ouais, carrément, t'en veux plus. T'es en transition.
0: Les réalités qui arrivent.
3: Et tu veux pas trop rêver parce que t'as pas envie d'être déçu non plus, quoi. C'est-à-dire, t'as pas envie de rentrer dans un mythe. Alors que c'est fait de réalité, tout ça.
0: Et alors, à presque la moitié de la saison, est-ce que la réalité correspond au rêve?
3: Ouais.
0: Ça le fait ?
1: Oui, carrément. Ouais, ça me le fait de voir tous ces oiseaux que je vois pas d'en bas. Ça me fait de comprendre, de pouvoir identifier certains, bah, comme les fleurs, quoi. Enfin, moi, je suis contente de voir toutes ces fleurs autour de moi, de voir la différence entre en bas et ici, quoi. De, aussi, bah, bien sûr, le, pareil, la même chose, le rythme, la liberté, ça, c'est... Ça, c'était d'office, c'est ce que je voulais, et je suis pas déçue, quoi. La seule chose, c'est qu'il faut s'habituer quand même au rythme de le...
0: Même quand il faut se lever à 4 heures le matin.
1: Bah ouais. Mazo ou pas mazo?
0: Ouais.
4: Elle va.
0: Tu es mon berger, ô Seigneur.
4: Lui, il est les deux, il est éleveur et berger.
0: Quand je suis arrivé en Ariège, j'avais plus rien, j'entrais de 3 ans aux Indes. J'ai dû arriver à Esbins avec 50 francs à peu près. Ma copine de l'époque m'a acheté une chèvre et j'ai tout commencé comme ça. Donc ce truc d'arriver à se démerder avec rien, je le connais, quoi. Je le connais et en même temps c'est étonnant parce qu'on en parlait il n'y a pas longtemps avec Guilla, qui m'a connu pas longtemps après, où j'avais encore pas grand-chose. Et ça reste une bonne période de nos vies, un bon souvenir de notre vie. Beaucoup plus que maintenant, où il faut entretenir deux mômes qui vont à l'école, une bagnole, un cheptel, une cinquantaine d'hectares et je ne sais quoi encore, avec des paperasses à remplir et des... C'est une autre vie.

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En gros, quand j'ai voulu être berger, c'était aussi bergère. En fait, c'était pour... Déjà, à la base, c'était pour me sentir libre. Ça, on en avait parlé avec Francis. Donc, c'est cette sensation de liberté, de pouvoir suivre le rythme des saisons, etc. Et donc, le fait aussi d'être seul, quoi. D'être face à soi-même. Et donc, en fait, ouais, j'imagine bien l'année prochaine ou les autres années, être bergère seule sur une montagne, m'accommoder à ma propre montagne, faire mon propre site, en fait. Tout me plaît dans la vie de cabane. Le fait que aller chercher son eau, le fait de faire du feu, le fait même à la rigueur, tu vois, qu'il n'y ait pas de gaz. Ça, pendant une petite période, on n'a pas eu de gaz. Et bon, c'est un peu embêtant le matin, mais moi, j'aimais bien aussi, quoi. Je trouvais ça sympa, faire le feu dès le matin. C'est la simplicité du lieu qui me...

0: pour toi-même.
1: Oh la vache, c'est froid, merde.
2: No one can know.
1: Oh la vache.

0: Là, je crois que j'en ai mis un peu trop. La Vénus de Botticelli.
1: Voilà, t'es vachement Vénus.
0: Vas-y.
1: Vous faites un porno pour bébé.
0: Ah, je m'attendais à pire.
1: Ah, elle était bien celle-là.
0: Aïe, c'est l'oreille ça.
2: Oh putain, t'es douillette. Et après, tu te rends même pas compte quand tu me fais mal des fois. Mais je suis pas douillette.
0: Mais toi, t'aimes ça, c'est pas pareil.
2: Oui, bien sûr.
3: Qu'est-ce qu'on fait demain?
2: Alors, demain... Ah, bon. Alors, on va récupérer...
3: Non, il n'y a pas de on. Demain, il y a un jeu.
2: Oui,
3: c'est
2: je
3: toi
2: sais.
3: Le maître de stage et moi, je suis le stagiaire.
2: Ah, on recommence. D'accord. Donc, c'est moi qui décide.
3: Oui, mais si tu dis on, ça veut dire qu'on va passer toute la montée et toute la matinée ensemble. Donc, on n'est pas efficace quand on est ensemble. Il faudrait mieux se partager. Par contre, il faut penser à prendre du ravitaillement pour le... Du sucre, il y en a. À condition de monter à la tute du blaireau, le sucre, il est stocké là-haut. Je ne sais pas si j'en ai au Claude de Fonterre. Parce que le plan, c'est qu'on se retrouve au Claude de Fonterre à midi. Sinon, ouais, le rythme, quand il fait beau, bah, c'est réveiller 4 heures, partir aux brebis à 5 heures. Les garder jusqu'à 10-11 heures. Et demain, on recommencera.
4: Oh, c'est pas vrai, putain de journée.
2: Un petit peu. Un tout petit peu.

0: Ce lieu, pour moi, il a quelque chose de magique, mais je ne sais pas pourquoi. Je pense que la présence du minéral y est pour quelque chose. L'isolement y est pour quelque chose. Puis après, je suis obligé de dire que c'est un état d'âme. C'est quelque chose que je ne peux pas exprimer. Quand je suis ici, je me sens bien. Peut-être que l'odeur du bois dans le feu y est pour quelque chose aussi. Ou alors c'est le fait que cette odeur me rappelle le fait que je suis bien. Mais c'est une odeur que je recherche. Je descends des morceaux de ce bois qu'on trouve qu'ici. Ça s'appelle du genévrier. Pour me le brûler à la maison. C'est mon encens. J'appelle ça l'encens du berger d'ailleurs. Il y a une seule fois où j'étais pas bien en me levant. Je sais pas ce qui s'était passé pendant la nuit. J'avais dû manger trop de cassoulet. J'ai fait un rêve affreux. Il y a une porte là. Et j'ai rêvé que devant la porte, il y avait trois cars. Mais des grands cars, double étage, plein de touristes qui sortaient, qui criaient, qui étaient habillés toutes les couleurs, qui avaient des appareils photo en bandoulière. Je te jure, c'est vrai. Je les vois encore si je ferme les yeux. Et ça a été vraiment l'angoisse la plus totale. J'ai jamais eu peur autant, même dans un orage.
1: Tu m'étonnes.
0: Ouais. Ici, il y a comment je peux dire, il y a un état d'esprit qui fait que on faut sentir les choses. On ne peut pas... Il n'y a pas des mots pour ça. Il n'y a pas des mots. C'est le silence qui explique le mieux.

quand je suis là-haut et que je suis toute seule et que je peux buller, entre parenthèses, quoi, et que je vois les montagnes, etc., etc., je pense à la nature, je pense que la vie est belle, je sais pas, je rêve, quoi. J'ai envie d'être un oiseau pour regarder partout, pour aller plus loin, je sais pas comment l'expliquer. Je me sens bien, quoi. C'est fort comme sensation. Ça s'explique pas. Je pourrais jamais expliquer vraiment ce que je ressens là-haut. C'est fort, c'est décuplé, c'est tout. Et puis c'est joyeux. Je suis pas malheureuse, quoi, là-haut. J'ai l'impression que je suis toute petite, mais que la vie est devant moi, quoi. Et ça, c'est là où je m'en rends encore plus compte, parce que je me sens plus libre. Donc tous mes rêves, tout ça, ça, c'est présent, et puis c'est fort. Le fait de voir aussi les brebis près de moi quand je suis toute seule et tout, comme hier, j'ai eu un petit moment où j'étais toute seule face aux brebis et tout, je sais pas, ça, c'est des flashs, quoi. C'est des flashs qui t'en mettent plein la tête où tu te sens... Voilà, j'ai rêvé aussi d'être bergère, quoi. Donc, le rêve est réalisé. Enfin, il débute. Donc, je suis heureuse pour ça, quoi. Quand je suis là-haut, je le sens encore plus fort. Je sais pourquoi... Après, je me rends compte pourquoi j'ai choisi, quoi. Ça. Et ça me fait du bien de le savoir, quoi.

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3: C'était Les Bergers, une réalisation de Robin Hunzinger, mixage Christophe Rau, prise de son Suzanne Erkalp. À suivre dans quelques instants, un autre regard sur le pastoralisme avec Christine et Myriam, bergères peu traditionnelles.

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1: Au bord de la route, la transhumance punk. Christine et Myriam sont des bergères peu traditionnelles. Elles vendent des agneaux élevés au grand air des Alpes du Sud. À la fin de chaque été, ces bergères sans terre quittent l'alpage qu'elles ont négocié vers Briançon pour descendre à pied le troupeau vers les plaines plus tempérées de Fort-Calquier. Depuis quelques années, les transhumants se font davantage en camion, mais quelques hérétiques comme Christine résistent encore. Accompagnée de ses amis, bergers et jeunes transhumants en quête de chemin alternatif, Christine perpétue une tradition à sa manière. Portrait en mouvement d'une bergère rebelle. Mise en onde et mixage Arnaud Forest, réalisation Myriam Prévost et Christina Firmino.

L'espèce de puissance qu'on a dans le ventre, là, derrière, t'as les, tous les boucs avec les redons, ça pousse et tout. Toi, tu retiens tout ça dans la ville. Salut, salut, c'est moi qui suis lourd et tout ça. Ah putain, t'as la vulve en érection.

0: Allez, mets le cœur, suffit maintenant.
1: Je m'appelle Christine, j'ai 42 ans et le troupeau qu'on transhume, là, c'est le mien et celui de Myriam. On possède ce qui va nous permettre de produire de l'agneau, c'est-à-dire des brebis. En même temps, on est herbacier, c'est-à-dire qu'on ne possède pas tous les moyens de production. On possède des brebis, mais pas l'herbe qui les nourrit. On est paysans sans terre, mais capitalistes.
0: La transu va partir. La transu va partir. La transu va partir. Et je suis tout bourré. La transu va partir. La transu va partir. Il va falloir marcher. J'ai déjà bien mal aux pieds. Ça y est, on est sur la route. Ça y est, on est sur la route. Ça y est, on est sur la route. Et le chien n'écoute rien. Ça y est, on est sur la route. Ça y est, on est sur la route. Il va falloir faire doubler tous ces véhicules motorisés. Allez, on envoie là.
2: On envoie quoi?
0: Bah, du pâté.
2: Je pas la biasse.
0: Allez, non, on a dit, qui c'est qu'on attend là? Allez, c'est parti. T'as attaché à Yosha?
3: Tu restes, hein?
0: Ouais. Ah.
1: La transhumance à pied telle que nous on la pratique, c'est une hérésie économique. Ça ne veut rien dire. Passer 3 semaines à se peler le cul, à faire des trajets en fourgon pour aller chercher des bières tous les jours parce que les bergers ils sifflent comme des sagouins, à traîner la caravane, à faire du repérage, à nourrir 12 personnes autour du feu, ça coûte beaucoup, beaucoup plus cher que si on prenait un camion. Alors c'est vrai qu'on gagne de l'herbe sur la route parce que pour l'instant, là, depuis qu'on est parti de Briançon, donc il y a maintenant 16 jours qu'on est parti de Briançon, on n'a jamais acheté de l'herbe. Ça peut justifier sur de la formation de jeunes, mais la formation elle est bien plus qu'attraper une brebis de patte arrière. Elle est aussi vivre en groupe, résister au froid.
0: On a ouvert les fenêtres devant. Enfin bon, v'là la chaume. Enfin bon, v'là la chaume. Enfin bon, v'là la chaume. Fais péter le saucisson. Enfin bon, v'là la chaume. Enfin bon, v'là la chaume. Et aussi le fronton, que je me remplisse le bidon.
4: Ils annoncent de la pluie, hein.
0: De la pluie, même de la neige.
4: Mais de la pluie, même de la neige.
0: Ouais.
4: Alors, tu m'as dit.
0: Est-ce qu'on pourrait mettre la caravane, au lieu de la mettre dehors,
4: oui,
0: la mettre dans la grange?
4: Bah bien sûr.
0: Ouais.
4: Mais bien sûr.
0: Venez de nous voir. Cette nuit, on était près de Faucon, chez François, le berger qui est là-haut.
4: Ah oui.
0: Et comme il pleuvait tant, il nous a prêté la grange. Comme ça, les bergers, ils ont dormi dans le coin. Et votre dame, elle est là?
4: Oui. Ah, tu viens lui dire bonjour, toi.
0: Bah ouais, ouais, ouais, bien sûr.
4: Là, il y a bien la place, mais quand même.
0: Bah ça fait, ouais.
4: Ça va?
0: Ouais, on utilise ça, ouais.
4: C'est bon?
0: C'est bon.
4: Eh ben d'accord.
0: Très bien.
4: Allez, mes petits.
1: Mouton, ça veut rien dire. Mouton, ça veut dire mal castré. Donc là, c'est des brebis qu'on a. Et il y a des béliers aussi. Les brebis et les béliers ensemble, ça fait des agneaux. Et les agneaux femelles qu'on garde, c'est des agnelles. Jusqu'à ce qu'elles fassent l'agneau, et dans ce cas-là, elle devient une brebis.
5: Même son agneau, il était mort. Et donc, on a pris un besson, donc un jumeau, d'une mère qui n'avait pas assez de lait. On a retiré la peau de l'agneau mort. Et du coup, en fait, quand on met le petit avec la mère, elle sent l'odeur de son agneau, puisqu'il a la peau de son agneau dessus, quoi. Et on lui a mis la peau comme un pyjama, quoi.
1: En montagne, j'ai été seule longtemps. Je passais mon temps à téléphoner aux copains qui me donnent des coups de main. Alors, j'étais contente quand je pouvais leur dire « Bon, il y a le chantier, c'est la tonte, on va se faire une bringue, venez nombreux. » Mais même pour 3 fois rien, j'inventais des chansons, j'inventais des contes. Et puis ouais, peut-être je vieillis aussi un peu et que j'ai plus à à réussir ce défi de rester seul. Ce truc pour prouver que quand même, t'y arrives, quoi, et que...

0: Avance à gauche. À gauche, Alyosha, Alyosha, gauche là.
1: Là c'est pénible parce que si par exemple je te montrais un oiseau, je pointe le doigt à gauche et lui il part, tu vois, ils sont à fond. Viens là, Alyosha, t'es relou.
0: Ah stop, viens là, viens. Viens là, viens là.
1: Vu que t'as pas parlé pendant longtemps, t'as très envie de voir des gens, t'as très envie qu'il y a des gens que t'as envie de voir, mais en fait t'as plus du tout. Je sais pas, c'est pas encore tout à fait connecté les trucs conversation, dialogue, phrases qui tombent à pic. Et en fait, les conversations, c'est super dur à suivre, quoi. Moi, en général, au bout de 5 minutes.
0: Alyosha, avance à gauche. À gauche, qu'est-ce que tu fais? Viens là, viens là. Oh
2: putain.
1: Je descends de montagne là.
0: Allez, sors-les là, sors-les. Viens là, viens, c'est bien, viens.
1: Et voilà, je viens filer un coup de main sur la transhumance à Titine, qui est une bonne copine, qui a mis le pied à l'étrier à un paquet de monde dans ce métier. Moi y compris, et...
0: Alyosha, viens là.
1: En fait, j'étais sur le canapé de copains, je faisais pas grand-chose, et Christine avait besoin de monde sur cette transhumance. Et donc, voilà, il y a 3 ans, ils m'ont fourgué à Christine, et puis j'ai fait 15 jours de transu, et 6 mois après, j'ai commencé une école à Salon de Provence, et puis voilà, et depuis je travaille, ouais, c'est mon métier.
0: Ouais. Alyosha, viens là.
1: C'est un métier qui permet d'avoir des contrats un peu à droite à gauche. Du coup voilà, j'ai pas à me prendre la tête avec tout ce qui est logement, tout ça, parce que ni même voiture d'ailleurs. Parce que je suis toujours logé par mes patrons et qu'en général je garde les brebis, du coup je suis sur mon lieu de travail dans de la colline ou à la montagne et j'ai juste mon chien et le troupeau je dois garder. Moi c'est surtout l'estive qui me plaît, quand les troupeaux montent en alpage. Pendant l'été, moi ça dure de fin juin à mi-octobre. En fait, en face de toi,
0: Alyosha, viens là,
1: t'as juste des animaux. Et les animaux, globalement, ils te disent « Moi, je veux être en bonne santé, je veux bien bouffer. » Et nous, faut qu'on ait un toit sec, en plus, pour dormir. À partir du moment où t'as ça, voilà, c'est plus difficile d'être malheureux, quand même, quoi. Mais après, en montagne, il y a un truc qui est absolument... Enfin, moi, je trouve que ça justifie vraiment tout, et même quand... Même des journées de merde où t'as gardé sous la pluie, dans le brouillard. Tes brebis, elles sont pourries toute la journée. Elles étaient énervées, toi t'étais énervé, t'as gueulé sur ton chien. Mais le soir, t'as un pur coucher de soleil, tes brebis qui rentrent, qu'on mangeait, qui sont toutes calmes, toutes apaisées, tout le monde est... Et ça, c'est super, quoi. Et le coucher de soleil, tous les soirs, tu dis « Putain, comment je suis trop bien d'être ici, quoi. »
3: Non, les chiens bouffent un peu de pâte. Hein. Je fais des pâtes avec le reste de avant-hier soir en ayant rajouté des merguez, des champignons et des patates.
4: Y'a pas à table.

0: J'ai des parents profs. Instite, cathos de gauche, socialo, antiraciste, qui croient à l'égalité des chances, citoyenniste. Ma crise d'adolescence à moi, elle n'a pas été très méchante. J'ai découvert le scoutisme laïque. Et je me suis éclatée. Vraiment, j'ai... Parce qu'on avait aussi tout un système de valeurs. De... Et puis, dire à un gamin de 16 ans, tu es responsable de l'éducation et de la formation de celui qui a 8 ans, en lui organisant un jeu de piste, tu vas développer la camaraderie, l'entraide, machin. C'était super mandant. Super malheureusement. Et donc, bon, voilà, j'ai traîné au lycée longtemps parce que j'ai eu le bac qu'à 20 ans. Je ne me suis pas trop énervée. Et il a bien fallu que je fasse des études après. Donc, j'ai fait un DUT de carrière sociale. Et je me suis retrouvée après à Briançon, à la MJC, à être responsable du secteur 7-15 ans, quoi. Le centre aéré, l'aide aux devoirs, la relation avec l'éducateur du CCAS. Et là, en fait, le discours citoyenniste de la MJC, il m'est sorti par les trous de nez. Et j'en pouvais plus de ça.
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0: Bon, mets-toi sur le côté. Là, tu la bloques aussi par là.
1: De lui la main au cul.
0: Une main aux cornes, une main au cul. Voilà. Mais faut têter, hein. Ça va pas couler tout seul, hein.
1: Quand je me lève le matin, je sais que je me lève pour faire manger mes bêtes. Et pour moi, c'est très important parce qu'avant, je me levais et j'étais juste une espèce de maillon dans un truc incompréhensible que...
0: De moi, ça, hein.
1: Qu'on n'est pas obligé de tout le temps courir derrière le temps. Courir derrière... on ne sait même plus quoi.
0: Pour les chèvres. Chut, Calinette, c'est gentil.
1: Je rêve d'avoir une roulotte, traire mes chèvres et mes brebis, faire du fromage dans ma roulotte. Cette année, j'ai fait l'école du Merle, donc l'école pour apprendre à être berger. Et Christine, c'était ma maître de stage pour le stage de cet hiver. Donc j'ai fait ma première transhumance avec elle. Il y a des trucs... Après avoir fait la transhumance avec Christine, je me disais, ouais, c'est vrai, en fait, on se rend pas compte que ça, on peut le faire, quoi. Elle vit complètement décalée par rapport à la société, mais pour moi, ça tient tout à fait la route, quoi.
2: Mon fils, viens là, viens. Viens, mon fils, viens. Attends, je ne sens pas parce que c'est con, un chien qui s'appelle mon fils, quoi.
3: Viens, mon fils. Je l'aime, mon fils.
2: Du coup, ça permet aux autres bergers de dire, il est où ton fils? Tu sors, Gonzague, parce que je retire les pieds. Hein.
4: Quoi?
2: Je retire les pieds de la caravane, faut que tu sortes. Sinon, elle peut se lever, tu vois.

0: Je sais pas trop. Je sais pas.
1: Bah déjà d'être dehors. D'être avec des gens aussi. Et puis ouais, j'aime bien être sur la route, quoi. C'est ça, surtout. Il y a un côté insécurisant. Tu dors dehors et tout ça. T'as ton téléphone qui finit par se décharger et t'as plus d'appels. C'est marrant, quoi. Bah, j'ai peur de me fixer un endroit, en fait. J'aurais peur d'entrer dans une routine, peut-être. J'ai envie, en même temps, d'avoir une maison chez moi, quoi. C'est rassurant, je trouve, un côté rassurant. Mais après... J'ai peut-être pas trouvé l'endroit encore où j'ai envie d'être, quoi. J'ai fait des études de psycho et d'art-thérapie, en fait, avant... Mais j'ai pas trouvé de boulot là-dedans. Après, j'ai fait de la sculpture un petit peu, avec des écorces, des matériaux naturels, du land art un peu. Sinon, qu'est-ce que je fais d'autre? Des petits boulots à droite à gauche, et travailler un peu avec les moutons. Faire partie d'un collectif, d'un groupe, c'est assez dur, quoi. Il y a des gens qui partent, d'autres qui viennent. On a envie de rester, de pas se faire exclure, et ça remet en cause plein de trucs. Enfin, son rapport au groupe, en fait. Moi, je pense que je suis assez individualiste aussi. Et du coup, ça fait travailler un peu là-dessus, quoi. Il y a même, j'ai envie de dire, presque un côté éducatif, avec Christine en plus, qui est pas mal dans ce truc-là. Pour apprendre le métier de berger, déjà. Enfin, c'est. Moi, je sais que je mets du temps à faire les choses, et là, t'as le temps d'observer longtemps. Enfin, commencer par faire des trucs simples pour après faire des trucs plus compliqués.
2: T'as vu des naissances? T'as vu des agneaux faibles?
3: Là, c'est son premier agneau, en fait. C'est pas trop ce que c'est.
2: Elle l'aime, elle sait que c'est le sien.
3: Mais de là à faire comme une mère expérimentée, à le lécher pour lui faire des petits massages pour qu'il se réveille bien et le pousser vers la mamelle pour qu'il tète, c'est pas encore bien enregistré chez lui. Il est pas trop réveillé et si on le fait pas téter, là, il va s'endormir progressivement et il aura plus la force de téter et il mourra. Et en plus, c'est un mâle. Les mâles, c'est beaucoup plus bête. C'est pas facile, hein. Mais toi, t'as une grosse bouche. Comme une grosse mamelle, c'est bien foutu.
1: Il y a des trucs assez essentiels, en fait. T'as la mort. Des fois, t'as des brebis, elles meurent. Elles pourrissent, il y a des mouches, ça pue. Et des fois, t'as les agneaux qui naissent. C'est mignon, machin. Enfin, il y a... Je sais pas comment dire ça. Oui, il y a un rapport très animal, j'allais dire, un rapport animal à l'animal, c'est con. Mais oui, un truc de feeling, en fait. Les gens disent, la passion, faut avoir la passion. Parce que t'as la passion des bêtes, machin.
4: Dans le mouton, il y a ce truc d'instinct grégaire, de quantité de mouvement. Il y a le troupeau qui avance tranquillement comme ça, qui est un gros troupeau. Puis le petit troupeau qu'on veut rejoindre, lequel va absorber l'autre. Bah, c'est le gros troupeau qui va absorber le petit troupeau et on va continuer dans l'autre sens. Par contre, si y a un gros troupeau qui arrive toujours dans le même sens et que l'autre petit troupeau il arrive super vite, parce que par exemple il a le chien au cul, ça va retourner le gros troupeau. Voilà, mais c'est exactement pareil en manif, quoi. T'as le gros de la manif, la CGT qui arrive, hein. Et puis là, il y a trois anards qui traînent, hop, ils sont embarqués. Hein. Par contre, si les trois anards, ils arrivent en disant « Oh, ils sont en train de charger !» Tout le monde recule. Donc, c'est pareil.

0: ça va.
1: Fais me le prendre sur la gueule.
2: La talonnière, il y a la cour des femmes, elle est vraiment chouette. Il y a de l'herbe, il y a des petits bancs et tout. Les nanas, elles étalent leurs serviettes, elles se bronzent. Bon, une heure le matin, une heure l'après-midi. Hein. Et il y a un arbre, un vrai arbre. Et j'étais là, allongée sous l'arbre, et j'ai entendu un pierre. Et j'ai eu envie de monter dans l'arbre pour voir si le nid il était habité. Donc je suis montée dans l'arbre, toutes les filles m'ont dit « Qu'est-ce que tu fais ? Qu'est-ce que tu fais ?» Je monte dans l'arbre. Évidemment, les matons qui arrivent, descendent là. Je monte voir le nid et je redescends. Entre-temps, le temps que je monte jusqu'au nid, ils avaient évacué toutes les filles qui s'étaient laissées évacuer, alors que moi, j'étais perchée dans mon arbre. Je disais, pourquoi vous rentrez, là? C'est pas fini, la promenade. On en est qu'à un quart d'heure de promenade, c'est pas fini. Et je leur gueule en bas, ouais, bande de moutons, pourquoi vous leur obéissez? Ils m'ont répondu, ta gueule, la chèvre. Donc je redescends, là ils me tombent dessus à 8 pour m'emmener à la cellule d'isolement. En fait, j'ai fait assez fort. Quoi. En un mois, j'ai eu 4 numéros d'écrou différents. Outrage et rébellion, les gars, violence sur maton ou sur flic, les gars, ils vont en taule presque tout de suite. Moi, j'en étais ma 7e inculpation quand je suis allée. Les matons, c'est pas des salauds infinis qui sont là pour te faire chier. Ils te parquent. Ouais, c'est des gardiens de vaches, quoi. Ils nous montrent l'enclos est bien fermé. Ils cherchent pas. Hein. Donc, en fait, l'idée, c'est simplement on t'envoie en taule jusqu'au moment où tu acceptes l'idée que t'es barjot. Quand t'accepteras l'idée que t'es barjot, on fera te faire sortir et t'auras ton suivi psychique.

0: Marvin.
1: Je commence à douter des gens, des choses, des chiens.

0: Faire la route, c'est... ouais, c'est... Bon, on peut dire, voilà, c'est maintenir une tradition. Les gens qu'on croise sur la route, ils sont contents. Ils disent, ah, ça fait longtemps qu'on n'a plus vu ça, c'est très beau. Donc, ouais, il y a un petit peu ça. Il y a surtout que c'est le moment où, justement, je suis pas que avec Myriam, je suis avec les copains. Donc, ouais, c'est aussi ce plaisir de transmettre un petit peu un savoir-faire et puis, ouais, des valeurs, quoi, des... Savoir se démerder, savoir quémander une douche, savoir allumer un feu.
1: Arte.
0: Savoir prendre plaisir avec les brebis.
1: Radio.
0: Savoir s'engueuler autour du feu. Savoir pisser dans l'herbe.
1: Quoi?
0: En fait, le gros truc, c'est que c'est trop génial de pisser dans l'herbe.
2: Parfois, je déteste la vie. Choses et même les gens bien, mais surtout ces putes de brebis qui l'ont bien senti anti. Puis vite que moi chez toi, c'est alors que j'en sens si besoin pour me défouler de dire des mots pas bien. Bordel de merde.
3: C'était Au bord de la route, une réalisation de Myriam Prévost et Christina Firmino. 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
3: Ce micro-climat autour des moutons s'achève pour aujourd'hui. Rendez-vous dans une semaine pour d'autres sujets. À bientôt.

remercier d'ailleurs d'hier et d'aujourd'hui. Au micro, Gilles Moncouliol pour vous faire partager, de manière tout à fait subjective, mes découvertes, mes coups de cœur et quelques-unes de mes rencontres musicales.

Pour ce moment, qu'avec des groupes trad polyphoniques, et après les mécanos dans la précédente émission, c'est cette fois avec un trio de chanteuses que nous allons passer cette heure d'émission. Clume, le nom de leur groupe, a acquis ces dernières années une certaine notoriété dans l'univers des bals folk, car elles chantent pour faire danser, mais pas que. Et ce, sans autre accompagnement que leurs pieds, leurs mains et quelques percussions.

0: en être très.
1: Eh ben, moi je suis Lucille Guérimand, je chante d'enclume depuis le début et je suis par ailleurs chanteuse dans d'autres groupes et chef de chœur.
2: Moi je suis Anouk Alarcon, je suis chanteuse depuis 3 ans, je suis chanteuse professionnelle depuis 3 ans avec Clume. J'ai un autre sextet qui s'appelle Soum sur du chant polyphonique. Je ne suis pas musicienne à la base et donc je me suis construite plutôt sur des projets, sur des parcours de gestion de projet, communication, etc. Et aujourd'hui, je suis aussi administratrice de production.
3: Et moi, je suis Jessie Raget, et j'ai commencé la musique avec l'accordéon chromatique, donc que j'ai appris depuis toute petite. Et au cours de mes études, j'ai fait la licence de musicologie, un DU de musicothérapie, donc la musique a toujours été très présente. J'ai monté plusieurs groupes de chant polyphonique, et aujourd'hui, effectivement, je fais partie de Clume depuis le départ, et puis je fais partie aussi du groupe Forofa, qui fait de la musique brésilienne. Et par ailleurs, je fais aussi de la création pour le très jeune public, des spectacles pour le très jeune public avec une compagnie qui s'appelle Les Petites Monotes. Et puis j'ai des projets de territoire autour des fêtes calendaires qui me tiennent beaucoup à cœur aussi, autour de la fête du mai. Les chants traditionnels du mai, aller chanter aux portes des maisons pour fêter l'arrivée du printemps. Et puis la fête des morts aussi, qui est un gros projet de territoire. Voilà.
4: Très bien. Bon, alors racontez-nous un peu ça. L'histoire de la genèse de Clume.
5: Et donc Clume, ça a démarré en 2019. On s'est rencontrés, Justine, Jessie et Lucille. On s'est rencontrés autour de rencontres entre chorales. On faisait chacune partie de petits groupes qui chantaient sur nos territoires respectifs. Saint-Étienne, Haute-Loire, Mont-du-Lyonnais. Et Jessie m'avait appelé quelques mois plus tard en disant « voilà, j'aimerais bien monter un groupe ». Et c'était lancé, Clume était lancé, donc avec trois chanteuses et avec l'envie de faire danser en bal sur des polyphonies. Le répertoire a commencé avec un peu des chants qu'on avait dans nos bagages, des chants en trad qu'on chantait en bœuf après les bals et qu'on avait envie d'arranger. Et puis, des compos et des arrangements avec Jessie, plutôt son bagage de chanteuse de polyphonie dans d'autres groupes. Et Lucille, plutôt avec des influences un peu différentes de musique classique, contemporaine. Et puis aussi des chants trad à danser, des chants populaires, parce qu'à ce moment-là, je me formais notamment avec Emmanuel Pénaud. Et en 2022, Anouk arrive, remplace Justine. Et à ce moment-là, le groupe se professionnalise. Voilà, pour la création de ce trio Clume. On a été beaucoup accompagnés pour apprendre à chanter, pour apprendre à faire des percussions, pour avoir plus d'outils pour chanter ensemble. Qu'est-ce qui se joue quand on chante ensemble, dans l'harmonie, dans les timbres? Comment ça fonctionne, le travail du son, de la sonorisation? Clume, ça a été vraiment un groupe qui a été parallèle à notre professionnalisation à chacune. Et dans l'autre sens, nous, on a apporté aussi ce qu'on connaissait, ce qui nous motivait à ces époques-là. Et la dernière chose importante dans le parcours de Clume, on est aujourd'hui quatre. Il y a Camille Provent qui tourne avec nous, qui est notre sonorisatrice, notre technicienne son. On l'a rencontrée fin 2023 et on travaille avec elle depuis un peu plus d'un an maintenant. Voilà, donc on dit qu'on est quatre maintenant.
4: Et là, justement, pour illustrer ce que vous faites, quel premier titre vous avez envie de nous proposer?
2: Il y aurait L'Espère.

L'Espère, c'est une composition texte et musique. L'on peut partir de textes de poètes, de chanterades ou de textes qu'on écrit nous-mêmes. Et ça fait partie, l'Espère, d'un des premiers textes que l'on a écrit nous. Ce chant, si on traduit, il est très court. Il parle un peu de l'état de notre planète. Son sang inonde, son souffle court, ses pleurs fracassent et sa peau brûle. Un chant quand même à un petit refrain autour de l'espoir que les oiseaux à chaque printemps reviennent et nous chantent un avenir radieux, en tout cas nous donne de l'espoir. Et c'est un chant qui se danse en rondo en chaîne et qui est un des derniers chants qu'on a écrit sur le répertoire qu'on a actuellement.

0: tu parles effectivement que de différentes manières de procéder. Comment vous avez fait le choix un peu de votre démarche de création?
1: Clume, c'est un trio vocal et percussif avec la volonté quand même de partir des chants traditionnels et de jouer avec les mots, parce que c'est pas de la polyphonie, je dirais, classique, dans le sens où il y a des jeux avec les mots, il y a des jeux avec le rythme, des voix qui s'entremêlent assez fort, et un propos politique qui est là depuis toujours, c'est-à-dire pouvoir parler, donc comme dans l'Esper, de nos révoltes, de nos espaces d'espoir et de désespoir, d'amour, et en tout cas de pouvoir parler de notre quotidien. Donc on réécrit aussi des chants quand il y a des chants traditionnels qui nous intéressaient, mais qui racontaient pas tout à fait ce qu'on avait envie. En tout cas, Clume a quand même le Clume est politique, comme beaucoup de choses, mais en tout cas, tout est politique et Clume a envie d'en faire quelque chose d'important aussi. On le retrace sur scène. On trouve toujours un temps pour le transmettre à notre public et on pense que c'est important d'avoir des espaces de fête qui sont aussi des espaces d'union autour de ces sujets-là qui nous prennent aux tripes tous les jours. On compose donc à partir de la danse, donc on choisit les danses sur lesquelles on veut faire danser, puis on compose à partir de ces contraintes-là, qui sont en fait des contraintes assez positives, mais ça structure bien nos espaces de composition, d'arrangement. On s'amuse quand même avec ces codes-là, et puis voilà, on tient en tout cas à ce que ce soit dansable et que comme avec des instruments, on puisse écouter ce que fait Clume et se dire ce que c'est comme danse juste à l'écoute. Il y a la volonté de faire danser à la voix, et c'est pas nouveau du tout, mais en tout cas, on est peu aujourd'hui à faire en faisant que de la voix et des percussions. On aime que investir le baltrad et faire partie de ce monde-là. On aime faire danser, ça reste une grosse partie de nos dates. Mais par contre, on se cantonne pas du tout au bal. On fait des concerts acoustiques. Ça plaît beaucoup au public de chapelle et église, avec une polyphonie qui est un peu complexe et qui et des sons et des harmonies trad. C'est pas de la musique classique, c'est pas de la polyphonie classique. Et nous, on aime amener aussi cette dimension trad dans des endroits qui sont pas habitués à les recevoir, avec un public qui est pas habitué à écouter du trad. Donc, on fait aussi des concerts sonorisés dans des salles un peu plus grandes, dans des cinémas, dans des fêtes de village. Parce que l'envie, c'est de créer des espaces de fête avant tout.

0: qui a été écrit à partir d'un poème de Flora Souchier dans le cadre de la création du spectacle où on avait chacune choisi un poème et on composait dans le cadre. On avait juste 4 jours pour faire cette forme-là. Et du coup, on s'était donné l'objectif d'écrire des mélodies qui groovent, des mélodies qui soient dansables à partir des poèmes de Flora. Et du coup, la mélodie avait été écrite pour ce spectacle. Et petit à petit, on a senti qu'elle marchait vraiment, que ça faisait partie de ces mélodies qui pouvaient devenir trad, dans le sens où peut-être qu'un jour, on ne saura plus qui c'est qui l'a écrit et qu'elle circulera en bal et que les gens danseront dessus sans savoir que c'est un poème de Flora et un chant de Clume. Et ça nous réjouit de savoir que cette musique, elle est reprise par des fanfares, par des chorales. Et que voilà, peut-être un jour, on ne saura plus qui l'a écrit et ce sera vraiment un chant trad.
1: Vous chantez en français, en occitan, le choix de ces deux langues ?
2: Eh bien, le choix de ces deux langues. L'occitan, c'est une langue qui est beaucoup utilisée dans les bals, dans lequel on a pas mal baigné à l'origine avec Lucille. Moi, j'ai vécu plusieurs années du côté de Montpellier avec des gens qui... j'étais proche de gens qui étaient dans les calendrettes, qui ont baigné vraiment toute leur enfance dans ce milieu-là, dans cette langue-là, et qui l'utilisaient vraiment au quotidien. Et ça a été vraiment comme une révélation de pouvoir s'exprimer avec une langue hors des institutions, cette langue qui était vraiment parlée entre copains, qui était parlée pour faire la fête, pour le bal éthi, le bal sauvage, quoi, de Montpellier. Et c'est vraiment cette langue de proximité et à la fois cette langue, ouais, hors institution, qui vient un peu parler de ce français, ou en tout cas de ce pouvoir un peu institutionnel qui écrase toutes les singularités, tous les particularismes, et du coup on vient revendiquer plus la diversité des modes de pensée, la diversité des modes d'expression. On n'est pas locutrice au quotidien, c'est plus un outil pour parler de tout ça, quoi, promouvoir la diversité et puis un peu de français pour certainement pour un peu d'accessibilité à certains endroits, pour rendre accessible aussi certains textes. Et puis, c'est une langue aussi qui offre des belles choses sur le jeu des mots, le jeu des sonorités. Et puis, je pense que c'est principalement ces raisons.

0: Si on revient un petit peu en arrière sur vos sources d'inspiration, parce que vous avez commencé à en parler, c'est peut-être l'occasion de présenter quelques titres des artistes ou des groupes qui font un peu référence pour vous, un peu ou beaucoup.
1: Parce qu'il sort en premier quand on évoque nos influences et les autres groupes de chants à danser. Donc Koukagne, Cause des Lanla, ou les groupes qui ont plutôt fait des formats concerts comme Louise. Donc on avait mis trois morceaux de ces groupes-là.
0: Alors lesquels ?
2: Alors des titres, ouais. Koukagne, on a sélectionné ce chant que on reprend nous également. A Night to Keram, c'est un chant qu'on a repris nous aussi, mais qu'on a réarrangé, enfin qu'on a réécrit les paroles en fait. On fait régulièrement ça dans Clume, mais il se trouve que Koukagne a aussi cette dimension là de reprendre des textes trad et de les arranger pour que ça sonne, enfin en tout cas pour que ce soit plus contemporain quoi, des textes qui parlent d'aujourd'hui. C'est un texte qui dit à la base que la mariée se fait toucher toutes les parties de son corps par les invités au mariage. Et nous, on a repris un format d'ailleurs qu'une chorale avait écrit à Saint-Étienne, qui dit que la mariée se touche toute seule toutes les parties de

un groupe qui a beaucoup influencé plein de groupes polyphoniques, qui a été très marquant. Elles ont quelque chose de, à la fois dans l'écriture du chant, mais aussi dans l'écriture des percussions. Il y a quelque chose de très sobre dans pied-main, un jeu de percussions avec les pieds et avec les mains qui est très efficace, qui groove particulièrement et qu'on reprend aussi dans Clume, même si on a un autre panel d'instruments aussi, mais qui est très inspirant pour nous. Et puis cette particularité qu'elles ont fait avec ce tambour à cordes, qui est vraiment un vrai plus pour le chant à la voix, où le chant se développe dans une partie du spectre acoustique en fait, et le tambour à cordes vient apporter un bourdon, un soutien en profondeur, et à la fois c'est un instrument qui est aussi rythmique. Enfin voilà, elles ont vraiment trouvé un son qui leur est très particulier et qui marche très bien. Ça.

0: Vous avez aussi parlé de Louise comme groupe de référence.
1: Louise, c'est un groupe, un trio polyphonique qui reprend des chants trad, des chants trad, mais aussi quelques-uns des chants à danser, et qui aime casser les codes, en fait, qui aime casser les structures des morceaux, qui aime faire des mélanges de plusieurs morceaux, des fois, faire des canons, des jeux harmoniques, un peu de l'espace. C'est une musique très écrite, très subtile, très fine. Chacune a une voix très particulière. Et Louise, voilà, qui est un trio des braillots, en fait. Les braillots qui sont un peu le foyer de la musique trad en Auvergne. Et qui nous a beaucoup influencé également. Trio de femmes, polyphoniques, avec un propos aussi politique assez fort, féministe. Des super chanteuses et un super travail d'écriture. Nous, on a choisi les réveillées d'orcières. Les réveillées d'orcières, voilà. Là.

0: autre choix de groupe trad que vous avez envie de nous faire écouter?
1: Cause d'élan là, voilà, qui est un groupe, un trio vocal masculin pour le coup, qui reprend un répertoire d'Auvergne et qui ont aussi une, qui composent pour faire danser. Et ils ont vraiment dans leur composition, dans leur voix, une vraie recherche d'énergie pour la danse. Et c'est très inspirant également. Ils ont vraiment des jeux d'imitation, des jeux d'imitation d'instruments, des cris, des bourdons à la voix, des rythmiques à la voix. Ils ont vraiment un style d'écriture qui est vraiment fait pour la danse et qui marche à fond. C'est un groupe qui reprend principalement du répertoire trad pour le coup. Moi, c'est un des premiers stages que j'ai fait de chant à danser. Et vraiment, ça a été une grosse révélation pour moi de bourrer. Et là, on a choisi une bourrée de temps, Portat Nabeure, Zanet.

0: Et vous parlez un petit peu de vos sources. Quel lien vous entretenez un peu avec tout ce fonds de, d'archives, de ce répertoire qui a été collecté sur les deux derniers siècles? Et puis bon, qui est encore accessible aujourd'hui, ces porteurs de mémoire.
1: Et jusqu'à il y a peu, c'était un lien assez distant, parce que on était plutôt parti sur de la composition à partir de juste du ressenti, en tout cas sur le premier répertoire, et quelques chants, mais qu'on n'avait pas retravaillé à partir de collectage. Donc on avait un lien vraiment distant. Et en fait, on a constaté que ça marchait pas complètement, notamment en termes de dansabilité. Le fait que les danseurs-danseuses vont pas forcément réussir à être vraiment portés par une composition contemporaine qui veut être une bourrée de temps, par exemple, ou enfin, n'importe quelle danse. Et donc, sur le deuxième répertoire, il y a vraiment le choix de faire ce travail de relecture des collectages. Un processus typique qui pourrait être celui de la composition d'une chanson de Clume, ce serait on écrit le texte, on choisit la danse qu'on a envie de faire dessus, puis on choisit de faire, un branle de Noirmoutier, par exemple. Et on va essayer d'écouter les collectages du branle de Noirmoutier, on va les danser, on va se dire, ok, pourquoi ça groove en branle de Noirmoutier, c'est quoi qui est différent d'une autre danse? Et du coup, on pourra écrire la mélodie et la poncer en la dansant nous-mêmes, en s'étant appuyé sur le répertoire trad et les collectages. Et du coup, on espère par là pouvoir à la fois que nos chants ils aient une sonorité plus proche des collectages, vraiment au niveau harmonique, mélodique, tout ça, mais aussi qu'au niveau rythmique et dans la prosodie, ça puisse vraiment coller à l'envie de faire danser in fine. Et juste du coup, pour l'anecdote, on continue le travail sur la dansabilité en faisant des allers-retours avec les danseurs-danseuses. Du coup, à chaque étape, après avoir fait la mélodie, on la fait danser pour vérifier que globalement la mélodie est dansable. Après l'arrangement, on la fait à nouveau danser pour vérifier que l'arrangement n'a pas trop changé la dansabilité et que vraiment on a envie que nos musiques groove. Et du coup, je dirais que le lien, il est surtout là, autour des collectages. Oui. Et on a quand même l'envie d'intégrer quelques chants qu'on a travaillé, qu'on a arrangé à partir de collectage. Et du coup, là, ça demande aussi d'aller farfouiller dans le répertoire, plutôt au Massif Central. Chose qu'on fait doucement.

0: Minotti. Donc, si on embraye, quels sont les autres titres que vous aviez prévu de mettre dans l'émission?
1: J'ai Daka Braka. Le titre, il s'appelle Vesna. C'est un groupe ukrainien. Alors, il y a des instruments, il y a plein de choses. Mais ils ont et elles ont, quatre femmes et un homme, une maîtrise de la voix qui est assez impressionnante et des voix trad comme on peut les imaginer en Europe de l'Est. Mais voilà, il y a un grand travail de trance dans les voix et de recherche de timbre, et j'ai l'impression que moi c'est quelque chose qui me porte pas mal aussi aujourd'hui sur ce nouveau répertoire. À un moment avec lui, on s'est amené tout plein d'inspiration et de choses qui pouvaient qu'on avait envie de piocher un peu partout, ce qui nous inspirait et ce qu'on avait envie peut-être d'insuffler. Donc voilà, j'ai l'impression que Daka Braka, on est quelques-unes dans le groupe à apprécier cette musique-là et notre

puis plus personnellement, mais plutôt je le relie à Clum pour vraiment la portée politique, avec Anne Oharu, une artiste qui chante en maloya, musicienne et chanteuse de La Réunion. Elle raconte son peuple et elle raconte en mélangeant du maloya et du français, une musique qui entremêle, qui parle des racines et qui contemporanise beaucoup. C'est une recherche que nous, on a dans Clum de partir presque du trad rural, tout en faisant quelque chose de neuf et qui parle de notre trad à nous, celui de notre époque.

0: Donc le groupe ukrainien, Waro.
1: Et moi j'en avais mis deux aussi. J'ai mis un morceau de Check Boom qui s'appelle Voilà le printemps. Un morceau qui m'avait beaucoup attrapé quand je l'ai entendu pour la première fois. Et puis c'est aussi un groupe qu'on croise souvent et sur lequel on a toujours beaucoup de plaisir à danser. Quand on fait de la musique à danser, il y a vraiment une quête du groove. Et eux, ils ont vraiment trouvé quelque chose, quoi. On l'a mis aussi parce que c'est un groupe qui parle dans une autre langue régionale, la langue poitevine, et que c'est aussi inspirant d'entendre comment ces groupes se réapproprient d'autres langues. Voilà le printemps.

que j'ai mis, c'est un titre des violoneuses et qui est un groupe que j'avais entendu à l'église de Saint-Gervais d'Auvergne pour une édition de Comboros, je pense. Et ça m'avait beaucoup marqué et je pense que ça a été assez fondateur dans mon parcours de musicienne, de les entendre et de d'avoir un long temps de familiarisation avec le son qu'elle faisait. Je me rappelle du début du concert, j'étais « Ah, c'est ça la musique trad, ah c'est bizarre !» Et au bout d'une demi-heure, d'avoir la sensation que mon oreille était transformée. Et c'est une douce sensation de sentir que son oreille s'ouvre à d'autres sensations, d'autres sons. J'aurais pu mettre aussi des morceaux plutôt de musique contemporaine, de chant. J'ai fait partie d'un chœur de musique classique plutôt, un chœur de jeunes qui s'appelle Inspiration, et dans lequel on chantait des chants de musique contemporaine, et il y avait vraiment ce temps d'adaptation où l'oreille comprenait rien à ce qui se passe, et puis petit à petit ça faisait plein de petits feux d'artifice dans les oreilles, de nouveaux sons, de nouvelles harmonies, de nouveaux modes, et voilà, c'est pour ça que j'ai mis les violoneuses.

0: Vous êtes arrivé au bout de vôtre, vous en avez d'autres encore sous le coude?
1: Non, on a pas mal, à peu près fait le tour.
0: Quel regard vous portez un petit peu sur le monde du trad aujourd'hui?
2: Eh bien, en tout cas, on constate que aujourd'hui, il y a une grande diversité de propositions dans le milieu du bal trad. Il y a une très grande diversité de propositions, énormément de groupes de bal. Il y a un engouement pour cet art collectif, aussi bien dans la danse que dans la musique. Ces œuvres ouvertes qui évoluent constamment. Il y a vraiment un engouement, beaucoup de festivals qui se montent, beaucoup de balles. Voilà, on sent aussi qu'il y a une grosse recherche en ce moment de s'inscrire de plus en plus sur un territoire et de jouer de manière un peu spécifique le répertoire de telle région, de tel territoire, voilà. Alors, je sais pas si c'est vraiment nouveau, en tout cas, il y a de plus en plus de groupes qui s'intéressent à ça et qui font une grosse recherche sur le répertoire, les gens qui jouaient tel répertoire, et du coup, d'avoir le jeu aussi de tel instrumentiste, etc. Et du coup, il y a vraiment des musiciens aussi très doués, quoi, dans ce milieu-là, qu'ils soient amateurs d'ailleurs ou professionnels. Il y a vraiment une quête aussi de la technicité, quelque part, de leur instrument. Que ce soit d'ailleurs l'instrument vocal, n'importe quel instrument, il y a vraiment une recherche de technicité, ou en tout cas de qualité. Le trad, pour nous, je crois que c'est d'abord le être ensemble, chanter ensemble, se transmettre des choses, faire de la musique ensemble, danser, faire la fête. Et puis, il y a vraiment un enjeu d'être de plus en plus contemporain. J'ai l'impression, dans ce milieu du trad, qui peut être des fois avoir en tout cas une vision poussiéreuse pour certains. En fait, voilà, vraiment, le trad aujourd'hui, il y a vraiment une volonté de parler des enjeux de la société d'aujourd'hui, plus que d'être moderne, quoi, d'être contemporain, de parler et de faire du trad d'aujourd'hui.
0: Voilà. C'est l'avis de vous trois?
1: Ah oui.
0: Oui. D'accord, super. Quoi, ça me va bien.
1: On est très, très collective.
2: En tout cas, nous, on estime qu'on fait rien de véritablement nouveau dans tout ce monde-là. Que pour le coup, on n'a pas une attache très forte à un territoire, du fait que déjà on est de territoires un peu différentes les unes des autres, qu'on est sur des territoires où il n'y a pas un vivier non plus très fort de danse, de collectage, etc. Du coup, on s'inspire plutôt d'influences qui nous plaisent, qui nous donnent envie de danser, qui nous émeut, qui nous donnent envie de faire la fête, et c'est ça notre

d'être parents avec Clume. Et puis ça se développe bien puisqu'on a été sélectionné par le CMTRA pour être accompagné pendant 2 ans. Donc on est assez contente de la manière dont ça se passe. Et on construit aujourd'hui un nouveau répertoire. Puis ce second répertoire, qui est en construction depuis presque 1 an. Il part de nos textes à nous, de nos compositions, nos arrangements. Il y a un peu des influences trad, enfin influences, il y a un peu des reprises et des arrangements et des mélodies qu'on a pu reprendre ailleurs, mais globalement c'est nos textes et nos compos. Et l'envie c'est de continuer à raconter un peu tout ce que je disais tout à l'heure, quoi, tout ce qui est de l'ordre de nos quotidiens et de trouver de la légèreté dans ces périodes de complexes qu'on vit. Voilà, on a envie d'un répertoire qui nous ressemble toujours, assez déterminé et authentique, et avec un nouvel instrumentarium qui permettra du coup d'inclure encore de nouveaux sons et puis de peut-être lancer, on espère, à l'été 2026. L'idée c'est de faire aussi plus de place aux concerts sonorisés. Bon, là, en ce moment on bosse un peu avec des SMAC, donc des salles de musique actuelles, en tout cas de faire en sorte que le trad soit aussi de la musique actuelle et que nous on est un peu sur cette frontière-là avec ce nouveau répertoire.

qu'on introduit aussi assez différemment en fait pendant les concerts, en disant que ce monde est dur et que on vit des crises et des crises et des crises et qu'on ne sait plus trop où donner de la tête écologiquement, socialement, politiquement. Et qu'on ne sait même pas si on va pouvoir vieillir et devenir vieux et vieille alors que ça donne très envie. Voilà, et donc on raconte que aujourd'hui on trouve du sens en faisant de la place à l'amour, à l'amitié, aux soins, au courage qu'on peut porter collectivement dans les projets qui nous font du bien, qui nous alignent ensemble vers un futur plus radieux.

Cette dernière chanson se clôt cette heure avec Clume. Surveillez ce qui se passe autour de chez vous, car elle chante peut-être prochainement pas loin. Les nombreuses dates de leurs concerts et balles figurent sur leur site clume.fr. Et plus largement, pour celles et ceux qui s'intéressent à ces musiques, je conseillerais, une nouvelle fois, des visites régulières sur le site du CMTRA et sur celui d'Agenda Trad, où sont répertoriées toutes les dates de concerts, balles et ateliers liés à ces musiques. On se retrouve dans un mois, et d'ici là, bonne musique !

0: Polyphonie sacrée, toujours un temps autour de ce monde immense et cette recherche ininterrompue de grandes compositions. On poursuit avec un Anglais aujourd'hui. Michel, bonjour.
1: Bonjour. On va passer un petit peu quelques temps à Londres. À Londres avec William Byrd. C'est une époque de la Renaissance où William Byrd est un compositeur anglais né en 1539 et mort en 1623. Et il a traversé la crise de l'Angleterre, c'est-à-dire le passage de la religion catholique à la religion protestante, à l'anglicanisme, avec Henri VIII. Il vivait à cette époque-là, mais il est resté profondément, profondément attaché à la religion catholique. Vous allez écouter un exemple, pouvoir entendre un bel exemple. C'est sa messe à cinq parties. Voilà, William Byrd, messe à cinq parties.

Pour terminer cette polyphonie sacrée, je vous propose toujours de Bird trois petits motets dans lesquels il réussit très bien, trois petits motets pour les catholiques.

0: nous arrivons au terme de ces motets, puis juste précédemment, cette messe à cinq voix du compositeur William Byrd.
1: William Byrd, grand compositeur anglais.
0: Merci beaucoup, Michel. Rendez-vous la semaine prochaine pour d'autres investigations musicales en musique sacrée.

0: C'est toujours un temps précieux sur l'antenne de Radio Royan Vercors, toutes les semaines, trois fois par semaine précisément, avec les rediffusions que compose cette émission Polyphonie sacrée, des œuvres à retrouver et beaucoup d'œuvres dans l'escarcelle de Michel Jardella qui aujourd'hui s'intéresse au compositeur Joseph Haydn. Il y a de quoi dire, il y a de quoi écouter. Bonjour Michel.
1: Bonjour. Alors aujourd'hui je vous propose une messe de Joseph Haydn. C'est une des premières messes complètes que nous possédons. Il l'a écrit certainement entre 1768 et 1769. C'est une œuvre quand même assez importante. Alors, elle s'est appelée longtemps « Grande messe avec orgue », en allemand, une grosse messe. Hein. Mais son véritable titre, c'est « Missa in honorem beatissima Virgine Maria ». En l'honneur de la Vierge Marie. Alors, elle est quand même assez intéressante parce qu'elle préfigure les grandes messes de la fin de vie de Joseph Haydn. Elle est divisée en six parties. Nous avons les œuvres classiques, Kyrie, Gloria, Credo, Sanctus, Benedictus et Agnus Dei. Donc, c'est une œuvre quand même assez importante puisqu'elle a le soprano, alto, ténor et basse, hein, les quatre solistes classiques et l'orchestre de chambre. Voilà donc cette grosse messe avec orgue de Joseph Haydn.

0: Et voilà, merci pour cette participation, Michel. À propos de l'œuvre que l'on vient d'écouter, une messe, on peut pas le même, comme vous disiez, de grosse messe,
1: oui.
0: Pour orgue, signée par un compositeur allemand, voilà. Très emblématique.
1: Franz Joseph Haydn.
0: Eh bien, en tout cas, en vous remerciant, en se donnant rendez-vous aussi pour prochaines œuvres sacrées, la semaine prochaine. Merci.
1: À la semaine prochaine.
0: À la semaine prochaine.

0: Voilà, bienvenue dans l'espace des musiques sacrées, polyphonie sacrée, sur l'antenne de Radio Royan Vercors, comme toutes les semaines, en présence de Michel Giardella, à qui j'adresse d'ailleurs un grand bonjour, Michel.
1: Bonjour. Alors aujourd'hui, je vous emmène en Italie. En Italie, donc, dans les années 1900, le pape Pie X avait produit un texte, il avait le droit de diffuser dans le monde entier, un texte qui s'appelle « Motu Proprio ». Et c'était une façon de redresser la barre dans la musique et dans les églises. Il voulait revenir à la prière, au sacré et un peu au dépouillement. Bon, il faut dire que la musique, surtout en Italie, c'était presque l'opéra. Alors, c'est pas tout à fait le même but, l'opéra et les messes. Donc, il a voulu redresser la barre et il a invité tous ses cardinaux, tout le clergé du Vatican, à repenser la musique, à mettre des limites, à cadrer. Et c'est là que, disons, le chant grégorien est revenu en une façon importante. Et ainsi que le grand Palestrina, qui donnait un peu les limites et les bordures extrêmes de ce qu'on pouvait faire et de ce qu'on ne pouvait pas faire. Alors, vous ne serez pas étonnés, ça commence par un morceau qui est un andante au préparant, et vous aurez droit, bien sûr, à tous les applaudissements séparant cela de cette messe. C'est un disque qui est gravé dans les années 50. Alors, c'est pas parfait. On a fait beaucoup mieux en prise de son depuis mieux. Mais je n'ai trouvé que ça comme musique de cette époque-là en Italie. Donc, c'est une œuvre de Gaetano Luporini que nous allons écouter maintenant.

0: Eh bien voilà, nous arrivons bien sûr à la fin de cette messe dont je vais vous laisser, Michel, nous rappeler les compositeurs dont il s'agit aujourd'hui.
1: Alors, il s'agit de Gaetano Luporini. Au début, nous avons entendu l'andante religieux pour orchestre et ensuite sa messe pour chœur à quatre voix et orchestre.
0: Eh bien, merci beaucoup pour cette proposition du jour. À très bientôt.
1: À bientôt.

0: J'ai lu pour vous un livre d'actualité, politique ou sociale. J'ai lu pour vous une émission de Radio Dragon et de Radio Royan qui vous propose la lecture d'un livre ou l'exploitation d'un livre, et cette fois ce livre s'appelle Logocratie, sous-titré « Comment nous sommes déjà sortis de la démocratie » de Clément Viktorovitch. Clément Viktorovitch est politologue. Le discours des hommes et des femmes impliqués en politique constitue sa clé d'entrée sur le sujet. Le discours des hommes politiques est mensonger. Il est mensonger par nature. Bon, il en est de même d'autres professions, typiquement les avocats, mais aussi les publicistes, ou bien encore les diplomates, etc. Néanmoins, ces pratiques mensongères s'inscrivent dans un cadre dont les règles du jeu sont connues de tous. Par sa fonction même, le personnel politique détient un pouvoir, c'est sa raison d'être. Ainsi, le discours qu'il tient contribue directement à ce pouvoir. Et on a vu que ce discours était mensonger. La question qui reste posée est celle du cadre dans lequel s'inscrit la nature mensongère de ce discours. L'actualité nous offre trois cas de discours mensongers. Nicolas Sarkozy, se voulant innocent des délits qu'on lui reproche, Emmanuel Macron, qui est parvenu et s'est maintenu au pouvoir en assurant une chose et son contraire, le fameux « en même temps », et enfin le fameux Donald Trump, champion de la vérité dite alternative. Dans les trois cas, Sarkozy, Macron, Trump, la pratique devenue extrême du discours mensonger s'avère gravement dommageable pour la démocratie. Le bouquin dont on parle, « Logocratie », entend dénoncer une situation devenue critique, voire dramatique. Néanmoins, notre auteur, Clément Viktorovitch, est tombé dans le même piège que nombre de chroniqueurs français, à savoir considérer Donald Trump comme une anomalie de l'histoire, et donc prétendre trouver des explications à travers la simple personnalité de ce monsieur. Et ce serait un peu comme dans un mauvais rêve dont on va se réveiller. Il est temps de sortir de cette vision enfantine et de se désenvoûter de Trump. Une façon de prendre du recul est de se référer aux principes défendus par certains historiens, à savoir que ce ne sont pas les hommes qui font l'histoire, mais que c'est l'histoire qui fait les hommes. Les institutions américaines se veulent démocratiques et à ce titre ont adopté le principe de la séparation des pouvoirs législatif, exécutif et judiciaire. Bien que formalisées, ces institutions restent contingentes, c'est-à-dire qu'elles sont susceptibles de se déformer au gré des situations rencontrées. À la base, les institutions américaines privilégient le pouvoir exécutif. Le législatif se situe en retrait, sachant qu'on le retrouve au niveau de chacun des États qui constituent cette nation. Avec le scandale du Watergate, dont Richard Nixon fut le héros, les États-Unis avaient pris conscience que leur président, dans les faits, échappait à tout contrôle. Le Congrès a alors mis en place un dispositif administratif et juridique destiné à servir de garde-fou. Puis est survenu l'attentat du 11 septembre 2001. Il est alors apparu que devant une situation aussi grave, le président se trouvait entravé par des procédures compliquées. D'où le retour à un pouvoir exécutif sans vraies entraves. Alors, une autre donnée de la vie politique américaine est plus circonstancielle. En effet, actuellement, les deux chambres du Congrès, représentants et Sénat, sont toutes deux à majorité républicaine. Et de plus, cette majorité tient à peu de choses. Alors, pour ne prendre aucun risque, ces parlementaires sont obligés de faire bloc. On parle des républicains, de faire bloc autour de leur chef, en l'occurrence Donald Trump. Ainsi, actuellement, le pouvoir exécutif et le pouvoir législatif sont confondus. L'un va avec l'autre. Alors, dans ce cadre, c'est au pouvoir judiciaire que revient le rôle de contre-pouvoir. Mais dans la réalité, le pouvoir judiciaire est fait de deux professions, les juges et les avocats. Les juges fédéraux sont des fonctionnaires fédéraux. Ils s'intègrent dans une pyramide dont le sommet est le chef de l'exécutif. Et il en résulte que Donald Trump a tout pouvoir pour destituer les juges qui s'opposent à lui. Restent les avocats. Les avocats sont des gens qui aiment l'argent et qui ont besoin d'être introduits dans l'administration. Ils sont ainsi doublement vulnérables à une politique hostile du détenteur de tous les pouvoirs. Il en résulte que un personnage comme Donald Trump dispose de tous les leviers lui permettant d'agir à sa guise. Un contre-pouvoir demeure envers et contre tout. Il s'agit de la Cour suprême des États-Unis. Mais il se trouve que Trump, lors de son premier mandat, a eu l'habileté de mettre en place des juges qui lui soient favorables. De plus, il demeure un domaine extrajudiciaire où le président détient un droit absolu, le droit de grâce. Et le moins qu'on puisse dire est que Trump en a usé puissamment. C'est ainsi qu'il a gracié d'un trait de marqueur les 1500 émeutiers qui avaient participé à l'assaut du Capitole. Il s'est ainsi constitué un noyau de fidèles inconditionnels, de fidèles lourdement armés, qui plus est. Alors nous sommes tellement omnubilés par le tempérament quasi pathologique du personnage Trump que nous n'avons pas pris conscience du champ libre que lui offraient les institutions américaines. En fait, Trump n'a nul besoin de fomenter un coup d'éclat.
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Je rappelle que nous sommes toujours sur le bouquin de Clément Viktorovitch, bouquin dont le titre est « Logocratie, comment nous sommes déjà sortis de la démocratie ». Cette sortie de la démocratie est due à la perversité des discours désormais tenus par le personnel politique, dont Trump est la figure de proue. Dans une première partie, j'ai voulu rappeler que Trump tenait son pouvoir en grande partie de la configuration actuelle des institutions aux États-Unis. Une majorité au Congrès, une mainmise sur l'administration fédérale. Il n'en demeure pas moins qu'il a forcé le passage. Et qu'il l'a forcé par un discours radical. Il faut bien reconnaître que, au-delà du discours, Trump est passé aux actes. En effet, en 8 mois de pouvoir, on lui doit d'avoir imposé, retiré et réimposé des droits de douane, d'avoir déployé des militaires dans 3 villes américaines, y compris la capitale fédérale, d'avoir largué des bombes sur les installations nucléaires de l'Iran, d'avoir fait des coupes dans les programmes sociaux pour offrir des réductions d'impôts aux plus riches, d'avoir incité des responsables fédéraux à cibler et à poursuivre ses ennemis politiques, d'avoir menacé ou compromis l'indépendance plutôt d'institutions majeures, dont les universités et la Banque centrale américaine. La liste ne s'arrête pas là. En particulier, il faut y inclure la chasse aux migrants. Or, selon un sondage récent, la chasse aux migrants est précisément le sujet qui fait consensus dans le public américain. Autrement dit, les images d'hommes et de femmes poursuivis dans la rue, images qui nous révulsent, seraient payantes pour le pouvoir en place. Alors, au-delà de cette sinistre convergence, républicains et démocrates campent sur leur position. Les républicains apparaissent bétonnés. Les démocrates, pour le moment, sont en retrait. Et les deux camps restent bloqués sur leur position et leur électorat et sont donc côte à côte. Alors il faut maintenant en venir à ce qui constitue la propagande du président Trump. Il part d'une vision binaire de la société, vision binaire qui imprègne toujours le monde États-Unis. D'un côté les bons, de l'autre les mauvais. Les bons, ce sont ceux qui vont à l'église et qui payent des impôts. Les mauvais, c'est la foultitude des autres. Tous ceux qui se retrouvent plus ou moins dans des minorités. Sur le plan électoral, les bons sont les républicains. Les mauvais sont les démocrates. Alors pour imposer une telle vision binaire du monde, le premier impératif est de combattre la pensée. Encore plus que les autres populistes, Trump est, du verbe haïr, la connaissance. C'est envers les intellectuels qu'il livre son premier combat, un combat permanent. C'est un combat mené à coups de mesures restrictives, envers les journalistes, envers les universités. Et c'est un combat mené par le discours. Il s'agit de discréditer les 10 intellectuels. Et ceux qui les suivent. En fait, décrédibiliser les intellectuels est chose facile. L'équation de départ a été clairement posée par Paul Valéry, à savoir, ce qui est simple est faux, ce qui ne l'est pas ne sert à rien. Je répète, ce qui est simple est faux, ce qui ne l'est pas ne sert à rien. Il suffit de faire simple pour être entendu. Et peu importe que ce soit faux. Or, Donald Trump détient un talent inné pour faire simple. Son vocabulaire est celui d'un enfant de 12 ans. Les idées simples passent d'elles-mêmes, mais il faut une autorité pour les rendre mobilisatrices. C'est l'image du burin et du marteau. Le burin, c'est l'idée. Mais pour qu'elle ait un impact, il lui faut la force du marteau. Et Trump fait partie des personnages qui emportent tout sur leur passage. Il fait penser au général Patton. Il est de cette espèce.
et son imprévisibilité en est l'illustration la plus directe. Il ne s'encombre d'aucune réflexion. Le problème est qu'il en résulte de graves conséquences. La plus grave d'entre elles sera très certainement le sabotage cynique des actions de sauvegarde de la planète. Arrivera le jour où le crime d'écocide sera reconnu et puni. Mais Donald Trump ne sera plus de ce monde. Il n'empêche, son nom méritera d'être honni de tous. Alors, d'une façon plus globale, le poids des États-Unis est tel que ce qui se passe entraîne des conséquences ailleurs, partout dans le monde. Autrement dit, la barbarie qui s'instaure aux États-Unis risque d'être contagieuse. Et c'est à ce titre que le livre de Kliment Viktorovitch a de l'intérêt. À savoir comprendre les mécanismes qui font qu'un personnage placé à la tête d'une nation arrive à faire régresser à ce point une démocratie.

Le livre de Clément Vitorovitch, dont nous parlons ici, a pour titre « Logocratie ». Logocratie est un mot créé par lui-même. Le but est de révéler en quoi les mots ont déséquilibré nos démocraties contemporaines. On rétorquera que les mots ont toujours eu du poids. Il n'empêche, l'importance prise par les médias leur donne une portée inédite. Jusqu'à une époque récente, on pouvait dire que les mots influençaient la société. Désormais, ils dirigent la société. D'où le choix du mot « logocratie », formé de deux mots grecs, « logos » et « kratos ». « Logos » se traduit classiquement par « discours ». Il faut entendre « discours » au sens large et comprendre que toute notre intelligence, tout notre savoir passe par le discours. Kratos signifie le pouvoir, d'où son emploi dans démocratie, le pouvoir au peuple, dans monarchie, le pouvoir détenu par un seul, dans autocratie, dont le pouvoir ne relève d'aucun autre, etc. Selon Clément Vitorovitch, jusqu'à présent, le discours portait le pouvoir. Désormais, il constitue le pouvoir. Alors, pour entrer dans le sujet, il faut se donner un minimum de repères théoriques. En effet, le mot « discours » mérite d'être précisé. Pour cela, on préfère le qualifier d'acte de langage. On distingue cinq grands types d'actes de langage. Il peut s'agir d'un simple constat. Par exemple, il fait chaud. Ça peut être un ordre. Ferme la porte. Il peut aussi constituer un engagement. « Je promets de venir » ou bien encore « Je jure de dire la vérité ». Une quatrième expression, une quatrième catégorie, est celle des propos dits expressifs. « Je suis désolé, merci ». Et la cinquième catégorie est faite des propos dits déclaratifs ou bien encore performatifs. Leur objet est de changer un état de fait par la parole. L'exemple est facile à comprendre. C'est la sentence prononcée par le président du tribunal « Je vous condamne à 6 ans de réclusion ». La logocratie se place précisément sur ce terrain. En effet, mentir est un acte de langage qui consiste à faire passer une contre-vérité pour un constat, ce qui implique une autorité. C'est ainsi qu'en qualifiant de « fake news », toute information qui ne va pas dans son sens, Trump, exerce un pouvoir sur la compréhension ou la conscience de ses sujets. Il s'agit là d'un acte qui relève du totalitarisme. Alors, totalitarisme, le mot est lâché. Et tout a été dit sur le sujet. Tout a été dit par trois grands penseurs, George Orwell, Viktor Klemperer et Hannah Arendt. Tous trois ont cherché à comprendre ce qui avait permis au nazisme de conquérir un peuple entier, et qui plus est, un peuple particulièrement instruit. Le concept d'Orwell, la novlangue, consiste en une simplification lexicale et syntaxique de la langue destinée à rendre impossible l'expression des idées potentiellement subversives, et à prévenir ainsi toute possibilité de critique envers le pouvoir. L'objectif ultime étant d'aller jusqu'à empêcher l'idée elle-même de jaillir, l'idée critique de se former. Klemperer s'intéresse à la mécanisation du langage, laquelle suscite la déshumanisation des êtres. Et selon lui, cette mécanisation commence par un usage surabondant des sigles. Et on notera au passage qu'on en est toujours là. Klemperer révèle combien le Troisième Reich éprouvait une véritable haine de la pensée, ce qui demeure l'apanage des populismes. Il est frappant de constater combien cette haine de la pensée est basique chez Donald Trump. On pourrait aussi parler, le concernant, de haine du savoir, de tous les savoirs, scientifiques, historiques, philosophiques, médicales, etc. Enfin, Hannah Arendt, selon laquelle le sujet idéal du régime totalitaire
n'est pas le nazi convaincu, ni le communiste convaincu, mais celui pour qui la distinction entre réalité et fiction n'a plus cours. Ainsi, le mensonge totalitaire a pour but de détruire, pas simplement de cacher la vérité. Hannah Arendt précise « Il n'y a pas de pensée dangereuse, c'est la pensée elle-même qui est dangereuse ». Ainsi, le rapprochement entre l'Amérique de Trump et le Troisième Reich hitlérien s'impose. Et ce rapprochement s'étend au niveau du casting. Leurs ministres sont inféodés de la même façon. On trouve même une concordance directe entre un Joseph Goebbels et un Stephen Miller chez Trump. Ce sont l'un et l'autre des propagandistes talentueux. D'une part, ils formalisent la radicalité de l'idéologie voulue par le chef. D'autre part, ils gèrent sa diffusion avec efficacité. Alors les dégâts commis par Hitler sont, on l'espère, hors d'atteinte. En revanche, les dégâts commis par l'administration Trump ne font que commencer. On sait déjà que concernant le climat, ils sont irréversibles. On peut aussi craindre que se développe aux États-Unis une crise sociale profonde et des séquelles durables. Mais ce qui nous intéresse, nous, c'est ce qui fait que nous risquons de connaître la même aventure.

Je rappelle le titre du bouquin qui nous sert ici de support, « Logocratie, comment nous sommes déjà sortis de la démocratie ». On a vu que le fondement de la logocratie était la novlangue, laquelle vidait le langage de son sens. Ainsi, le citoyen ne dispose plus des mots lui permettant de s'exprimer politiquement. La logocratie constitue donc un pouvoir destiné à se substituer à la démocratie. D'où le titre alarmiste du bouquin « Comment sommes-nous déjà sortis de la démocratie ?» Alors les critères qui fondent la qualité d'une démocratie sont un processus électoral assorti d'un pluralisme suffisant, le fonctionnement du gouvernement, la culture et la participation politique, enfin les libertés civiles. Et la novlangue détruit directement la culture politique et la participation qui en résulte, ce qui à son tour tarit le pluralisme nécessaire à des élections authentiques. Par ailleurs, la démocratie s'accompagne d'un état de droit. Néanmoins, le lien entre démocratie et état de droit n'est pas aussi direct qu'on pourrait le croire. La France se réclame du droit écrit, lequel droit écrit a été formalisé sous l'Empire napoléonien, qui n'avait rien d'une démocratie. À l'inverse, la démocratie directe, dans sa version utopique, voudrait que ce soit le peuple qui décide et qui juge de tout, sans rien déléguer à quiconque. Et dans ce sens, mettre à bas un soi-disant gouvernement des juges est une idée toujours bien accueillie. En ce qui concerne la France, le processus électoral et le pluralisme paraissent solidement établis, ce qui n'est déjà pas si mal. Bon, le fonctionnement du gouvernement est l'objet d'une certaine variabilité, on dira. La culture politique aussi. Tant qu'aux libertés civiles, elles se dégradent doucement, mais régulièrement. Néanmoins, sur 15 ans, la qualité de la démocratie a plutôt progressé en France, du moins selon la méthode proposée. Or, la novlangue peut démolir très vite la culture politique. Alors, on a dit que le mensonge était un attribut normal de la vie politique. Mais selon notre auteur, Clément Vitorovitch, nous avons franchi avec Emmanuel Macron un palier qui nous projette au niveau supérieur, celui de la novlangue. Nous étions habitués aux mensonges qu'on pourrait qualifier de défensifs, le mensonge d'un Jérôme Cahuzac, fraudeur fiscal, alors qu'il était ministre du budget. Idem pour François Fillon, qui niera mordicus avoir escroqué l'institution parlementaire. La liste continue avec François Bayrou, qui lui aussi avait escroqué le Parlement européen, mais qui, plus récemment, a menti effrontément à propos de son implication dans la triste affaire Betarame. Nicolas Sarkozy se situe à mi-chemin entre mensonges défensifs et novlangue. En effet, Sarkozy a conservé un réel pouvoir d'influence. Rappelons qu'il est physiquement en prison, après avoir épuisé tous les recours lui permettait le système judiciaire. Ainsi, sa culpabilité ne fait aucun doute. Eh bien, il n'empêche. Le président Macron a tenu à le rencontrer à la veille de son incarcération. De même, Gérald Darmanin, pourtant ministre de la Justice, a manifesté son soutien à l'homme que la justice avait condamné, en allant le visiter en prison. Ainsi, cette situation nouvelle d'un ancien président de la République en prison correspond-elle à une rupture? Une rupture qui débouche sur un brouillage profond de nos repères. Précisément, les repères qui permettent la culture politique. Emmanuel Macron a fondé son discours sur une escroquerie intellectuelle, l'escroquerie du « en même temps ». Donner satisfaction « en même temps » aux défenseurs de l'environnement et aux adhérents de la FNSEA. De même, quand Macron s'engage à protéger le travail, le patronat comprend qu'il va jouir de nouvelles marges de manœuvre et les salariés attendent de nouvelles garanties. Avec l'instauration de plusieurs débats relevant de la démocratie directe
Emmanuel Macron est allé un cran plus loin dans ce qui relève de l'injonction paradoxale. En effet, la concertation spectaculaire qu'il a lancée, Grand Débat Citoyen, Conseil National de la Refondation, relève de la démocratie directe. Mais dans la réalité, ce fut en même temps simulacre de démocratie directe et gouvernance verticale. On dira qu'au vu de la chute vertigineuse de la cote de popularité de Macron, il y a échec sur toute la ligne. Mais ce n'est pas pour autant que la démocratie en sort indemne. La crédibilité des dirigeants politiques a encore reculé. Les clivages se sont accentués. L'extrémisme, la radicalité et la haine ont progressé. La part d'abstention aux prochaines élections atteindra de nouveaux sommets. Aussi satisfaisant qu'il se veuille, notre processus électoral tournera à vide. En fait, au niveau de l'élection présidentielle, notre processus électoral tourne déjà à vide. En effet, Emmanuel Macron a justifié son coup de force concernant la réforme des retraites en rappelant que cette réforme faisait partie de son programme électoral. C'est oublier qu'il a été élu par défaut, élu par tous ceux qui ont préféré l'équilibriste qu'il était aux deux autres alternatives, Pol Pot et une reine Victoria relookée. Il s'agit donc d'une élection trompeuse. Alors il est peut-être trop facile de conclure sur l'urgence d'une sixième république. Il n'empêche, l'avènement de la novlangue ne fera qu'aggraver une situation proche de la faillite. Donc je rappelle le titre du bouquin, Logocratie, comment nous sommes déjà sortis de la démocratie, de Clément Viktorovitch, paru au Seuil en 2025, 280 pages, 21 euros. Ainsi s'achève, j'ai lu pour vous, proposé par Radio Dragon et Radio Royan.

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0: Bienvenue dans Polyphonie Sacrée, un espace où il est bon de prendre le temps d'écouter sur les ondes de Radio Royan-Vercors des propositions de Michel Gerdella qui nous concocte toutes les semaines cette proposition avec des compositeurs plus ou moins connus. Aujourd'hui, je ne sais pas si tout le monde a une certaine idée de ce compositeur. En attendant, il est aussi chantre, prêtre, et il a fait un nombre d'œuvres tout à fait incroyable, hein. C'était quelqu'un de très prolifique en matière de chansons polyphoniques, Michel.
1: Surtout les chansons polyphoniques. Donc, on va parler de Clément Jeannequin. Clément Jeannequin, donc, est un compositeur français, né à Châtellerault en 1485 et mort en Paris en 1558. Donc, on voit, c'est tout à fait au début de la Renaissance. Alors, c'est la grande époque aussi de François Ier et Henri II. Mmh. François Ier, dont les élèves se souviennent d'une date de la vie de François Ier, 1515, Marignan. Et cette bataille, on pense certainement que l'œuvre que nous allons écouter, la messe de la bataille, est liée à cette aventure des guerres d'Italie de François Ier. Donc aujourd'hui, on vous propose la messe de la bataille, voilà, de Clément Jeannequin. Alors un petit mot quand même de Clément Jeannequin, on sait pas trop, il était pas très attaché, bien que prêtre, il s'est peu fixé. Il a tourné dans toute la France, mais sa grande spécialité, c'était les chansons. Alors il a écrit deux messes, dont celle que nous allons écouter. Et il n'a pas eu, on n'a pas trouvé d'endroit où il a fait un apprentissage précis dans une chapelle, où il aurait été maître de chapelle. Non, c'est pas le cas. Voilà, donc je vous propose la messe de la bataille de Marignan, composée en 1519, on pense. On n'en est pas très sûr. Voilà.

0: 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Nous sommes le lundi 13 juillet et c'est le moment de notre magazine estival du jour.
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0: Bonjour à tous, bonjour à toutes, bienvenue en direct sur les ondes de Radio Royan-Vercors pour ce lundi 13 juillet et le magazine estival qu'on vous propose de, déjà depuis une semaine maintenant pour tout le reste aussi de cet été. Pour ce lundi 13 juillet, on va commencer par faire un tour du côté des activités que vous pouvez faire aujourd'hui et les prochains jours, sachant que cette catégorie doit être un peu plus dense que les autres jours puisque demain, mardi 14 juillet, c'est férié et il n'y aura pas de magazine estival en direct. Ensuite, ce sera le plateau partenaire qui nous emmènera à la découverte de l'exposition au mémorial de la résistance à Bassy-en-Vercors. Ce sera une interview de Pauline de Chalandard sur son exposition Éclat. Ensuite, ce sera les temps forts de l'agenda. Pareil, une catégorie assez fournie puisqu'on annonce plusieurs choses pour les prochains jours étant donné que demain est férié. Et puis, on terminera avec le focus sur un autre partenaire. Et cette semaine, on vous propose 4 épisodes d'interview de Jérôme Rasto qui est l'artiste associé au musée de Saint-Antoine l'Abbaye pour leur exposition sur l'eau. Voilà, on débute avec les activités de la semaine.
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0: Alors, quelques propositions pour les activités du jour et des prochains jours, puisque, comme je le disais, il n'y aura pas de magazine estival demain, mardi 14 juillet. Tous les lundis, au musée de la Résistance à Bassy-en-Vercors, il y a, et également sur demande, il y a la projection cinématographique du film majeur sur le Vercors, réalisé à partir d'images tournées au maquis et de reconstitution. C'est un film de Jean-Paul Le Chanois de 1948 qui dure 1h20, qui est conseillé à partir de 12 ans et qui est inclus dans le billet d'entrée et ça s'appelle Au cœur de l'orage. Donc n'hésitez pas à vous rendre au musée de la Résistance à Bassy-en-Vercors, à faire la visite et pourquoi pas à 14h se mettre à la fraîche et découvrir ce film d'exception. Une autre proposition, ce sera pour mardi demain avec les après-midi jeux proposés par la Guinguette des Chevilles. Avec Frédéric, c'est la ludothèque qui se déplace à la Guinguette. Elle vous proposera des animations, jeux de société et jeux d'extérieur adaptés à tous et à toutes. C'est à partir de 14h30 au tarif unique de 3 euros. Vous pouvez appeler la Guinguette pour réserver ou pour vous renseigner. C'est aussi un très bel espace à découvrir si vous êtes en vacances sur notre territoire à Écheville. Et puis du côté de l'Isère et de Saint-Antoine-l'Abbaye, ce sont les rendez-vous de l'été qui continuent. Et là, on passe à une proposition pour mercredi 15 juillet. Ce sont les astuces du règne végétal. Et c'est Lucie Gattier qui est chargée de communication du musée qui nous en parle.
5: On a une programmation riche cet été, notamment avec les rendez-vous de l'été, comme on aime les appeler, qui auront lieu au mois de juillet et en août, en semaine, au Jardin médiéval, et toute cette programmation est entièrement gratuite. Les mercredis 8 juillet, 15 juillet, 22 juillet et 29 juillet, rendez-vous pour un voyage botanique à la découverte des astuces du règne végétal avec Chloé Flamand, une ingénieure horticole. Il s'agit d'une initiation botanique à la reconnaissance des végétaux qui va allier des dimensions scientifiques et historiques en partageant à la fois des mythes, des légendes, mais aussi les vertus des plantes. C'est à 10h30 au jardin médiéval pour une durée de 1h15, sans réservation, à partir de 11 ans.
0: Et puis tant qu'on est du côté de l'Isère, deux autres propositions d'ateliers, ça c'est aussi pour ce mercredi 15 juillet, ce sont les mercredis des enfants, des histoires à l'ombre des noyers qui prennent place au Grand Séchoir Maison du Pays de la Noix, qui est aussi un des partenaires incontournables de ce magazine estival. Ce sont des possibilités de vous installer confortablement en famille à l'ombre des noyers du Grand Séchoir pour écouter des histoires amusantes, touchantes, étonnantes et captivantes lues par les médiathécaires du réseau Pastèque ou par les conteuses Sandrine et Pascal. C'est à partir de 3 ans, ça coûte 5 euros avec une boisson et un goûter inclus et il vaut mieux réserver auprès du Grand Séchoir. Sachez également qu'au Grand Séchoir, l'exposition Moderne à la campagne, récit d'une révolution silencieuse sur les objets et comment la vie quotidienne, les relations sociales et l'agriculture ont évolué depuis les années 50. Cette exposition est toujours en cours et ça vaut le coup d'aller la voir. Elle est d'ailleurs en place jusqu'au 31 décembre de cette année. Une autre proposition du côté de l'Isère, ça se passe à la Clé des Sables, la ferme collective des Sablières à Saint-Lathier. Et c'est Marina qui propose des ateliers deux fois dans cette semaine. Ça s'appelle les soins d'été. Marina qui s'occupe des plantes aromatiques et médicinales des Sablières. C'est mercredi 15 juillet à 8h30 et samedi 18 juillet à 8h30. Aïe, ça pique, ça brûle. C'est donc l'occasion de découvrir la fabrication de votre huile de soin aux plantes calendula, millepertuis et lavande. Vous pouvez aussi découvrir les usages et les propriétés de ces plantes et une visite sensorielle et botanique au jardin médicinal. Les enfants sont les bienvenus et ça se passe sur réservation. L'atelier sera maintenu à partir de 5 personnes. Il y a un tarif de base de 30 euros, un tarif solidaire de 20 euros et un tarif soutien de 40 euros. Vous pouvez vous renseigner auprès de la Clé des Sables pour en savoir plus sur ces ateliers proposés par Marina cette semaine. Puis une dernière proposition dans cette catégorie activité, c'est encore pour le mercredi 15 juillet et ça se passe plus proche de chez nous à l'Arsolite à Saint-Jean-en-Royans qui fait une programmation d'été avec notamment des ateliers en lien avec l'exposition sur le Japon. Et on écoute une présentation de cet atelier.
6: On va démarrer le mois de juillet avec un stage qui s'appelle Watoji, en lien avec l'exposition Inspiration Japon. Le Watoji, c'est l'idée de fabriquer un carnet à la mode japonaise avec de la reliure et du papier que les stagiaires vont fabriquer eux-mêmes. Ça aura lieu donc le 15 juillet de 10h à 16h30 pour les 12 ans et plus et au tarif de 25 euros de 10h à 16h30. Une médiatrice sera toute la journée en fait à disposition des stagiaires pour réaliser ce carnet de A à Z. Pour les réservations, on peut réserver soit à l'adresse bienvenue @larsolite.com.

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1: Ce matin, dans les studios de Radio Royan-Vercors, on met le focus sur une création d'un spectacle qui s'appelle Vercors 1944 de la compagnie Ligne de Crête. Un spectacle autour du maquis, du Vercors dans les années 44. Et pour détailler tout ça, je reçois Manou de la compagnie. Bonjour Manou.
2: Bonjour.
1: Bienvenue dans nos studios. C'est un plaisir de te recevoir et de faire un point avec toi, peut-être déjà sur ta compagnie, la compagnie Ligne de Crête. J'imagine que ça parle de montagne.
2: Oui. Ligne de Crête, c'est une compagnie que j'ai créée l'année dernière pour en fait rassembler des spectacles qui existaient déjà et porter les futurs projets. Moi, ça fait 4 ans, enfin j'avais 4 spectacles déjà en création ou créés, mais qui étaient portés administrativement par des compagnies qui n'avaient rien à voir. Et donc j'ai eu vraiment envie de m'implanter sur le territoire du Royan-Vercors et pouvoir dire ça y est, je suis là, j'ai envie de faire des projets ici. Et donc c'est comme ça que, avec la rencontre avec Céline, qui est la présidente aussi de l'association, on a eu envie de créer cette compagnie, Ligne de Crête.
1: Et vous êtes basée où du coup ?
2: À Saint-André-en-Royan.
1: Donc tu t'installes dans le Royan, tu restes là pour les prochains temps a priori.
2: C'est ça.
1: Et tu as envie d'être une artiste qui agit ici, et notamment sur la mémoire, puisque c'est vrai qu'on est sur un territoire où il y a pas mal de choses du côté patrimonial, du côté de la mémoire et notamment de la résistance. D'où ça t'est venu cette idée de travailler sur Vercors 44 ?
2: Alors en arrivant sur le Vercors, donc moi je me suis installée en 2021 je crois, il y avait vraiment quelque chose de très fort, on ne peut pas faire l'impasse sur la résistance, enfin, ça m'a vraiment marqué. Moi je suis une personne qui aime aller en montagne, courir, faire des randos, et vraiment ça m'a marqué hyper fort ce truc de la mémoire de la résistance. En parallèle, j'avais envie de travailler sur un nouveau projet et j'étais aussi impliquée sur d'autres échelles dans la lutte antifasciste. Et en fait, tout ça est venu se recouper. Pour moi, ça s'est d'un coup semblé un peu une évidence de faire un spectacle sur la résistance au maquis. Et après, par contre, c'était dans la recherche de bouquins, tout simplement. Je suis allée à la médiathèque de Pont, dans le rayon documentaire. Et en fait, je suis tombée sur ce bouquin qui s'appelle « Avoir 20 ans au maquis du Vercors » de Marc Serratrice. Et là, vraiment, j'ai été emportée parce que c'est le témoignage d'un maquisard. Donc, c'est Marc qui a 20 ans, qui va passer un an au maquis, qui raconte. Et il a une manière de raconter qui m'a vraiment emmenée parce que c'est presque comme un roman, alors qu'en fait, c'est un témoignage. Et j'ai beaucoup aimé, en fait, sa manière de raconter où lui, il est super humble. Il rencontre vraiment à hauteur d'homme de c'est quoi la vie dans un camp. En fait, ils passent leur vie à attendre et à vivre en nature et à s'entraîner sans savoir ce qui va leur arriver. Donc, c'est pas une histoire de guerre, c'est vraiment une histoire de comment ça se passe, la camarade. En vivant en plein air dans des conditions hyper rudes, parce que le Vercors dans les années 40, c'est quelque chose, quoi. Et donc ça m'a vraiment parlé, ce truc de pas d'héroïsme de guerre, enfin c'était vraiment juste la vie au maquis, quoi.
1: C'est ce que j'allais dire. Est-ce que c'est aussi la rencontre aussi avec quelque chose un peu l'envers du décor, qui soit un peu moins les barricades, ou quelque chose de très romantisé, romantique autour de la lutte et de la résistance, que t'as découvert, et une rencontre aussi avec son écriture, sa manière de raconter cette histoire et avec cette personne là
2: Ouais, c'est ça. Moi, c'est ça qui m'a marqué. C'était pas du tout ce à quoi je m'attendais, en fait, quand j'ai ouvert le livre. Je m'y attendais pas. Et il raconte aussi c'est quoi d'être vulnérable, de pas savoir, enfin, de plutôt être pacifiste à la base et se rendre compte qu'en fait, tu vas avoir un fusil dans les mains, mais les armes n'arrivent pas. Donc, en fait, tu passes ta vie à t'entraîner avec des bâtons et à pas savoir à quelle sauce tu vas être mangé. Enfin, c'était aussi tout ça. Et ce qui était assez dingue dans cette création, c'est qu'en fait, j'ai d'abord donc décidé de faire une adaptation de ce livre en spectacle. J'ai donc fait les démarches pour savoir à qui appartiennent les droits. Et là, j'ai découvert qu'il était vivant.
1: Tu ne savais pas quand
2: t'as... Je ne le savais pas. Ouais. Il avait écrit le livre à 92 ans, c'était 10 ans auparavant. Enfin, qui vit jusqu'à 102 ans? Enfin, c'était quand même très improbable, quoi. Et en fait, c'est du coup en faisant ces recherches que grâce à Blandine Damieux-Verdeau, qui est une guide conférencière qui, elle, était en lien avec Marc et qui a eu vent de mon projet, qui m'a mis en lien en fait avec Marc. Et donc là, c'était énorme comme révolution, quoi. Du coup, ça a eu une influence directe sur la création du spectacle parce que ça m'a permis de le rencontrer. Donc je suis allée le voir, j'ai pu l'enregistrer radiophoniquement. Et donc dans le spectacle, il y a des interviews radio mêlées à moi qui joue Marc quand il a 20 ans. Donc ça a vraiment donné sa couleur au spectacle.
1: Et il était d'accord de te rencontrer parce que il y a aussi, j'imagine, si tu dis qu'il était humble dans sa manière de raconter tout ça, est-ce que, passé 90 ans, il a encore envie de parler de cette histoire à une jeune artiste qui a envie de créer quelque chose? C'était quoi son rapport à te recevoir?
2: Alors Marc, c'est quelqu'un qui a vraiment passé, je dirais, un an au maquis et 80 ans à raconter l'histoire. Il était vraiment hyper généreux, il a été toute sa vie dans les écoles pour continuer à raconter, mais jusqu'à très vieux en fait. Et là, il était aussi

0: fort en lien avec Blandine qui va le voir très régulièrement, qui fait un super travail avec l'école primaire d'Autran qui maintenant s'appelle l'école Marc Serratrice. Donc il y avait déjà aussi beaucoup d'archives sonores et vidéos que j'ai pu glaner quoi, pour la recherche de ce spectacle. Et en fait, il a continué à être tout à fait généreux avec moi. Il m'a accueilli à bras ouverts. Il était très content de ce projet. Après, ça reste un monsieur de 102 ans qui, du coup, a les idées très claires sur ce qui s'est passé au maquis. Aussi, je pense, parce qu'il a beaucoup raconté, mais parce que c'est une mémoire lointaine. Mais qui me disait avec beaucoup d'honnêteté, je me rappelle du nom du général et de tous les copains, mais par contre, j'arrive pas à me rappeler le nom des aides-soignantes qui viennent me voir tous les jours. Du coup, il y avait aussi cette chose-là. Il était de toute façon d'accord par principe et plutôt touché de la démarche. Mais quand je suis revenue le voir plusieurs mois plus tard, il avait oublié.
1: Oui, c'est ça aussi, c'est la question de la mémoire et de comment, quand on fait un récit, notamment d'une période assez courte, assez circonscrite dans le temps, la mémoire reste vive, alors qu'effectivement, ce qu'il a mangé la veille disparaît.
0: Mais du coup, j'ai eu l'occasion de jouer devant lui. Et donc devant lui et sa famille, et en fait lui il a été touché, mais je pense que c'était beaucoup plus impressionnant et émouvant pour moi que pour lui, parce que lui l'histoire il la connaît, il l'a beaucoup raconté, et sa famille était vraiment très touchée de voir qu'en fait il y avait cette mémoire qui allait continuer à être vivante aussi par le spectacle quoi.
1: Comment tu vis ça toi, le fait d'incarner au plateau un homme, alors avec un écho de 80 ans d'écart, est-ce que c'est une évidence pour toi? Alors t'as les enregistrements, t'as cette histoire qui était écrite, comment t'as travaillé ce personnage au plateau? Pour toi c'était évident que c'était toi qui allais l'incarner?
0: Alors pour moi, alors c'était évident dans le sens où c'était une création que j'avais envie de porter en étant au plateau. Au tout départ c'était plutôt un projet de lecture, du coup c'est peut-être ça qui a donné aussi... Enfin, je me suis pas posé la question du personnage tout de suite, en fait. Et par contre, après, c'était en travaillant. Et donc, j'ai été accompagnée par Mbalou Arnould à la mise en scène et à la dramaturgie aussi sur ce spectacle. Et en fait, finalement, on s'est dit, la différence est tellement énorme entre Manou, 34 ans, qui vit en 2024 à l'époque, et Marc de 20 ans. Enfin, il y avait différence d'âge, d'époque, de genre. Enfin, c'était énorme. Qu'on s'est dit, finalement, on a fait un pas de côté. Et en se disant, en fait, je vais l'incarner avec plutôt qu'est-ce que je ressens de cette personne. Donc, c'était de la pétillance, de l'enthousiasme, de l'excitation de c'est quoi d'avoir 20 ans et de se retrouver dans cette aventure-là. Et moi, je suis aussi danseuse. Et du coup, finalement, on a complètement accepté de laisser parler mon corps de danseuse, ce qui m'a libérée d'ailleurs dans la création, de se dire comment ça résonne, ces mots et cette aventure résonnent à l'intérieur de moi sans chercher à faire personnage.
1: Tout un travail aussi au plateau, effectivement, d'incarner quelque chose en faisant, comme tu disais, ce pas de côté. Et moi, je me demandais, d'un point de vue aussi politique, dans les périodes qu'on traverse actuellement, tu disais que tu étais engagée sur les questions antifascistes. Comment ça résonne pour toi, sachant que Vercors 1944, il a pas mal tourné l'été dernier. On va y venir, il tourne encore cet été, c'est pour ça qu'on se rencontre ce matin. Quel goût ça a pour toi de faire ça encore aujourd'hui?
0: Pour moi, ça résonne quand même très fort avec les époques qu'on peut vivre aujourd'hui. Et les parallèles, pour moi, sont évidents de montée du fascisme. Donc c'est pour ça que ça continue à faire sens pour moi de faire ce spectacle-là, qui n'est pas juste de la mémoire. Il y a un aspect mémoire, témoignage, documentaire qui m'intéresse, mais ça m'intéresse aussi pour faire les liens avec ce qui se passe aujourd'hui. Et pour moi, c'est une autre manière de parler d'antifascisme, un peu décalée. Ça permet de parler à d'autres personnes parce que il y a plein de gens qui sont passionnés par la résistance et qui pourtant sont capables de voter extrême droite aujourd'hui, par exemple. Et donc, pour moi, c'est important de faire ce lien-là entre le fascisme de 44 et le fascisme d'aujourd'hui. Et je vois que, par exemple, moi, j'ai grandi je suis née dans les années 90. Il y avait quelque chose où on avait forcément, on nous a un peu bassiné avec la guerre, par exemple. On rencontrait des anciens résistants. Il y avait ce lien direct où on savait très bien que des partis d'extrême droite, c'était le fascisme. Enfin, le lien est évident, en fait. Et qu'aujourd'hui, il y a une génération qui est manquante, il y a un maillon manquant. Et aujourd'hui, c'est plus du tout une évidence pour les ados ou les enfants d'aujourd'hui. Et moi, je me dis qu'avec ce spectacle, ça peut permettre de raccrocher un peu les wagons, de remettre les choses à l'endroit et de voir d'où découle le Front National.
1: Oui, c'est comme si avec le fascisme monte au moment où les derniers partent. Et Marc, par exemple, est décédé l'année dernière, en 2025. Et on sent ces derniers témoignages. Là, les gens ont été enfants pendant la guerre. On n'a plus de gens qui étaient adultes. Cette génération s'en va. Et on pourrait se dire, comme un lien de cause à effet, le fascisme remonte. Et c'est intéressant de dire, nous, dans nos programmes scolaires, dans les gens qui venaient au collège ou tout ça, on avait un lien direct. Et du coup, on pouvait associer au parti d'extrême droite.
0: Et aujourd'hui, il y a même des groupes d'extrême droite qui reprennent les symboles de la résistance. Alors ça, moi, j'ai eu du mal à comprendre comment c'était possible, mais tout s'explique. Mais avec reprendre les drapeaux, ça, c'est un grand sujet, le drapeau français, de qu'est-ce qu'on en fait, qui le récupère, est-ce que c'est intéressant de s'en saisir aussi. Mais la Croix de Lorraine, les symboles de la résistance, par exemple, il y a des groupes de jeunes fachos qui vont parfois sur le Vercors faire des camps de survie, d'entraînement sur vraiment ce truc patriotique. Et en fait, à l'époque, le patriotisme, c'était lutter contre le fascisme. Aujourd'hui, c'est tout autre chose. Donc, pour moi, c'est important de retracer aussi l'histoire. Ça permet aussi de remettre les choses à l'endroit.
1: Et du coup, quel retour t'as quand tu l'as beaucoup tourné, donc dans des lieux aussi de mémoire, tout ça. Est-ce que tu l'as tourné aussi en scolaire? Quel retour t'as à la fois des adultes, à la fois des jeunes?
0: Alors, j'ai eu pas l'occasion de jouer en scolaire pour l'instant, mais je pense que ça pourrait être tout à fait pertinent parce que c'est au programme aussi. Et c'est intéressant parce que j'ai joué à la fois dans des lieux plus alternatifs, où du coup c'est le lien avec l'antifascisme par exemple est évident, que dans des lieux plus touristiques, donc programmés par les offices de tourisme ou de mémoire, donc au mémorial de Vassieux, là je vais jouer au musée de la Résistance, ou alors avec la maison du patrimoine, où là ça touche des gens complètement différents. Et donc ça... Ouais, en tout cas ça m'intéresse de pouvoir parler à ces personnes-là, quoi.
1: Et du coup d'avoir des touristes qui sont... Il y a vraiment tout un tourisme autour de la résistance sur le Vercors, notamment l'été, que des gens tombent sur ton spectacle. Et est-ce que, je sais pas, t'as un temps d'échange après? Comment ça se passe?
0: Alors la plupart du temps, oui. Donc ce qui me vaut parfois des discussions houleuses, hein, ça arrive. Mais moi c'est aussi pour ça que j'ai eu envie de jouer ce spectacle. Enfin, c'est pour provoquer la discussion politique aussi. Et sinon, il y a une version que j'aime beaucoup. Donc moi, je travaille vraiment en binôme avec Blandine Damieux-Verdeau. Donc elle est guide conférencière et elle fait des apports historiques sur tout le contexte. Et donc on propose une version où on est en déambulation autour du refuge de Gève. Du coup, le refuge de Gève, c'est vraiment l'endroit où le camp 3, donc Marc, où les jeunes du camp 3 sont venus passer l'hiver. Et donc aujourd'hui, c'est un refuge qui accueille des montagnards, des montagnardes, quoi. Et donc nous, on propose une journée, enfin une après-midi, où on va sur le refuge, autour on fait une petite randonnée, quoi, et je joue le spectacle par extrait, et Blandine apporte des éléments de contexte historique. Et ce que j'aime beaucoup dans cette formule-là, c'est que ça vient éclairer, les deux se répondent en fait, ça vient éclairer le spectacle vient éclairer les propos de Blandine, et là on a des vrais temps d'échange avec les personnes, parce qu'en fait on marche, donc ça permet de poser des questions, et avec Blandine on est tout à fait au clair sur pourquoi on fait ça. On est raccord sur ça, donc ça permet de brasser vraiment un public plus large, quoi.
1: Encore une fois, quand le corps est en mouvement, et comment il se passe d'autres choses, et peut-être les informations infusent. Et aussi, ça fait un autre rapport avec toi qui es artiste, plutôt que ce truc de plateau, quoi.
0: Ouais, vraiment.
1: Et du coup, pour cet été 2026, tu continues à le jouer. Est-ce que tu peux nous donner quelques dates qui vont se passer?
0: Oui. Alors, la première date, c'est vendredi 10 juillet. C'est organisé par la Maison du Patrimoine. Donc, c'est en diptyque avec Blandine qui, elle, va faire une visite guidée de Valchevrière le matin. Et moi, je joue l'après-midi au col du Lieurin. C'est à côté de Villard-de-Lans. C'est tout à fait possible de faire l'un ou l'autre. Mais nous, on le propose... c'est la Maison du Patrimoine qui le propose comme une journée complète. Et donc, c'est une date en extérieur, dans une petite clairière.
1: Et ça, c'est à 14h au col du Lieurin.
0: Ensuite, il y a la version dont je parlais, vraiment en déambulation au refuge de Gève, qui se passe le 22 juillet à 14h30 au parking de Gève. Le 29 juillet à 17h, c'est une représentation à la chapelle en Vercors. C'est organisé par Verta Pop et la mairie de la chapelle. Le 17 août, on repropose la même formule avec Blandine en déambulation autour du refuge de Gève à 14h30. Le 18 août, ce sera en nocturne au musée de la Résistance de Vassieux-en-Vercors à 20h. Et le 20 août, c'est la même formule que le 10 juillet avec la Maison du Patrimoine en diptyque avec Blandine qui fait Valchevrière le matin. C'est à 14h au col du Lieurin. Et la dernière date de l'été, c'est le 27 août à 10h à la médiathèque de Tulin.
1: Donc là, plutôt pleine, quoi.
0: Oui, c'est ça.
1: Mais en Isère. Et quand tu joues en nocturne, par exemple le 18 août, est-ce que tu adaptes aussi la forme? Comment ça se passe?
0: Non, c'est la même forme, juste on met des lumières. Mais c'est vrai qu'en fait, c'est plutôt... C'est pas le fait que ce soit nocturne ou pas qui change, c'est plutôt est-ce que c'est une salle ou est-ce que c'est dans la forêt? Parce que quand je joue en extérieur, j'essaye au maximum de m'imprégner de l'environnement extérieur et de pouvoir m'appuyer sur ce qui existe aussi.
1: Et en septembre aussi, autour des Journées du Patrimoine?
0: Oui, c'est ça. Donc ça, ce sera aussi programmé par la Maison du Patrimoine de Villars. Et ce sera une représentation au col du Lieurin.
1: le dimanche 20 septembre à 14h. Est-ce que tu as des envies de tourner ce spectacle vers Corps 1944 aussi le reste de l'année, comme on évoquait des scolaires, parce que là c'est très concentré sur l'été. Comment ça se passe le reste de l'année?
0: Oui, moi tout à fait, je joue aussi ce spectacle le reste de l'année. L'été, ça permet de, en fait, de toucher les structures du tourisme ou du patrimoine qui ont un public très particulier à ce moment-là, et de jouer en extérieur, parce que c'est vraiment une plus-value, moi, je trouve, de jouer dans la forêt. Ce spectacle, ça raconte aussi autre chose. Enfin, il y a un décor qui est joli, quoi, qui est immersif. Mais moi, je suis tout à fait dispo, oui, pour jouer pendant l'année, ouais.
1: Et alors, avec la compagnie Ligne de Crête, est-ce que tu as d'autres choses dans les tuyaux, d'autres envies, d'autres projets?
0: Oui, il y a un spectacle dans les cartons qui est en phase de production, qui s'appelle Celle d'en haut, qui est un projet de spectacle autour des femmes en montagne, donc des personnes minorisées de genre et des femmes, de c'est quoi ce vécu-là particulièrement quand on habite la montagne, quand on y travaille, quand on la fait vivre. Ce sera autour de toutes ces questions-là. Le travail de la compagnie, c'est quand même très souvent basé sur des témoignages de vécu, avec un aspect tout à fait documentaire, et moi j'aime beaucoup le média de la radio, donc il y aura des interviews radio dedans, qui se mélangent avec des formes hybrides, donc entre le spectacle et la danse, qui sont mes disciplines, et avec toujours la volonté de partir d'un témoignage d'un moment précis, d'un vécu particulier, pour aussi raconter quelque chose de notre société d'aujourd'hui. Et donc ce spectacle s'inscrira tout à fait dans cette ligne-là. Donc pour ce projet-là, je suis en phase de recherche de partenaires, que ce soit des institutions ou surtout en fait des structures qui accueillent du public et qui auraient envie qu'on monte un bout de projet ensemble pour faire des ateliers de médiation, faire du théâtre, de la créa radio, pour travailler ce sujet ensemble, quoi.
1: Il me semble que Radio Royan-Vercors va suivre ça de très près, voire de très très près. On aura l'occasion d'en reparler. En tout cas, ce sera une création sur l'année 2027 avec
0: 27-28. Ouais,
1: 27-28. On vous tiendra au courant de tout ça. Mais toujours ce rapport à la montagne avec une couleur différente, une ambiance différente, comme là sur le maquis, mais là c'est plutôt la question des femmes et des personnes minorisées.
0: Oui, dans mes spectacles précédents, c'était plutôt des spectacles avec une forte entrée féministe. Et là, j'ai eu vraiment envie de travailler sur le témoignage de marque. Et du coup, c'est pas ça qui ressort, parce que dans la vie au maquis, il y avait très peu de femmes. En tout cas, dans son expérience à lui, les femmes sont très peu présentes directement. Elles sont nommées et très valorisées parce qu'en fait, elles étaient dans les ravitaillements. Enfin, Marc, c'est quelqu'un qui a toujours reconnu énormément la place des femmes dans la résistance, mais c'est pas directement visible dans le spectacle. Et donc là, je retombe aussi dans ce qui me tient fort à cœur, qui est une approche féministe de la montagne.
1: Et donc, si on veut suivre ce que fait la compagnie Ligne de Crête et avoir toutes les dates pour cet été, comment on s'y prend?
0: Alors, il y a un site internet, c'est ligne au singulier de crête au pluriel.fr. Et donc, il y a un onglet date avec toutes les dates de l'été. Et il y a aussi des réseaux sociaux, enfin un compte Instagram qui s'appelle Compagnie Ligne de Crête.
1: Voilà, donc comme ça, on sait où sont les rendez-vous, s'il y a des annulations à cause de la météo. Enfin bref, on suit ce qui se passe pour la compagnie Ligne de Crête. Merci Manou d'être venue à notre micro ce matin présenter ta compagnie et les deux projets.
0: Merci à toi.
1: C'était donc une interview de Pauline de Chalanda réalisée par Charlène au Mémorial de la Résistance à Bastion en Vercors que nous vous proposions de découvrir aujourd'hui. On continue ce magazine estival du jour avec les temps forts de l'agenda et les sorties possibles pour les prochains jours.
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1: Quel Quelques suggestions de sortie pour ce lundi 13 juillet, veille du 14 juillet. Alors on part du côté de Saint-Marcellin avec les Festives. C'est un parcours de mémoire qui a lieu donc aujourd'hui 13 juillet à 19h15 sur le Champ de Mars avec une buvette de la restauration et à 21h un bal de Saint-Marcellin avec une soirée DJ à 17h30. Donc c'est le temps de recueillement au Monument aux Morts avec le discours d'Imen de Smet, maire de Saint-Marcellin. Ensuite, à 18h, le parcours mémoriel, départ du Monument aux Morts, rue Jean Baillet, place d'Armes. Ce parcours invite à rendre hommage aux hommes et aux femmes qui ont combattu pour la liberté, à se remémorer des événements qui ont profondément marqué notre ville pendant la Seconde Guerre mondiale. Il n'y aura pas de feux d'artifice, que ce soit là dans les Festives de Saint-Marcellin, mais aussi sur tout le territoire de la Drôme, donc ni dans le Vercors, ni dans le Royan. Le traditionnel feu d'artifice du 14 juillet ne peut pas se passer vu les conditions météorologiques et les possibles départs de feu qu'un tel événement pourrait engendrer. Mais il y a quand même de quoi se réjouir pour ce lundi 13 juillet avec notamment des musiques au parc, Musiparc du Castel. Ça c'est à l'hôtel le Castel Fleury à Saint-Jean-Royan qui propose plusieurs moments festifs et c'est ce lundi à 20h avec le groupe Kezia Ma dans le parc du Castel Fleury avec un bar, des planches de charcuterie et des fromages locaux, des salades et une restauration sur terrasse avec vue sur le concert. La réservation est conseillée pour les tables, donc à cet hôtel le Castel Fleury à Saint-Jean, et sinon le concert est gratuit. Autre concert, ce sont les traditionnels lundis du Petit Marché de Saint-Agnan. Là, on repasse sur le plateau du Vercors pour se mettre un peu au frais. Et pour ce lundi 13 juillet, c'est le groupe Feedback. Voilà pour cette sortie à Saint-Agnan en Vercors. Sachez que le marché a lieu de 17h à 19h30 et puis les concerts s'enchaînent. Et puis d'autres sortie pour demain 14 juillet mais aussi mercredi 15 juillet, c'est le festival des chapelles Royan-Vercors, la 19e édition qui met à l'honneur l'Europe avec son titre Plus belle l'Europe. Ce festival qui commence demain le 14 juillet et qui courra jusqu'au 30 juillet et on vous propose de découvrir la programmation de ce mardi 14 et ce mercredi 15 juillet.
5: Alors notre festival cette année il va débuter comme de tradition le 14 juillet. On est à tout d'abord à Vassieux en Vercors dans l'après-midi. Un moment que je vous recommande, c'est la visite en musique du village de Vassieux. C'est toujours un moment super parce qu'on apprend des choses sur l'histoire du village. Et vous savez que cette journée du 14 juillet est toujours une journée d'anniversaire puisque c'est le seul jour où il y a eu un parachutage américain en 1944 en plein jour à Vassieux. On accueille deux artistes que je suis très heureux que je voulais inviter depuis longtemps. C'est deux jazzmen. Guillaume Saint-James, qui est un saxophoniste normand absolument extraordinaire et qui a beaucoup travaillé autour des commémorations du débarquement de 1944 en Normandie. Il a eu des commandes du mémorial de Caen pour ça. Et c'est un artiste vraiment formidable, très engagé. Et il va jouer avec sans doute le meilleur accordéoniste de jazz actuel qui s'appelle Didier Itussari. Je le lis parce que c'est un basque et que son nom est difficile à prononcer, mais c'est quelqu'un de formidable et je suis très heureux qu'il puisse venir nous voir. Ils font un programme qui s'appelle Ad Liberta, donc on va prendre l'Europe en 1944-45, au moment où elle est un tournant et où elle se libère. Et quoi de mieux que le jazz pour se libérer? Donc ils feront cette visite en musique du village à Vassieux et ensuite on aura le traditionnel concert dans le jardin de ville à 19h, la visite étant à 15h. Là, on est dans les concerts gratuits du début du festival, pour ceux qui ne nous connaissent pas encore bien. C'est un moment génial, parce que vous pouvez venir voir, là, en l'occurrence, 4 concerts, si j'ajoute la visite du village de Vassieux. 4 concerts gratuits en 4 jours. Le lendemain, je vous le disais, on accueille à Saint-Jean, dans le cadre des Mercredis sur place, en partenariat avec la ville de Saint-Jean-en-Royan, un artiste qui s'y est déjà produit. Il s'agit d'Jean-Baptiste Mathulin, dont je vous parlais, pianiste magnifique qui transporte son piano et qui va nous faire un programme tout à fait spécial pour notre thématique. Il y en aura un autre comme ça le 23 juillet, c'est-à-dire un programme avec que des petites pièces et des compositeurs qui nous viennent des quatre coins de l'Europe. Alors vous aurez les Viennois, Mozart et Beethoven, vous aurez le Polonais qui n'est pas vraiment Polonais, parce qu'à son époque, la Pologne a été bien maltraitée, mais le Polonais exilé en France, Chopin, le Hongrois d'origine Liszt, le Tchèque, Dvorak, Grieg, quelqu'un connaît la nationalité d'Edvard Grieg ? Norvégien, bravo, ouais, tout à fait. Il nous donnera du César Franck, qui est un compositeur venu de Belgique, ouais, ouais. Hein, c'est une spéciale dédicace pour Freddy qui est dans la salle ce soir. Et il va nous donner une pièce de Prokofiev, parce que ce qu'on ne sait pas assez, c'est que beaucoup des compositeurs qu'on identifie comme russes et 100% russes aujourd'hui sont en fait des compositeurs non seulement nés en Ukraine, mais formés musicalement en Ukraine, et c'est le cas de Serge Prokofiev. Donc on aura un certain nombre de compositeurs ukrainiens comme ça dans la programmation, c'est quelque chose qu'on a tenu à soigner. Donc une sorte de kaléidoscope avec que des pièces courtes, et on se promène dans plein de pays d'Europe.
1: Fabrice Ferrez qui nous parlait de la programmation du début de ce Festival des Chapelles Royan-Vercors pour cette 19e édition. Vous allez pouvoir trouver le programme un peu partout sur notre territoire pour vous tenir au courant des prochaines dates. Et puis nous, on vous donnera jour par jour tous les rendez-vous auxquels vous pourrez assister. Et puis dernière sortie possible pour ce mardi 14 juillet, c'est un concert de chorale de Romans-sur-Isère qui va avoir lieu à Saint-Agnan-en-Vercors à partir de 19h. Créé en 2012 par Laurence Frey, les Artichauts rassemblent plus de 20 chanteurs et chanteuses originaires de la région romanaise. Ça se passe à la Grange des Chabert et c'est une participation libre au prix conseillé de entre 5 et 12 euros pour découvrir ce concert de chorale ce mardi à partir de 19h. Voilà pour les recommandations pour vos sorties pour aujourd'hui, demain et même jusqu'à mercredi 15 juillet. Et puis on continue ce magazine estival avec la présentation d'un autre partenaire.
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1: Pour ce focus sur un autre partenaire, cette semaine, nous vous proposons de partir donc au musée de Saint-Antoine-l'Abbaye qui propose depuis le 5 juillet son exposition « Au fil de l'eau ». Et cette exposition sur l'eau est associée avec un artiste, c'est Jérôme Rasteau qui est artiste en résidence et qui nous présente son travail et l'œuvre qu'il a réalisée spécialement pour cette exposition au musée de Saint-Antoine. Jérôme Rasteau, vous êtes artiste associé à cette saison culturelle du département de l'Isère et vous êtes en résidence ici au musée de Saint-Antoine-l'Abbaye. Bonjour.
14: Bonjour.
1: Pour le public qui ne vous connaît pas, est-ce que vous pouvez un peu raconter votre parcours artistique, d'où vous venez et c'est quoi votre créneau artistique ?
14: Moi, en fait, je suis venu à la peinture initié par mon père qui était artiste peintre, qui m'a ouvert les portes de l'art et de la peinture avec les livres et la peinture que je voyais jour après jour se faire à la maison. J'ai eu cette chance. Puis j'ai fait ce choix-là, moi aussi, qui n'était pas forcément voulu par mes parents, mais en tout cas, je l'ai fait ce choix-là. Donc c'est un bel héritage que j'ai pu avoir de leur part. Et du coup, j'ai commencé plutôt par les arts déco à Limoges. Rapide, très rapide, je suis parti assez vite. À tort ou à raison, je ne sais pas. Personne ne sort. Et puis du coup, j'ai continué mon parcours en autodidacte avec mes propres expériences, un travail qui a toujours été influencé par l'iconographie médiévale depuis toujours, parce que ça m'est venu très jeune avec des livres. J'ai trouvé la narration médiévale hyper intéressante. Narration, ça veut tout dire, hein, c'est raconter des histoires. Et moi, j'aime bien raconter des histoires, narrer des contes, tout ce qui nous fait rêver, quoi. Et en fait, à cette époque, ils arrivaient grâce à une image, à une gestuelle, à des expressions, à nous en dire beaucoup. Peut-être grâce à un phylactère aussi, à appuyer un discours que je trouvais ça intéressant. À travers les enluminures, le vitrail, la gravure, les émaux aussi, parce que j'ai grandi à Limoges et c'est une ville d'émail. Voilà.
1: Est-ce que c'est vraiment propre à cette époque-là de raconter en une image une histoire ?
14: Alors, moi, je saurais pas le dire parce qu'en fait il faudrait parler à un historien de l'art et moi je suis plus dans le côté sensible des choses. En tout cas, c'est comme ça que moi je le ressens. Après, j'ai l'impression que quand on est passé après, qu'on est allé dans la perspective, des choses comme ça, magnifique, ou dans le traité de la peau parfait, ou des transparences, je pense qu'on en a perdu cette ultra lisibilité de l'image brute qui en racontait beaucoup ou en juste une image ou un bandeau qui se déroulait comme une bande dessinée. Je pense à la tapisserie de Bayeux ou à des séries de vitraux où on passe d'une baie à l'autre et là on découvre toute une histoire qui se déroule devant nous. Et je pense que c'est la période qui a été vraiment la plus belle pour ça. Ne serait-ce que, voilà, pour même je pense aux enluminures qui me sont chères. Là, vous avez ces textes. Bah, ceux qui ne savaient pas les lire pouvaient se plonger dans les décors autour et découvrir mille histoires fantastiques. D'ailleurs, c'est vraiment sous-côté l'enluminure parce qu'il y a des choses incroyables à découvrir là-dedans, complètement folles, pas du tout classiques et sages comme on peut l'imaginer.
15: Et est-ce que, du coup, en tant qu'artiste contemporain, on est en 2026, comment vous travaillez alors, du coup, l'image, alors qu'on est dans une société qui n'est plus médiévale, ou avec une domination de l'image qui est celle d'aujourd'hui?
14: Ouais, une ultra-saturation de l'image, ouais, carrément. Et puis, on n'a plus besoin de décrire, on a plein d'autres moyens. Il y a la radio, il y a le ciné, il y a tout ça. Du coup, en fait, mon idée, en fait, c'est pas de peindre comme au Moyen-Âge. On est plus au Moyen-Âge, vous le disiez à l'instant. On n'a pas le même propos, l'image n'a pas le même but. Effectivement, on en est saturé. Moi, mon histoire, c'est vraiment de reprendre cette narration très lisible pour pouvoir raconter des choses aux gens d'une autre manière. Justement, parce qu'on est saturé d'images aujourd'hui, on a la possibilité, même avec des intelligences artificielles, d'en générer en 2 secondes. Donc, on pourrait se dire à quoi bon créer. Bah, juste peut-être pour le côté sensible. Moi, j'ai amené quelque chose qui vaut pas grand chose de plus que ce que je propose. En fait, ça n'a de valeur que pour les gens qui ont envie de s'y arrêter et de regarder. Alors moi, ma proposition, en effet, elle est pas de peindre comme au Moyen-Âge. Pas du tout. Si vous regardez, je ne fais jamais de reproduction du Moyen-Âge. Je reprends jamais l'architecture, ni les corps comme on les faisait à l'époque dans le vitrail. C'est plus une influence et une inspiration. Et ce que je cherche à faire, c'est peut-être plus comme une uchronie. C'est un autre chemin, comme si en fait la peinture avait pris un autre chemin et qu'on avait continué après le Moyen-Âge et avec un autre graphisme qui en serait encore toujours emprunt mais qui aurait évolué avec le temps. Après, mes références, elles sont plus celles de l'époque. Souvent je dis pour représenter le mal, par exemple, pour des choses très basiques et primaires, le bien, le mal, sans jugement, mais en tout cas le bien, le mal, bah, à l'époque, le mal, on le représentait avec une espèce de bête, avec des pattes de bouc, un corps d'homme, etc., des cornes, etc. Ben, je pense que c'est plus un langage qui nous parle aujourd'hui. Il nous parle parce qu'on l'a appris, on l'a assimilé à l'école par 2-3 images, etc. Mais je pense qu'aujourd'hui, si vous demandez à des jeunes, et c'est ça qui m'intéresse, qu'est-ce qu'ils voient dans le bien, le mal, ben, en fait, ils vont avoir leurs références, ils vont les puiser dans leur culture, la culture populaire. Ça va être les jeux vidéo, les films, les BD, tout ça. Et en fait, moi, j'aime bien puiser cette influence là-dedans. Alors, je ne reprends pas des éléments à proprement parler, mais je m'en inspire. Par exemple, je pense aux plantes carnivores. Souvent, dans mon travail, il y a des plantes carnivores. Bah, c'est inspiré des jeux vidéo ou de certains dessins animés qu'il pouvait y avoir, que moi, j'ai regardé. Et je trouvais ça intéressant de... Bah, voilà, moi, en 2 secondes, quand je vois ça, je pense au mâle, par exemple. Et c'est ma manière à moi d'en parler. C'est un peu comme une espèce de cheval de Troie visuel qui permet d'accrocher le regard, de se dire ben, tiens, ça c'est un élément qui correspond à mon époque, à la culture populaire. Et du coup, ben, cheval de Troie, on rentre, ou pas après, mais voilà, le passage il est fait quoi.
15: Voilà pour ce premier épisode d'interview de Jérôme Rasteau, artiste associé à Saint-Antoine-l'Abbaye. Sachez que tout ce qui concerne le musée de Saint-Antoine-l'Abbaye est déjà en ligne sur notre site internet radioroyant.fr et que nous passerons les 3 autres épisodes de Jérôme Rasteau dans le reste des magazines estivaux de cette semaine. Voilà, c'est la fin de ce magazine estival du lundi 13 juillet. Comme je le disais, demain 14 juillet, c'est férié. Il n'y a ni feu d'artifice, ni magazine estival. Et on vous retrouve en direct mercredi 15 juillet. Merci à Patrice pour la technique. Et moi, je vous souhaite une belle journée à l'écoute de Radio Royan-Vercors.
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5: Ceux qui votent pour le cancer sont toujours les mêmes. La droite et l'extrême droite vont toujours voter les lois qui favorisent le cancer. Il y a certains élus du centre qui ont voté contre la loi Duplomb.
6: La loi Duplomb, du nom de ce sénateur de droite, gros éleveur industriel, membre de la pieuvre agricole FNSEA, au service du lobby agro-industriel, une loi Duplomb contre laquelle en 2025, plus de 2 millions de personnes ont signé une pétition. Résultat, août 2025, toute la loi Duplomb est passée, sauf l'acétamipride, néonicotinoïde tueur d'abeilles, mais sinon c'est open bar pour fermusine, mégabassines et autres mesures écocidaires et tueuses de paysannerie. Début 2026, malgré les 2 millions de signatures contre, Duplomb remonte à la charge pour imposer l'acétamipride. Or, tous les constats scientifiques le démontrent, l'épidémie de cancer qui frappe toute la population est notamment due à l'utilisation de poisons chimiques qui ont pollué les sols, l'eau, l'air. Et il y a donc des poisons mortels dans ce que nous mangeons, buvons et respirons.
5: Ça fait 60 ans, on dit, qu'on met des produits toxiques et dangereux fabriqués précisément pour tuer la vie, après ça tue la vie. Ça bousille les sols, ça bousille le climat, ça est en train d'éclater la planète. La première fois dans l'histoire de l'humanité qu'en fait, l'être humain est en train de s'auto-détruire. Il y a des gens qui disent, c'est normal, en fait, là, c'est OK, notre mode de fonctionnement, c'est de s'auto-détruire. Et quand on dit, nous, on n'est pas d'accord et on a juste envie de vivre, on est des éco-terroristes. Dire qu'on est contre la guerre et contre la mort, c'est risquer de finir à l'hôpital, en plus de finir au tribunal, c'est ça.
6: Salut les amis, c'est JBD pour Polémix et lavoixoff.com et pour votre radio encore libre préférée. Aujourd'hui, vous allez passer une heure avec Caroline Proust, membre du collectif Cancer Colère, qu'on a rencontré fin mars 2026 à Mel lors des commémorations organisées par Bassine Non Merci pour marquer les 3 ans de la féroce répression policière de Sainte-Soline. Bonjour Caroline.
5: Bonjour Jean-Baptiste.
6: Mars 2026, Cancer Colère est un jeune collectif qui fait déjà beaucoup parler de lui. Vous aurez peut-être vu ces images de Fleur Breteau, malade du cancer, sans cheveux, invectiver à l'Assemblée nationale les députés qui ont voté la mortifère loi Duplomb.
5: Le collectif existe pour de vrai depuis mai-juin 2025. Mais c'est en janvier 2025 qu'est né le cri de Cancer Colère. C'est le moment où Fleur Breteau était en chimio et a vu passer l'information selon laquelle le Sénat votait la loi Duplomb. Et ce truc est assez insupportable quand on est en chimio et qu'on se dit là, en fait, pendant que moi je suis en train de vivre ce moment, il y a des gens qui viennent d'appuyer sur un bouton pour voter pour qu'il y ait plus de cancers, plus de malades. Elle a eu une réaction spontanée de colère, simplement, et ces mots sont sortis, cancer, colère, c'est il faut faire quelque chose de ça. Qu'elle a commencé à s'entourer pour former ce collectif qui, on peut dire, a été constitué vraiment vers mai l'année dernière, donc ça fait même pas un an. On a entendu parler de cancer colère au mois de juillet, le jour de l'adoption de la loi Duplomb à l'Assemblée nationale, quand cette même Fleur a accompagné d'autres militants, dont Greenpeace, dont d'autres, étaient invités à l'Assemblée. Donc il y a eu le débat sans vote là, pour la pétition, là c'était le vote sans débat. Enfin bon, bref. Cette mascarade complète, moment où les députés ont confirmé qu'ils votaient pour continuer à semer le cancer, elle a crié des tribunes « Vous êtes les alliés du cancer et nous le ferons savoir ». C'était spontané, c'était pas du tout préparé. Simplement, à un moment, elle a vu le truc arriver et elle s'est dit « Là, en fait, je suis la seule à avoir la tête du cancer » parce qu'elle était encore en chimio et qu'elle avait plus de cheveux et qu'elle s'est dit « Non, mais là, en fait, il faut faire quelque chose, il faut le dire, il faut que ça se sache et il faut les montrer du doigt ». Quand elle a dit ça, elle a montré le rang de la droite et de l'extrême droite qui sont les premiers. Non seulement ils se réjouissaient de l'adoption de ce texte, mais en plus, quand elle a crié ça, ils ont ri. Ils ont ri. Ils se sont clairement moqués de sa réaction. Et ce mépris était déjà là. Ils ont ri, quoi. À ce moment où nous, on était tous retournés.
7: Pour 316 contre 223, l'Assemblée nationale a adopté la proposition de loi.
8: Le cancer, c'est la deuxième cause de mortalité chez les enfants après les accidents. Il y a 6 cancers qui sont en forte hausse chez les jeunes de 15 à 39 ans. La France détient le record du monde de cancer du sein. La loi Duplomb, si elle est votée, c'est un détonateur. Mécaniquement, répandre de l'acétamipine sur 500 000 hectares en France, ça va signifier contaminer à leur insu des milliers de personnes qui vont développer des pathologies. Des femmes enceintes qui sont aujourd'hui bien portantes, dans quelques mois, elles vont contaminer leur fœtus sans savoir où ni comment. Voilà, c'est ça qu'on nous impose avec la loi Duplomb.
5: Le 8 juillet, j'étais en chimio également. Quand j'entends fleurs, j'étais dans ma cuisine et je revois ce moment et tu vois, enfin là j'en parle et ça m'émeut, la fatigue aussi, donc ça monte là, mais c'était incroyable en fait. Quand elle a dit ça, je me suis dit mais c'est ça. Elle a mis le doigt sur le truc, elle a tout compris. La lutte est là. La vraie naissance de cancer colère, c'est le 8 juillet. C'est le cri du, c'est pas du cœur, c'est des tripes de fleurs qui a résonné dans chacun d'entre nous et on s'est dit bah ouais, la lutte elle est là.
6: Cancer colère pourrait hélas devenir un grand mouvement, alors très fédérateur, même des gens qui ont des divergences d'analyse sur tout un tas de trucs.
5: Mais c'est le cas.
6: Mais en fait, le cancer, lui, il s'en fout de ce que tu votes et de ce que tu penses.
5: Tu mets le doigt sur un truc, effectivement, c'est un collectif qui est impartisan, éminemment politique, bien entendu, mais impartisan, et on tient à ça, parce qu'effectivement, comme tu dis, on s'aperçoit qu'on vote pas tous pareil dans le cancer colère.
6: Le cancer ne frappe pas que les gens de gauche.
5: Ben non,
6: c'est incroyable.
5: On ne vote pas tous pareil. Ce qu'on constate, c'est que les gens qui votent pour le cancer sont quand même toujours un peu les mêmes. Sans aucune restriction, la droite et l'extrême droite vont toujours voter les lois qui favorisent le cancer. Voilà. Au centre, ça dépend.
6: Pourtant, le centre est de droite.
5: Le centre est de droite, sauf qu'il y a des élus centristes qui ont une vie, qui sont obligés à un moment d'être dans le monde et de constater, et soit parce qu'ils sont en milieu rural et qu'ils sont proches et qu'ils savent des choses et qu'ils voient des choses. Il y a certains élus du centre qui ont voté contre la loi Duplomb. Mais c'est important quand même de dire que ceux qui votent pour le cancer sont toujours les mêmes.
6: Pesticides, herbicides, fongicides, toutes ces molécules en CID sont faites pour tuer. Et ça fait belle lurette que les scientifiques nous ont alertés sur la dangerosité de cette chimie mortifère qui participe à l'actuelle épidémie de cancers et autres maladies. Or, on est confronté à un phénomène révoltant et fascinant, le déni de science. Pour les empoisonneurs, il suffit d'affirmer que la science se trompe pour imposer ses poisons.
5: Ça fait 60 ans qu'on sait que un biocide, ça tue la vie. En fait, enfin, on le sait même étymologiquement. Enfin, il y a déjà des indemnisations qui existent pour les agriculteurs qui sont contaminés par les pesticides et qui sont malades. Donc c'est bien qu'on le sait puisque c'est déjà reconnu. Pour certains malades, riverains, tout ça, bon, il existe certaines indemnisations, on le sait. Mais après, on peut parler pendant longtemps de toute la littérature scientifique. C'est un autre sujet, je peux en parler aussi sans problème pendant longtemps. Mais c'est qu'au-delà de ça, en fait, des pesticides et de ce cri, et quand je dis la lutte, elle est là, c'est que c'est pas uniquement une question de pesticides, de poisons qui sont dans la terre, dans l'air, dans l'eau. Donc pas uniquement dans la carotte qu'on va chercher chez le maraîcher. On peut aller chercher une carotte bio chez le maraîcher à côté s'il y a des pesticides dans l'eau qu'on boit. S'il y a 140 tonnes de pesticides dans les nuages, on sort de chez soi, on s'en prend dans la tronche. Il y en a dans l'air. Mais au-delà de ça, c'est un système, c'est un modèle économique qui repose uniquement sur ces produits chimiques. Et que ces produits chimiques, c'est pas uniquement l'empoisonnement de nos corps et de celui des agriculteurs. C'est aussi les questions du colonialisme chimique. C'est pareil, je peux en parler. Et c'est des questions qui sont beaucoup plus vastes. Mais c'est aussi les questions d'inégalité sociale. Parce que les cancers et ces maladies, elles touchent en majorité les intérimaires. En fait, ça touche toujours les plus précaires. Les plus précaires sont les moins bien diagnostiqués, sont les moins bien soignés. C'est toujours les mêmes questions. Et en fait, cette question-là, elle regroupe tellement de questions autour. Évidemment, le modèle économique qui est défendu derrière, et donc tous ces sujets-là d'inégalité sociale et de colonisation. Et voilà, c'est pour ça que quand je disais la lutte, elle est là, la convergence, elle est là. Pourquoi on est là aujourd'hui? Pourquoi on est sur beaucoup de luttes en même temps? Parce que je me suis dit, c'est central en fait. Cette question des pesticides, elle est révélatrice, c'est un outil de domination. C'est pas que de l'empoisonnement. C'est derrière un instrument de domination. Enfin, après, je peux partir dans plein de trucs, mais là, il y a Israël qui bombarde le Liban et la Syrie de glyphosate. Qu'est-ce que ça dit? Il y a Trump qui bombarde la Colombie de glyphosate sous un autre prétexte. C'est tellement de sujets, les pesticides. Et après, on vient nous dire, c'est pas toxique, les pesticides. Non, mais on le sait que c'est toxique. Il y a une littérature scientifique qui est unanime. Le Conseil de l'Ordre des médecins, ce ne sont pas des dangereux gauchistes. Ce sont pas des éco-terroristes. Et les mecs, ils ont dit stop, là, faut arrêter la loi du plomb. Ils ont dit qu'il n'y a plus de doute possible qu'au-delà du principe de précaution. Déjà, le principe de précaution, c'est censé exister. Hein. Mais, tout le monde a oublié, mais c'est censé exister dans la Constitution. Mais non. Mais au-delà du principe de précaution, il n'y a plus de doute raisonnable. Ce n'est pas possible. L'INSERM, l'ANSES, le CNRS, tous les scientifiques, tous les chercheurs le savent. À côté, l'INRAE a fait des quantités de textes pour expliquer qu'une autre agriculture est possible et valable, qu'il y a une autre agriculture qui peut garantir les revenus des agriculteurs tout en produisant des produits de qualité. Tout est possible, c'est juste un choix. C'est un choix politique de maintenir un autre modèle pour enrichir des multinationales, on sait, qui produisent des pesticides, qui se développent sur les pesticides, qui après fabriquent les médicaments qui soignent les cancers qu'ils ont créés. Et donc tout ça au détriment de l'intérêt général, de la santé publique, des revenus des paysans, et de tout ce que ça tue derrière. Et on peut parler du climat. Ce sont des sujets passionnants. Parce que justement, ça touche à tellement de sujets, et ça touche à l'intime. Et je crois que c'est ça aussi la magie de Cancer Colère. En fait, c'est qu'on parle de l'intime, on parle de la souffrance, on parle de la maladie. Quand on a un cancer, quand à un moment on nous dit, bah voilà, t'as un cancer du pancréas, tu peux rester dans un état de sidération, tu peux rester prostré. C'est facile, en plus t'as mal, t'es opéré, enfin t'es... Et à un moment on te dit, mais en fait, tout ça, c'est pas ta faute. Il y a un enjeu qui est énorme, qui est collectif, qui est plus grand que toi, et en fait ça aide. Ça décentre aussi, parce que quand on est malade en fait et qu'on a mal 24 heures sur 24, quand on dort pas, parce que quand on est malade on dort pas, quand on est en chimie on dort pas, parce qu'on est pété de corticoïdes, on est crevé mais on peut pas dormir. Et je sais pas si les gens ont conscience en fait de ce qu'on dit. Oui, c'est super, il y a des chimios, ça nous soigne. Alors déjà non, ça soigne pas, hein, c'est pas vrai, on ne guérit pas des cancers, on survit. Et la chimio, oui c'est dur, on vomit, on ça, enfin bon c'est chiant, mais on pense pas à tous les petits trucs à côté, comme notamment cette fatigue permanente, mais pour laquelle on ne peut pas dormir parce qu'on est bourré de corticoïdes. Après, il y a aussi l'angoisse, pour les nerfs et tout ça, et le corps est complètement déréglé. On ne peut pas se concentrer sur des choses, c'est compliqué. Et on se dit, mais qu'est-ce qu'on fait de tout ça, en fait? Qu'est-ce qu'on fait de tout ça? Donc, à un moment, il y a ce sujet qui arrive et qu'on comprend ce qui se passe. C'est prenant, et ça fait du bien de sortir de soi. Quand même, ça fait des moments où on a moins mal. Non, c'est plus grand que nous et puis que ça serve, quoi. Je suis maman d'une fille de 10 ans et je veux pas qu'elle vive ce que j'ai vécu. Alors déjà, là, ce qu'elle vit, c'est dur, parce qu'avoir sa maman qui est malade, et la vie qu'on a depuis, c'est super difficile pour elle. Moi, j'ai peur tous les jours des séquelles que ça va lui laisser, psychologiques. Mais je me dis, ça pourrait être encore pire, parce que qu'est-ce qui me dit que demain, ça sera pas elle? C'est une forme de MeToo aussi. Mais au début, je le cachais, parce que j'étais comme tout le monde à me dire, j'ai un cancer, c'est de ma faute. Je suis commerçante, il y a des gens qui attendaient des nouvelles de voilà, je ferme, je tout ça. Et en fait, j'avais dit j'ai des problèmes de santé. Je n'avais pas parlé de cancer, encore moins de cancer du pancréas. Une fois, j'ai commencé à évoquer l'histoire du pancréas, on m'a dit ah oui, cancer du pancréas, c'est qu'on boit trop d'alcool. Ah oui, bon. Ouais, si, il y a des trucs comme ça qui se disent.
6: C'est de ta faute.
5: Bien sûr. Voilà, ça renvoie aux responsabilités individuelles, tout ça. Et je me disais, oh, c'est quand même bizarre, pas trop le profil du truc. Oui, j'ai mis longtemps à comprendre. Il a fallu que mon oncologue, en fait, me dise que c'était environnemental, que tout le monde le savait, que je cochais toutes les cases.
6: Mon oncologue, c'est un spécialiste du cancer. Hein.
5: C'est ça. Parce que mon oncologue, je lui avais demandé, je lui ai dit, mais je comprends pas, là, vous me dites que c'est pas génétique, c'est pas si, c'est pas ça, qu'est-ce que c'est? Elle m'a dit, c'est environnemental, on le sait. Elle dit, vous cochez toutes les cases, dit, il y a une explosion, c'est une épidémie, hein, le cancer, maintenant, ça touche absolument tout le monde. Elle m'a dit, une explosion au niveau mondial dans les pays industrialisés, des cancers digestifs et notamment du pancréas, et surtout en France. Alors en France, En plus, on a le cadmium. Les taux de cadmium, qui, c'est pareil, on peut faire tout un passage sur le cadmium.
6: Je précise, quand tu dis tout le monde, on parle pudiquement de cancer pédiatrique, ça veut dire aussi les enfants.
5: Bien sûr.
6: Les enfants jusqu'aux anciens, en passant par toutes les tranches d'âge.
5: Quand on parle des enfants, c'est qu'il y a des enfants, effectivement, très jeunes, qui sont touchés. Les chimios, en fait, il faut savoir que... Il n'y a pas de chimio développée pour les enfants parce que ça coûterait trop cher. C'est toujours la même chose, la même logique commerciale. Donc en fait, les enfants, ils sont soignés avec les médicaments des adultes. En fait, on les soigne comme des milliers d'adultes. On leur met des petites doses de chimio d'adultes. Je ne sais pas si tu imagines ce que ça peut représenter quand c'est la violence de ce que c'est ce type de traitement. Les petits-enfants, ils se prennent dans la tronche ce que nous, on prend, mais avec des doses plutôt faibles. Il n'y a pas de traitement adapté aux enfants. Donc ce sont des enfants qui, même si... pour ceux qui ont la chance de survivre à ces cancers, sont affectés dans leur corps à jamais parce que ça pète la croissance, physiquement, psychologiquement, enfin, ça détruit tout, quoi. Pour des raisons économiques, ouais, on s'occupe pas d'eux. Mais je voulais aussi parler des enfants qui sont affectés in utero. L'acétamipride, par exemple, c'est typiquement une molécule qu'on retrouve dans le liquide céphalo-rachidien, dans les cas de contamination. En fait, c'est un truc qui se transmet par le fœtus. Et voilà, c'est une contamination in utero et qu'on retrouve dans le cerveau. Et t'imagines, des petits bébés en formation, ils ont de l'acétamipride dans le liquide céphalo-rachidien. Enfin, c'est complètement fou. Et je pensais à Laure, parce qu'on pense toujours à Laure quand on parle de ça, à Laure Marivin. Je suis très émue parce qu'en plus, là, il y a quelques jours, une semaine, c'était l'anniversaire, triste anniversaire de la mort de sa fille, Amy, qui est décédée à l'âge de 11 ans d'une leucémie. Laure, elle était fleuriste. Elle a été contaminée par les fleurs qu'elle manipulait, par les pesticides. Comment on peut, quand on est fleuriste et qu'on fait un métier en croyant faire quelque chose de beau, d'inoffensif, qu'on est contaminé par les pesticides qu'on transmet à son bébé in utero, qui après en meurt? Vivre avec ça, porter ça, c'est absolument abominable. Et Laure, comme d'autres, était avec moi le 11 février à l'Assemblée, quand Sandra Marceau, quand Annie Genevard ont parlé de nous, des victimes et des familles de victimes, comme d'hystériques, comme des faiseurs de peur. Hystérique m'a marqué parce qu'en plus je me disais on a le double truc en plus parce qu'on était des femmes, mais il y avait plein d'autres adjectifs. Je me dis, mais comment c'est possible? Autant de mépris, autant de violence. Il n'y a pas de mots. Ce qu'on s'est pris, il n'y a pas de mots. Tout qu'on sait qu'ils le savent, quoi. Qu'ils font semblant de ne pas savoir.
6: Mais peut-être que ces gens-là ne respirent pas le même air que nous, ne boivent pas la même eau que nous, ne vivent pas sur la même planète que nous, ne mangent pas les mêmes nourritures que nous.
5: Alors, ce qui est certain, c'est qu'ils mangent mieux. Je suis en train de penser à une chanson. Je vais citer Guillaume Meurice. Sur le disque des 130 ans de la CGT, dans une chanson, il dit « On laisse le cancer aux pouilleux ».
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10: Mais quand même tu manges bio, tu laisses le cancer aux pouilleux.
5: En fait, c'est exactement ça. C'est qu'en fait, les gars de Monsanto, ils mangent bio. Et ils laissent le cancer aux pouilleux. Donc oui, effectivement, ils ne respirent pas tout à fait le même air. Ce qu'on dit, effectivement, oui, c'est une épidémie qui touche tout le monde, tous les âges, et tout, mais ça touche... pas toutes les classes de la société de la même manière. En effet, il y a des gens qui ont des maisons qui sont plus à l'abri, il y a des gens qui ont les moyens de manger mieux. Effectivement, ça touche pas tout le monde de la même manière.

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1: Que tu te rends compte que ça va pas, que tu es malade en fait.
2: Oula, alors moi j'ai eu 2 ans d'errance médicale. Mais en fait j'ai senti un truc bizarre dans mon ventre, une sensation que j'avais du mal à expliquer. Je tirais la sonnette d'alarme auprès de mon médecin, une fois j'avais appelé le 15 et tout le monde me disait mais c'est rien. Enfin si mon médecin m'avait cherché quand même. À un moment il m'a dit oh, c'est peut-être le ver solitaire, c'est peut-être l'hélicobacter pylori, c'est peut-être plein de trucs. Bon. En fait, je sentais un truc qui me rongeait le bide, avec une sensation difficile à expliquer. Je me disais, il y a un truc qui me bouffe. J'ai déjà appelé le 15, et la première fois, j'avais dit, mais comme une sensation de faim, mais c'est pas ça. Et le mec m'a dit, jamais la faim n'a été le symptôme d'un problème grave, raccroché, encombrait pas la ligne. Quoi. Et ça s'est développé, ça s'est empiré, problème de transit, constipation, plein de trucs. Et ça allait de pire en pire. Donc mon médecin, à un moment, m'a fait voir un gastrologue. En fait, le premier jour en gastro, moi, je suis arrivée en larmes. Ça commençait à faire pas mal de temps que je commençais vraiment à angoisser. Ça montait, quoi. Et je me disais, mais qu'est-ce qui m'arrive? Et ce gastro me dit... j'ai peut-être pleuré pendant une demi-heure avant qu'il m'ausculte. Il me dit, pas de souci. Il me dit, écoutez, moi, je comprends bien. Vous êtes angoissée. Vous êtes hypochondriaque. Donc, je le prends comme quelque chose d'important. On va vérifier que tout va bien. Mais je suis sûre que c'est le côlon irritable. En fait, le côlon irritable, c'est un truc qu'ont inventé les médecins pour dire qu'en fait, c'est rien, c'est psychologie. Il me fait une fibro avec une biopsie et tout ça. Il me dit, oh, il n'y a rien, c'est ce que je pensais. Mais puisque vous insistez, on va faire une coloscopie. Quelques mois plus tard, on fait une coloscopie. Donc moi, en attendant, je continue à avoir mal, à boire de bien et à imaginer, imaginer plein de trucs. Et la coloscopie, il me dit, alors pas de lésion, ça va, mais j'ai pas pu aller au bout parce que vous avez un dolichocolon. Dolichocolon, ce n'est pas un dinosaure, contrairement à ce qu'on... Non, mais c'est vrai, ça y ressemble. En fait, bon, c'est un côlon trop long, donc dans ces cas-là, non, ils ne vont pas chercher un tuyau plus long. En fait, ils demandent de faire une entéro-IRM. Et l'entéro-IRM, on dit, ah, oh, mais tout va bien sur le pancréas. Par contre, vous avez une vésicule calculeuse. Mon gastro me dit, tout va bien, il n'y a pas de souci. Entre-temps, j'avais eu des crises. J'étais allée aux urgences plusieurs fois. On m'avait fait un scanner... dans le compte-rendu, hypertrophie du pancréas. Entre-temps, j'avais eu des problèmes aussi de prise de sang. On m'avait détecté un taux de lipase important. Taux de lipase, moi, j'avais vu sur Internet que c'était un marqueur du pancréas, donc j'étais en panique totale à ce moment-là. Voilà, mon médecin avait commencé à parler de pancréatite possible et tout. J'avais des douleurs en barre. Et bon, mon gastrologue, ouais, c'est rien, vous inquiétez pas. C'est le stress, madame. Et il m'a donné un antidépresseur. Oui. Et quelques temps après, je continue à avoir des douleurs violentes. J'ai carrément fait une pancréatite. Ah, bah vous inquiétez pas, on a vu votre entéro-IRM il y a quelques mois. C'est à cause de votre vésicule calculeuse, c'est une pancréatite ithiasique, donc ça vient de la vésicule, on va vous enlever la vésicule et puis tout ira bien. Et en fait, moi j'avais parlé de l'histoire du pancréas au gastrologue qui m'a dit, il m'a envoyé chier. On sort de là, il m'avait dit, vous avez un rendez-vous avec un chirurgien viscéral dans plusieurs mois. Et en fait, moi j'avais toujours mal et je me dis, non, il y a un truc qui va pas, quoi. Et ça s'est fini aux urgences le 7 décembre 2024. Et heureusement que je suis allée aux urgences ce jour-là. Aux urgences du CHU de Poitiers, j'avais changé d'hôpital. Je suis allée directement au CHU et là, on m'a dit, il y a un problème, madame. Lundi matin, à première heure, vous appelez en chirurgie viscérale, vous demandez un rendez-vous en urgence, vous dites que vous êtes passée là. J'ai vu une chirurgie viscérale 2 jours après qui m'a dit, les gens qui vous ont fait le diagnostic n'ont jamais regardé votre IRM. Ce qu'elle m'expliquait, c'est que quand j'ai fait ma pancréatite, il y a 2 médecins qui ont signé un compte-rendu, qui m'ont renvoyé chez moi et qui n'ont pas regardé les images de mon IRM. Et qu'en plus, le compte-rendu de cette fameuse IRM était erroné. En gros, j'ai eu 3 grosses erreurs médicales. Quoi. Mais qui auraient pu être évitées si simplement ils avaient regardé les images. Et en fait, c'est à partir de là que j'ai enchaîné les rendez-vous de plus en plus rapides parce que tout d'un coup, ils se sont dit, il y a un truc qui ne va pas. Quoi. Et qu'après, ça s'orientait sur le pancréas. Et qu'en fait, on avait raison, que ça faisait 1 an qu'on le disait avec mon médecin qu'il y avait un truc sur le pancréas. Et qu'on m'avait laissé à me dire, c'est le stress, madame, à me filer des antidépresseurs. Quand on a mis le doigt sur le truc et qu'on me dit, c'est un cancer du pancréas, elle en dit, on est peut-être dans les temps. Ben, j'espère. Encore heureux, en fait. Ça fait 2 ans que je vis dans le désert. Ça fait 1 an qu'on m'a foutu sous antidépresseur. Et là, on me dit, vous inquiétez pas, on est peut-être dans les temps. Est-ce qu'ils ont eu peur d'un procès, peur pour leur conscience? Mais là, il y a eu le plan Orsec qui a été déclenché. Tout d'un coup, c'était plus moi qui galérais à avoir un rendez-vous, c'était tout le monde qui m'appelait en urgence. J'avais les chefs de tous les services, c'était super. Chef de gastro, chef de service réel, chef de... Je savais même pas que ça existait, la radio digestive. Tous les rendez-vous en urgence. J'ai été opérée le 7 mars, 3 mois, jour pour jour, après que je sois allée aux urgences, alors que ça faisait plus de 2 ans que je hurlais dans le désert. Et là, en 3 mois, j'étais sur le billard. Et donc, ils m'ont enlevé la tumeur qui était sur le corps du pancréas, et plus ça que du pancréas, et la rate, qui allait très bien, mais par mesure de précaution. Puisqu'ils ont dit que j'étais jeune et en bonne santé, juste un cancer du pancréas, et à côté de ça, j'étais... Qui voulaient mettre toutes les chances de mon côté. Voilà, pourquoi ils m'ont tout enlevé, et qu'ils ont coupé très large. Et la chimio derrière, pour être sûr de mettre toutes les chances de mon côté, parce qu'a priori, j'avais pas de métastase, et pour l'instant, je n'en ai pas, et je touche du bois, voilà quoi. Si je m'étais pas battue, et si j'avais pas eu mon médecin traitant, qui m'a écoutée depuis le début, ouais, bah, je serais plus là, hein, c'est évident. C'est la bataille permanente. Pour arriver au diagnostic, pour arriver à tout ça, enfin bon, après, je te passe les violences pendant mon opération. On m'a enlevé la morphine au bout de 2 jours, la pompe à morphine, parce que comme j'appuyais sur le bouton, ils ont dit, ah ben c'est une tox, du coup on va lui enlever la morphine, et ils m'ont filé du Doliprane. Donc en fait, ils m'ont enlevé 2 organes, et ils m'ont filé du Doliprane. Bon, ça a été un peu compliqué, hein. J'ai passé 10 jours en enfer total, avec des douleurs qui ne sont pas imaginables. Ils m'ont envoyé d'abord un psy, après un psy d'addicto, qui m'a dit, mais moi je peux rien faire pour vous, en fait. C'est que même si j'avais été tox, en fait, on ne fait pas ça. Et en plus, ça, c'est même pas la question. Il ne voulait pas prendre mon médecin, parce que mon médecin traitant avait proposé. Il a dit, mais qui m'appelle? Moi, je vais leur dire que vous supportez hyper bien les antalgiques et que c'est pas possible, en fait, ce qu'ils sont en train de faire, quoi. On ne donne pas du Doliprane ni du Spasfon à quelqu'un qui vient d'enlever 2 organes, quoi. Enfin, bon, ça a été l'enfer. Donc, je sors de l'hôpital dans un état lamentable. J'apprends que donc pas mal de mes voisins ont la même chose que moi, ce qui est quand même assez dingue, parce que j'habite dans un petit hameau. Et qu'à un moment, je me dis, oh, statistiquement, ça fait beaucoup quand même. Et peu de temps après, donc le 9 avril, je rencontre donc mon oncologue qui me dit que l'origine est environnementale et que je coche toutes les cases et que c'est évident. Donc ça fait beaucoup, beaucoup en fait qui s'était accumulé quand même. Évidemment que dans la colère, il y a la dimension politique dont on parlait tout à l'heure. Après, c'est un truc assez global parce qu'on peut parler aussi du système de soins qui est défaillant, qui est patriarcal, qui est violent. Enfin, c'est un ensemble de choses, en fait, qui fait qu'à un moment, on se dit, bah, soit je me laisse crever, mais c'est pas trop mon envie, en fait, ni ma personnalité. Soit, bah, là, je pars au combat parce qu'il n'y a que ça à faire, en fait. Bah là, ça tombe bien parce que pour la première fois de ma vie, je suis à la mode. Parce que paf, il m'arrive ça. Il y a la loi du plomb, il y a le cancer colère, il y a le cadmium. Je me dis, bon, bah, c'est là que ça se passe, faut y aller quoi. Et là, ça se voit aujourd'hui, ce week-end. C'est que là, oui, on se retrouve tous. Voilà, on est au cœur des luttes qui ont du sens et qu'il faut porter en ce moment. Il faut quand même vraiment avoir en tête que quand on vit ce que je vis, en fait, on a un niveau de fatigue qui est difficile à expliquer. Il y a des brouillards mentaux qui sont difficiles à expliquer. J'ai un peu de mal à avoir de la distance, à voir... j'entends pas forcément ce que je dis et tout ça, parce qu'il y a vraiment un niveau de fatigue et une part de brouillard mental que les gens perçoivent pas. Et donc, on fait notre mieux pour être là, mais en vrai, physiquement, c'est vraiment une gageure. C'est difficile et de parler et d'écouter ce que je dis, parce que c'est vraiment beaucoup d'énergie. Parce que les gens se rendent pas compte forcément. Par exemple, moi, là, j'ai de la morphine dans mon corps, que j'ai d'habitude de faire avec. J'ai pris des médicaments, d'autres que la morphine, pour tenir ce week-end. Et je tiens, pour revenir à ce que je disais, sur cette histoire de MeToo, voilà, c'était ça, parce que justement, on parlait du fait que j'ose espérer que ça n'est pas en train d'arriver, et que ça n'est pas en train d'arriver aux autres, mais que pourquoi on est là, qu'au début, je n'osais pas dire que j'avais un cancer, et encore moins du pancréas, et qu'en fait, c'est grâce à Cancer Colère que j'ai compris que non seulement je pouvais, mais que je devais le dire. J'ai compris qu'en fait, on nous intimait l'ordre de le cacher, parce que invisibiliser la maladie, c'est invisibiliser les problématiques qu'il y a autour et que c'est très pratique. Notre rôle, justement, maintenant, c'est de dire, bah non, on ne va pas rentrer dans ce truc-là, on va le dire, bah oui, nous sommes malades, nous n'avons pas honte d'être malades, nous ne sommes pas responsables de nos maladies. Et à partir du moment où moi, j'ai compris ça, que je pouvais le dire, je me suis aperçue que tout le monde venait me voir. Et en fait, c'était ça, cancer colère. Fleur a commencé à essaimer ses graines. Et maintenant qu'on vient et qu'on a nos badges cancer colère, quand on vient à des endroits comme là ou n'importe où, tout le monde vient nous voir en nous disant « Moi aussi, je suis malade. Ma fille est malade. Mon frère est malade. » Et tous ces gens qui n'osaient pas le dire et qui commencent enfin à le dire. Et il y a un MeToo cancer et c'est important. Et il faut que ça continue. Parce que invisibiliser, c'est trop facile. Et quand ils comprendront qu'on ne se laissera pas faire, si nous, dans l'état où on est, dont je parlais tout à l'heure, physique, là, on en est au point de colère et de ras-le-bol, de ce mépris et de cette violence, qu'on est capable de se faire mal à monter sur des manifs, à monter sur des actions qui nous demandent beaucoup physiquement, il faut qu'ils comprennent qu'en fait, on n'a pas de limite. On a une détermination qu'ils ont complètement sous-estimée. Ils ne comprennent pas que ce n'est pas possible d'être plus déterminé qu'on ne l'est.
1: On connaît tous quelqu'un qui est malade.
2: Oui, ben oui. Il y a aussi plein de gens qui le disent pas, quoi. Et puis, c'est pas que les cancers. Les scléroses en plaques, il y en a de plus en plus. Les problèmes d'infertilité, c'est aussi concerné par les violences chimiques. Enfin, on le sait aussi. Et c'est vrai que tout le monde ne fait pas le lien. On est là pour ça, pour le dire. Mais on ne dit pas que 100% des maladies sont liées aux violences chimiques, bien entendu. Ce qu'on dit, c'est que... Alors, c'est pas nous qui le disons. Hein, c'est le Centre international de recherche contre le cancer qui dit que c'est entre 40 et 50% juste des cancers qui sont d'origine environnementale. Il y a d'autres maladies. Ça, c'est ça en trop et que c'est évitable. C'est bête, mais j'ai envie de faire une petite parenthèse sur la sécu, mais pourquoi il y a un gros trou l'espèce d'endettement artificiel avec le Covid, tout ça. Mais c'est quand même intéressant par rapport au cancer parce que ça coûte une fortune. Moi, on m'a dit juste mon cancer, que ça coûte à peu près 100 000 balles. Parce qu'il faut compter les traitements, il faut compter les trajets, il faut compter les imageries, il faut compter tout ça. Je ne suis même pas sûre que quand on compte ça, on compte tous les soucis à côté. Parce qu'en fait, quand on a un cancer, c'est pas juste. Moi, on s'occupe pas que de mon pancréas et de mon cancer. Parce que bah, ça a des règles, ça donne des soucis gynéco, ça dérègle sur plein de trucs, d'ostéoporose, machin. Enfin, c'est des trucs en cascade. Et ça, je suis même pas sûre que ce soit compté dans les trucs à sécu. Faut juste voir la bascule de l'argent, en fait. L'argent qu'on donne à Bayer pour payer ces traitements-là. Est-ce qu'on veut qu'il y ait moins de malades et sauver la sécu ? C'est facile. En fait, si on arrête de rendre les gens malades, eh bien, on sauve la sécu. Et c'est hyper fastoche, en fait. Il y a un moment, il y a des choix. Le choix, il a été fait de faire différemment, de prendre du pognon d'un côté pour rendre les gens malades et de redonner du pognon aux mêmes pour qu'ils soignent ces mêmes malades en les accusant de l'autre côté, en les incriminant de l'autre côté, en les culpabilisant. Parce qu'en plus, on leur dit, et c'est ce qu'on nous dit quand même ces derniers temps, attention, attention au trou de la sécu, c'est de votre faute, il va falloir payer plus, on va commencer à dérembourser et à faire chier les affections longue durée. Et après, on nous dit, mais pourquoi vous êtes en colère ? Qu'on nous reproche, cancer colère, parfois, le terme de colère. Je trouve ça assez surprenant, en fait, qu'on nous reproche ça. Si dans cancer colère, on devait changer un terme, ce serait cancer, parce que ça ne touche pas que les cancers. Mais colère, je vois difficilement comment on pourrait le modifier. Alors après, nous, on en fait une colère constructive. On le voit dans les actions qu'on mène, dans la manière qu'on a de porter notre message. C'est une colère qu'on essaye de rendre la plus constructive possible, et même joyeuse. On chante même à cancer colère. On l'a entendu le... le 11 février, et là on va rechanter samedi prochain. Voilà, on rend ça constructif et joyeux. Mais la colère, elle est là, parce que c'est pas possible de dire qu'on tue des gens, qu'on rend des enfants malades, pour pouvoir perpétrer un modèle économique, pour pouvoir faire plaisir à des multinationales, parce que c'est quand même ça. Enfin, sacrifier des vies, des enfants, pour maintenir un système qui s'auto-détruit, qui détruit... pas que la planète, qui est en train de s'autodétruire. C'est complètement délirant. Et on nous fait passer pour des fous.
1: Oui, mais tu sais, la colère, c'est mal. Faut se mettre des petits pouces bleus sur Facebook. Faut être de bonne humeur. Faut faire du yoga.
2: On me l'a déjà conseillé, le yoga. Je conseille à personne de me conseiller de faire du yoga. Les gens qui nous disent de faire du yoga...
1: C'est ce qu'ils veulent, les gens, que tu portes un badge cancer bonne humeur.
2: Ben oui, c'est tellement cool. C'est tellement cool.
1: De faire sourire.
2: Ouais. Pourtant, moi, je souris et on est là. Il n'y a pas de problème. On est en colère, ouais, mais pourquoi on est en colère et pourquoi on est là ? Parce qu'on veut de la vie, parce qu'on est encore vivant et qu'on veut le rester vivant et parce qu'on se bat pour la vie et qu'on a une putain d'envie de vivre, quoi. C'est pour ça qu'on est là et que, bah ouais, on a envie de sourire. On veut être vivant pour sourire et pour ce qui est beau. C'est la colère qui nous amène à nous battre pour ça.

0: Le glyphosate par nos confitures, on vous l'a déjà joué et on vous le rejoue, extrait du disque L'eau qui mord, avant de retrouver Caroline Proust du collectif Cancer Colère, et on revient sur ce délirant déni de science. Vous avez entendu parler des climato-sceptiques ? Eh bien, il y a aussi celles et ceux qui font semblant de douter que les poisons mortels fabriqués par Bayer Monsanto et imposés par l'agro-industrie ont une responsabilité écrasante dans l'actuelle épidémie de cancer.
1: Tous les cancéreux traînent la savate à la queue.
2: J'ai envie de parler de Marc Billot, directeur émérite en cancérologie au CNRS, qui trouvait ce terme et cette analyse de cancer backlash, c'était en janvier. Il a dit, mais en fait, là, on a un moment où effectivement, il y a un discours qui est en train de se développer pour dire que l'épidémie de cancer est une maladie donc,

0: de la gueule de Trump, en fait, on fait exactement la même chose ici.
1: De toute façon, Omnibus, c'est ça. Omnibus, c'est la trumpisation de l'appareil législatif européen.
0: Maintenant, c'est de package de loi de protection de l'environnement, etc., qu'on fait sauter par pas entier.
1: C'est ça, mais ouais, c'est ça. En fait, Omnibus, c'est un outil législatif européen qui permet d'avoir des leviers sur plusieurs sujets en même temps. Omnibus, c'est comme un train qui emmène tout sur son passage. Quand ils veulent changer un petit truc qui pourrait concerner plusieurs lois, de ne pas avoir à sortir toutes les lois et d'être obligé de discuter, de se concerter, de voter des trucs un peu long et chiant sur chaque loi. Donc ils se disent, bah tiens, ça va concerner plein de trucs. Et donc là, le sujet, c'est de simplifier, donc avec toutes les guillemets, simplifier, ça veut dire quoi? Ça veut dire déréguler. Omnibus, il y a en gros 10 gros paquets de lois. Par exemple, dans le 1, on va retrouver la fin de la protection des droits humains. C'est juste ça, hein. On est sur des petits détails comme ça. Parce que le droit européen, jusque-là, disait aux entreprises qu'elles étaient responsables du respect des droits humains, entre autres, hein. Il n'y a pas que. Aussi de l'impact environnemental et de plein d'autres choses. Mais le droit européen disait, voilà, les multinationales sont responsables pour elles et pour toute la chaîne de production de leur impact environnemental et du respect des droits humains et d'un certain nombre de règles. Et là, Omnibus, il dit, ouais, mais en fait, non, finalement, ils vont être responsables que d'eux-mêmes, pas de la chaîne de production, ils rabotent de partout, et donc ça ne concerne plus que quelques grosses multinationales, et en rabotant un peu de tous les côtés, quoi. Donc, en gros, c'est de dire, on s'en fout un peu des droits humains, on n'est plus responsable de ça. Et de l'impact environnemental. Donc ça veut dire qu'en fait, des entreprises européennes, là, elles peuvent sous-traiter aux Ouïghours, ça pose aucun problème. Ça devient légal avec Omnibus. Je ne sais plus si c'est 7 ou 8 sur les cosmétiques. Cosmétiques, c'est aussi pas mal en termes de produits chimiques et tout ça. Et donc le 10, c'est sur la sécurité alimentaire. Donc ça touche toute la dérégulation sur les pesticides, tout ça. Les pesticides qui vont être autorisés, les molécules qui sont autorisées, ça va être illimité. C'est-à-dire qu'on ne demande plus à la science de confirmer qu'il n'y a plus de toxicité. C'est dire, clairement, on s'en fout de la science. Là, en fait, ce qu'il faut, c'est introduire un maximum de molécules et puis on enlève les garde-fous et clairement, enfin, il s'écrit noir sur blanc, on s'en fout de la science, quoi.
0: Et on fait sauter le principe de précaution.
1: Bien sûr. D'ailleurs, la FNSEA, ce week-end, est en train de bosser là-dessus, à Caen.
0: Supprimer le principe de précaution, ouais. C'est-à-dire qu'on peut utiliser n'importe quelle chimie, etc., sans études préalables sur les impacts éventuels que ça va.
1: En même temps, c'est pas comme si c'était super respecté en ce moment, mais c'est vrai que théoriquement, il existe toujours le principe de précaution en France et en Europe. Il est pas mal bafoué, mais là, c'est vrai que la FNSEA est en train de bosser pour que ce soit objectivement, officiellement sauté. Il y a la LUA qui arrive, il y a tous les autres législatifs de la FNSEA qui sont en train de se mettre en place avec ça. Et donc là, on sait que ce week-end à Caen, ils sont en train de bosser là-dessus, quoi. Faire sauter le principe de précaution, oui. Bon, la FNSEA, c'est pas complètement fou de se dire qu'ils bossent pour eux-mêmes, donc c'est normal, que Rousseau défend d'avril, bon, il y a un côté logique. Mais c'est vrai que nous, ce qui nous attriste, et on en parlait ce matin du syndrome de Stockholm.
0: Le syndrome de Stockholm, à la base, c'est quand des gens pris en otage, en fait, prennent le parti de leurs ravisseurs et par extrapolation. Aujourd'hui, nombre d'agriculteurs qui utilisent ces produits chimiques, qui vivent dedans, sont les premiers à en mourir, mais défendent malgré tout ce système qui les fait crever.
1: Effectivement, il y a l'aspect sanitaire de... C'est évident, qu'ils sont le plus proche et qu'ils sont ultra nombreux à être contaminés et souvent ils s'en rendent compte trop tard. Donc oui, ce sont les premiers touchés d'un point de vue sanitaire, mais même d'un point de vue économique. La paysannerie crève de ça, crève de l'agriculture intensive, d'expansion de la machinisation, de tout ça. Les seuls à qui ça profite, ce sont les industriels. Ce ne sont pas les paysans et les agriculteurs.
0: Sauf les quelques gros qui restent, quoi.
1: Oui, mais les gros, mais du coup, ce ne sont pas les paysans.
0: Mais sont-ils encore paysans?
1: Non, mais c'est ça, ce ne sont pas les paysans. D'où le syndrome de Stockholm, à deux titres, donc à la fois économique et sanitaire. Les gars sont emprisonnés dans un truc et sont les premières victimes. Nous, ça nous paraît toujours important de rappeler que Cancer Colère se bat avec les paysans et que pour les paysans qui ne sont pas forcément tout de suite conscients qu'en fait, on se bat aussi pour eux. Mais après, j'ai l'impression que c'est quand même un peu toute la vie militante depuis que je suis née, où souvent on se bat pour des gens qui ne comprennent pas qu'on se bat pour eux. Puisqu'on se bat jamais pour nous, et qu'on se bat pour le collectif, et que le collectif, c'est eux aussi, et qu'on espère qu'à un moment, ils vont comprendre que c'est pour eux aussi, quoi, qu'on n'est pas contre.
0: En plus, la FNSEA, dans ses objectifs, annonce que son objectif, c'est de limiter au maximum le nombre d'exploitants agricoles, on ne parle plus de paysans,
1: oui, bien sûr.
0: Pour qu'il n'y ait plus en France que quelques grosses fermes-usines gérées par des robots de la pseudo-intelligence artificielle. Enfin, bon, voilà, on voit des petits qui se battent pour défendre ce modèle qui les fait crever.
1: Ce qui est dingue, c'est de se dire que

0: ils sont quand même assez doués d'avoir réussi à faire croire à des gens, enfin, je pense évidemment à la coordination rurale.
1: Pseudo-syndicat agricole proche du Front National.
0: Voilà. Certains agriculteurs qui ont rejoint la coordination rurale parce qu'ils sont manipulés et perdus, et parce que les gars, ils sont tout seuls dans une situation de détresse comme la plupart des paysans, et qu'on leur fait croire que c'est de mettre des pesticides. Alors, j'arrive pas à comprendre quand même comment on peut croire qu'en empoisonnant la terre, on va mieux travailler. Mais parce qu'on leur fait croire ça, moi je trouve ça triste qu'ils comprennent pas qu'en fait, c'est pour eux qu'on se bat, quoi.
1: Oui, puis qui sont les premières victimes de ces maladies.
0: Ouais.
1: En plus, le pire, c'est qu'ils le savent. Dans les familles d'agri, etc., il y a des maladies. C'est les premiers touchés par les saloperies qu'ils emploient. Donc, ils le savent. C'est incroyable.
0: Non, mais complètement. Non, mais ça, parce que, bon, évidemment, qu'il y a une partie de la CR qui sait très bien ce qu'elle fait. Mais il y a certains agriculteurs, j'en ai envie de leur dire, mais hé, hey, mec, pose-toi, on va discuter. Et en fait, regarde vraiment où est ton intérêt, quoi. Ton intérêt, il n'est pas là.
1: Là où tu vis, tu disais qu'il y a d'autres cancers de gens. Voilà. Et tu fais le lien entre les pratiques agricoles qu'il y a autour de chez toi et vos maladies.
0: Je ne peux pas le faire objectivement. Je suis dans une zone rurale très agricole. Donc hier, avec Clarisse, on parlait d'intuition. Mais moi, je ne veux pas incriminer des gens personnellement, en fait. Et je ne veux pas, surtout pas dire des conneries. Parce qu'en fait, à cancer colère, on est un peu bête. Quand on cite des chiffres, on cite des chiffres sourcés. Et quand on dit des choses, on dit que des choses vérifiées. Donc là, jamais je ne vais aller dire mon cancer, il vient d'un tel, de telle parcelle. En fait, j'en sais rien. Ce que j'ai dit, c'est le modèle. Et en plus, je ne veux pas incriminer, comme je disais, personnellement, le paysan d'à côté, qui lui-même, peut-être, est enfermé dans un système qu'il ne maîtrise pas. Parce qu'on les fait s'endetter, les gars, on les fait acheter des machines. Je veux dire, à un moment, ils se retrouvent avec des dettes qu'ils n'auraient pas demandées. C'est tout un système. Et donc, ce qu'on dénonce, c'est le système. Et moi, je ne vais pas aller voir mon voisin et lui dire mon cancer est de ta faute. Je ne vois pas l'intérêt. Après, oui, je constate qu'autour de chez moi, ouais, je suis pas la seule. Après, est-ce que c'est vraiment que chez moi? Je crois pas. Quand les gens me disent, est-ce qu'il faut déménager? Ben non, parce qu'en fait, tu auras le même problème ailleurs. C'est pas vraiment la question. La question, c'est le modèle qu'il faut changer. Et puis oui, évidemment, si à titre individuel, on voit certains voisins arrêter de mettre du glyphosate partout, oui, je préférerais. Parce qu'on voit ça hein, aussi, des particuliers. J'ai eu ça devant chez moi, de l'herbe toute jaune pendant longtemps. Et on hurlait près du voisin et il me dit, ah, je fais ce que je veux, c'est chez moi. Bah ouais, t'as raison, c'est à 50 cm de ma porte. J'ai eu ça pendant des années. Je peux pas m'empêcher de me demander si à un moment, cette herbe jaune qui était devant chez moi, parce que peut-être glyphosate, il y a une incidence ou pas. J'en sais rien, je peux pas pointer. Et puis, les cancers, les maladies, ces maladies-là, c'est aussi pareil. Ce qu'on essaie d'invisibiliser, c'est l'effet cocktail. L'effet cocktail, c'est l'accumulation et c'est l'interaction des différentes molécules et de ce qu'on se prend au fil des ans dans la tête et par différents biais. Ça leur fait plaisir parce qu'en fait, quand il y a des études, et il n'y en a pas tout le temps sur certaines molécules, déjà, la plupart du temps, c'est souvent les labos des producteurs des molécules.
1: C'est comme les gendarmes qui font des enquêtes sur les gendarmes.
0: Oui, mais c'est ça. Mais ils auraient tort de se priver, en fait, tant qu'on les laisse faire, les gars. On leur dit, faites vos études et puis on va les prendre comme ça. Alors, donc, ils font leurs propres études et ils disent, oh, ben, ça va bien, dis donc. Ce qu'ils font aussi, c'est qu'ils prennent une molécule isolée. Mais jamais il y a de prise en compte de l'interaction avec les autres molécules et donc l'effet cocktail et tout ça. Et en fait, ça fausse absolument tout. Parce que les métabolites, ça ne fonctionne pas comme ça, en fait. Et donc, c'est volontairement faussé. Après, il y a aussi plein de dossiers qui sont montés n'importe comment, exprès pour retarder les analyses. Enfin, quand on rentre dans l'étude de ça, enfin, un peu demande à la génération future, à Greenpeace et tout ça, enfin, quand on étudie le fonctionnement de ces dossiers-là, mais c'est hallucinant. Enfin, c'est complètement torpillé dès le départ, on le sait. Enfin, oui, mais pourquoi vous êtes en colère? Donc l'effet cocktail qui est prépondérant parce que chimiquement c'est hyper important et qui est volontairement mis de côté dans les analyses et dans la transmission des infos et qu'en fait on parlait du cancer backlash et de tout ce discours qui va à l'encontre de la science en ce moment qui est un discours négationniste, enfin, c'est complètement dingue, commence à se faire entendre. Ah oui, mais l'effet cocktail, ça n'existe pas. Et en fait, les gars commencent à pointer, dès qu'il y a un truc qui les emmerde, quoi, à le pointer pour dire que ça n'existe pas. On est sur du négationnisme de la science, c'est complètement fou. Oui, on arrive à un moment où, dans le Figaro, il y a deux semaines, on dit les historiens racontent n'importe quoi parce qu'ils ont le malheur de parler de la montée des fascismes dans les années 30. Il n'y a plus de science, il n'y a plus de vérité. Ouais, on a basculé dans un monde de post-vérité trumpiste. C'est ce qui est en train de se passer, quoi, on en est là.
1: Oui, il suffit de dire le réel n'existe pas.
0: Ouais.
1: Et à partir de là, on peut tout faire.
0: Moi, en fait, j'ai fait des études de philo. En ce moment, je pense à un cours que j'avais eu en Kenya. Et sur le coup, ça m'avait paru super théorique. Et j'aurais jamais pensé le vivre. On parlait d'Anna Arendt.
1: Donc, cette philosophe qui a assisté au procès Eichmann, voilà. Ce qui a théorisé sur la banalité du mal.
0: Précisément. On parlait de Kant aussi, et du relativisme. Moi, j'avais un prof de philo qui s'intéressait beaucoup à la philosophie politique et à la Shoah. Parce qu'à l'époque, en fait, on étudiait la Shoah et on ne se faisait pas traiter d'antisémite parce qu'on... Enfin, c'était détruire un monde un peu bizarre. On faisait de l'histoire. Et en fait, à l'époque, donc, on parlait de relativisme. Et je me souviens, ce prof qui nous avait dit le danger du relativisme, c'est qu'à un moment, si tout se vaut, rien ne se vaut, et qu'on tombe dans le tout est possible, et pourquoi pas le nazisme, et pourquoi pas tout ça, enfin bon, bref. Et en fait, sur le coup, je m'étais dit, intellectuellement, il a raison, mais ça me paraissait complètement lunaire. Je me disais, comment il fait pour en arriver là, pour nous dire ça, là, en 2000, on était en 2000, un truc comme ça. Je me disais, c'est hyper bien d'étudier Kant et Hannah Arendt en regardant la Shoah, tout ça, en 2000, mais je me disais, comment on peut se projeter dans cette possibilité. Ça me paraissait purement théorique. Et là, on est en 2026. Je veux dire, c'est depuis le Covid que j'entends de plus en plus de gens qui me disent et pourquoi pas ? Et pourquoi la Terre, elle serait pas plate ? Et pourquoi pas ? C'est là.
1: Est-ce que le Covid serait pas un complot médiatique qui se soigne à l'argile verte ? Parce qu'il y a des sadiques savants chinois qui torturent des pangolins dans des bunkers secrets.
0: Non, mais on a voulu me refiler de l'argile aussi pour mon cancer. Non, mais j'en veux plus de l'argile. Ça soigne aussi les cancers du pancréas, Gilles Bertin.
1: J'en fais flipper dans cette grande vague anti-vax.
0: Ça avait commencé là, et en fait, là, ça a pris des proportions. Et en fait, ce qui me fait le plus peur, c'est que j'ai entendu des gens parfaitement rationnels, qui ont la tête sur les épaules, enfin, qui avaient des enseignants plutôt solides, quoi. Et qui, de plus en plus, me disent « Ah, mais je suis plus sûr de rien, après tout, pourquoi pas ?» Et en fait, moi, je dis pas que je suis sûre de tout, loin s'en faut. Hein. Je suis tout en train de me remettre en question, de revoir tout. Enfin, j'adore douter et j'avance toujours en doutant. En revanche, je crois pas qu'on puisse remettre en cause certains principes fondamentaux qui me paraissent pas complètement délirants. Quelques principes kantiens, en fait. Je reviens à Kant. Ça me paraît fou d'en être là. Est-ce qu'on peut encore ou pas dire que le bien, c'est bien et que le mal, c'est mal ? En fait, on en est là, quoi. Parce que là, on n'arrive même plus à dire que la guerre c'est mal quand même. On en est quand même à dire que bombarder des enfants, que ce soit avec des armes, des bombes ou des glyphosates, tout ça, qu'on dit que c'est mal, on est antisémite. Et puis on se retrouve avec des problèmes. On n'arrive plus à dire le bien c'est bien, le mal c'est mal.
1: C'est ce qu'Orwell, qui était un flic, nous avait annoncé. Hein, la vérité, c'est le mensonge. La guerre, c'est la paix.
0: C'est
1: c'était de la science-fiction quand on a lu ça, gamin. Mais puis ce truc-là, de toutes les vérités se valent, ton opinion vaut bien la mienne. C'est assez condescendant, mais je mouche les gens en disant « Écoute, toi, t'as des opinions, moi, j'ai des analyses.
0: » Nous, il nous est arrivé, cancer colère, d'avoir un souci avec ça, parce que... Donc, ouais, je vais pas balancer, mais il y a des médias qui nous disent « Vous venez, et puis alors, il y aura le pour et le contre. » Et nous, là, on dit non. Nous, on est pour la science, et donc ça veut dire qu'on donne 50% de parole aux gens qui disent ce qui se passe, et 50% à des platistes qui vont raconter n'importe quoi, et que c'est la même chose, et qu'il n'y a pas de problème avec ça, et qu'on est OK pour dire c'est 50-50. Bah non. Et nous, on est obligés de dire à des médias qui sont censés représenter l'intérêt général, bah non. Bah non. Nous, on va pas sur un plateau comme ça. Moi, je vais pas discuter avec un platiste, quoi. C'est pas possible.
1: Quand je t'écoute parler, je me dis, voilà, est-ce que je ne serai pas assis à ta place prochainement avec quelqu'un qui me tendra ou pas un micro ? Enfin, quand tu parles pour nous tous. Tu parles pour moi aussi.
0: J'espère.
1: Donc, je te remercie.
0: Mais j'espère, en fait, c'est ce qu'on essaye de faire.
1: Ouais. Si y a une épidémie de cancer, on peut parler d'épidémie ?
0: Ah, c'est pas moi qui le dis, c'est les médecins, en fait, qui parlent. C'est l'INSERM parle d'épidémie.
1: Si une épidémie, c'est pas parce qu'on n'a pas été vertueux et que Dieu nous punit d'avoir été vilain ou je sais pas quoi. C'est qu'il y a
0: des. Une nuée de criquets. Non, c'est simplement, en fait, un truc logique qui est prévu. Ça fait 60 ans qu'on dit, non, en fait, quand on met des produits toxiques et dangereux qui sont fabriqués précisément pour tuer la vie, en fait, après, ça tue la vie. Enfin, en fait, c'est... Et en plus, ça bousille les sols, ça bousille le climat, ça est en train d'éclater la planète et tout dans son ensemble. C'est complètement mortifère. J'avais lu un anthropologue qui disait que c'est la première fois dans l'histoire de l'humanité qu'en fait... l'être humain est en train de s'auto-détruire et que c'est complètement inédit. Il y a des gens qui disent, c'est normal, en fait, là, c'est OK, notre mode de fonctionnement, c'est de s'auto-détruire. Donc ils disaient, c'était inédit dans l'histoire de l'humanité, mais effectivement, peut-être même dans l'histoire de l'espèce animale et du vivant, quoi, de s'auto-détruire et c'est normal. Et qu'on dit nous, on n'est pas d'accord et on a juste envie de vivre, on est des éco-terroristes. Et donc, il y en a qui finissent au tribunal, comme certains d'entre nous, ou qui finissent avec un œil en moins. Il y en a qui, du coup, ont peur d'aller en manif, parce que maintenant, aller en manif, c'est devenu dangereux. Parce que maintenant, aller dire qu'on est contre la guerre et contre la mort, et ben, c'est risqué de finir à l'hôpital, en plus de finir au tribunal. C'est ça.
1: Toujours avec Caroline Proust du collectif Cancer Colère, on va repasser par le sénateur Duplomb qui remonte à la charge pour imposer l'acétamipride malgré la pétition à plus de 2 millions de signatures contre ce poison mortel.
0: C'est d'un cynisme complètement fou. En fait, ce qu'il dit... Non, mais le Conseil constitutionnel a retoqué sur la forme. Petit problème de virgule dans le texte. Il n'y a aucun problème sur le fond, donc si je ne vais pas passer par la porte, je leur fais passer par la fenêtre, en modifiant uniquement la forme, hein, avec le même fond. Lui, le 2 février, il a fait venir au Sénat toute une flopée de lobbyistes qui sont venus au Sénat pour raconter des trucs complètement fous. Des lobbyistes identifiés, quoi. Quelques jours après, il y avait la mobilisation un peu partout en France, le week-end du 7 et du 8. Le 11, la mobilisation à Paris, donc tout ça en prévision de débat sur la pétition de la première loi Duplomb. Tout ça, c'est dans un mouchoir de poche, quoi. Il y avait ce débat-là. Et lui, quelques jours avant, il dit « Tiens, tiens, tiens, je vais en remettre une couche. » Enfin, on a l'impression qu'il y a une grosse provocation. Quand on était à l'Assemblée le 11, il n'était même pas là, d'ailleurs, mais ses petits camarades se laissaient pousser des ailes. Quelques jours avant, le 2, ils avaient vu le Sénat rempli de lobbyistes qui étaient là pour faire le job. Enfin, voilà, on va revenir à la charge. Vous inquiétez pas, les loulous. C'est pas parce que là, il y a la bande de gauchistes d'écolos qui a réussi à faire que le Conseil constitutionnel change une virgule. Parce qu'en plus, le reste de la loi est passé. Hein, ce truc des gars qui s'en foutent, qui sont ultra cyniques et provocateurs, ouais, c'est ça. C'est donc le 2, et il y a Duplomb qui fait venir donc, tous ces gars au Sénat. 7 et 8, donc nous, on commence à manifester. Et le 11, eh ben, ils font comme si de rien n'était. Comme si on n'avait pas été encore des milliers là, pendant la semaine à faire des actions partout en France et à Paris le 11, comme si ça n'existait pas. Ils ne l'ont même pas dit, ils ne l'ont pas évoqué, quoi. Qu'on venait de se remobiliser autour d'une pétition où il y avait plus de 2 millions de personnes, quoi. C'est uniquement du mépris et ils en remettent une couche.
1: Potentiellement du mépris intéressé, je veux dire. Enfin, on n'affiche pas ce mépris-là gratuitement, ça doit avoir un prix.
0: Mais en plus, ils ne sont pas très malins quand on regarde des noms. Il existe 2-3 médecins qui disent non, les pesticides, c'est ok, tout ça. C'est pas compliqué de regarder leur CV. Et très souvent, c'est vrai qu'on voit des liens assez évidents avec certaines industries chimiques, avec certains syndicats. Enfin voilà, c'est pas très compliqué de voir. Mais c'est pas parce qu'il y a 3 platistes ou gens qui ont des liens avec. C'est pas que les labos, hein. Il y a des labos, mais il y a aussi des liens politiques, enfin bon, mais qui se voient, quoi. Et ils sont minoritaires. Pour finir, sur Duplomb, donc effectivement, il y a du mépris parce qu'il y a aussi, oui, des intérêts pour beaucoup. J'ai repensé à ce moment un peu fou à l'Assemblée, donc le 11 après-midi, où il y a un député à Rennes qui interpelle Genevard en l'engueulant. C'est un peu une comédie d'alerte.
1: Genevard, non, c'est la ministre des pesticides, de l'agriculture, pardon.
0: C'est l'assistante d'Arnaud Rousseau.
1: Le président de la FNSEA.
0: Non, j'allais dire le ministre de l'agriculture, Arnaud Rousseau. Donc, il y a une petite comédie d'alerte, voilà, où un député à RN a interpellé Annie Genevard en disant « Mais ça va pas du tout ce que vous faites, vous freinez le développement des fermes, enfin des fermes-usines, hein. Enfin, en fait, il parlait des fermes-usines, vous freinez le développement des bassines, tout ça. » Et donc, elle... En fait, c'était un peu tragicomique, cette espèce de mise en scène où elle était en train de ramper devant le RN. Mais si, je vous jure, je fais tout ce que je peux. Mais alors là, pour le coup, elle avait raison, c'est pas faux. Mais je fais tout ce que je peux, mais je peux pas, c'est à cause des écologistes, à chaque fois, ils n'arrêtent pas de crier. Et c'était complètement fou, ce moment. En fait, c'était fou tout le temps. Hein. Il y a eu plein de moments où je me disais, mais on est où, là? Là, elle est en train de ramper devant le FN. Mais si, je vous jure, je fais tout ce que je peux, c'est à cause des vilains écologistes. Il n'y a aucune décence, il n'y a aucun respect, il n'y a rien.
1: Espérons que Cancer Colère ne devienne pas un immense collectif transpartisan et avec plein de membres, mais tel que c'est parti, peut-être qu'on va être nombreuses et nombreux. Je ne le souhaite pas, évidemment, hein, mais voilà, on est tous concernés, hein, et quels que soient les âges, du plus jeune, du nourrisson, jusqu'aux anciens, avec tous les âges intermédiaires.
0: C'est comme les Restos du Cœur, c'est qu'en fait, on espère ne plus avoir à exister le plus vite possible. Sauf que malheureusement, on a peur de devoir être là pendant encore un moment. C'est l'effet resto du cœur, quoi. C'est fait pour, au départ, pallier à un gros manque de l'État et à un gros problème, et pour alerter, et pour essayer d'aider. C'est une initiative citoyenne, pareil. On dit aux camarades de toutes les luttes qu'on croise en ce moment, c'est que malheureusement, on est amené à se revoir. Et bon, bah, c'est un côté bien aussi, hein, parce que comme je rappelle aussi, la lutte est belle, elle est dure. On est David contre Goliath, mais la lutte est belle.
1: Et si on a tous de la détermination et la joie de vivre de Caroline, qu'on remercie, on va gagner. Vous pouvez trouver toutes les infos cancer colère sur Internet. Jeunes, moins jeunes, vieux, nous sommes tous concernés et menacés par les cancers et autres maladies dues à ces empoisonnements volontaires contre lesquels il faut se révolter. 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Ce n'est qu'un combat. Continuons le début. Salut.

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0: 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Nous sommes le lundi 13 juillet et c'est le moment de notre magazine estival du jour.
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0: Bonjour à tous, bonjour à toutes, bienvenue en direct sur les ondes de Radio Royan Vercors pour ce lundi 13 juillet et le magazine estival qu'on vous propose déjà depuis une semaine maintenant pour tout le reste aussi de cet été. Pour ce lundi 13 juillet, on va commencer par faire un tour du côté des activités que vous pouvez faire aujourd'hui et les prochains jours, sachant que cette catégorie doit être un peu plus dense que les autres jours puisque demain, mardi 14 juillet, c'est férié et il n'y aura pas de magazine estival en direct. Ensuite, ce sera le plateau partenaire qui nous emmènera à la découverte de l'exposition au mémorial de la résistance à Bassy-en-Vercors. Ce sera une interview de Pauline de Chalandard sur son exposition Éclat. Ensuite, ce sera les temps forts de l'agenda. Pareil, une catégorie assez fournie puisqu'on annonce plusieurs choses pour les prochains jours étant donné que demain est férié. Et puis, on terminera avec le focus sur un autre partenaire. Et cette semaine, on vous propose 4 épisodes d'interview de Jérôme Rasteau, qui est l'artiste associé au musée de Saint-Antoine-l'Abbaye pour leur exposition sur l'eau. Voilà, on débute avec les activités de la semaine.

0: Que faire aujourd'hui sur le territoire? 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
1: Alors, quelques propositions pour les activités du jour et des prochains jours, puisque, comme je le disais, il n'y aura pas de magazine estival demain, mardi 14 juillet. Sachez que... tous les lundis, au musée de la Résistance à Vassieux-en-Vercors, il y a, et également sur demande, il y a la projection cinématographique du film majeur sur le Vercors, réalisé à partir d'images tournées au maquis et de reconstitution. C'est un film de Jean-Paul Le Chanois de 1948 qui dure 1h20, qui est conseillé à partir de 12 ans et qui est inclus dans le billet d'entrée. Et ça s'appelle Au cœur de l'orage. Donc n'hésitez pas à vous rendre au musée de la Résistance à Vassieux-en-Vercors, à faire la visite et pourquoi pas à 14h se mettre à la fraîche et découvrir ce film d'exception. Une autre proposition, ce sera pour mardi demain avec les après-midi jeux proposés par la Guinguette des Chevilles. Avec Frédéric, c'est la ludothèque qui se déplace à la Guinguette. Elle vous proposera des animations, jeux de société et jeux d'extérieur adaptés à tous et à toutes. C'est à partir de 14h30 au tarif unique de 3€. Vous pouvez appeler la Guinguette pour réserver ou pour vous renseigner. C'est aussi un très bel espace à découvrir si vous êtes en vacances sur notre territoire à Écheville. Et puis du côté de l'Isère et de Saint-Antoine-l'Abbaye, ce sont les rendez-vous de l'été qui continuent. Et là, on passe à une proposition pour mercredi 15 juillet. Ce sont les astuces du règne végétal. Et c'est Lucie Gattier qui est chargée de communication du musée qui nous en parle.
2: On a une programmation riche cet été, notamment avec les rendez-vous de l'été, comme on aime les appeler, qui auront lieu au mois de juillet et en août, en semaine, au Jardin médiéval, et toute cette programmation est entièrement gratuite. Les mercredis 8 juillet, 15 juillet, 22 juillet et 29 juillet, rendez-vous pour un voyage botanique à la découverte des astuces du règne végétal avec Chloé Flamand, une ingénieure horticole. Il s'agit d'une initiation botanique à la reconnaissance des végétaux qui va allier des dimensions scientifiques et historiques en partageant à la fois des mythes, des légendes, mais aussi les vertus des plantes. C'est à 10h30 au Jardin médiéval pour une durée de 1h15 sans réservation à partir de 11 ans.
1: Et puis tant qu'on est du côté de l'Isère, deux autres propositions d'atelier, ça c'est aussi pour ce mercredi 15 juillet, ce sont les mercredis des enfants, des histoires à l'ombre des noyers qui prennent place au Grand Séchoir Maison du Pays de la Noix, qui est aussi un des partenaires incontournables de ce magazine estival. Ce sont des possibilités de vous installer confortablement en famille à l'ombre des noyers du Grand Séchoir pour écouter des histoires amusantes, touchantes, étonnantes et captivantes lues par les médias du réseau Pastèque ou par les conteuses Sandrine et Pascal. C'est à partir de 3 ans, ça coûte 5€ avec une boisson et un goûter inclus et il vaut mieux réserver auprès du Grand Séchoir. Sachez également qu'au Grand Séchoir, l'exposition « Moderne à la campagne » récite une révolution silencieuse sur les objets et comment la vie quotidienne, les relations sociales et l'agriculture ont évolué depuis les années 50. Cette exposition est toujours en cours et ça vaut le coup d'aller la voir. Elle est d'ailleurs en place jusqu'au 31 décembre de cette année. Une autre proposition du côté de l'Isère, ça se passe à la Clé des Sables, la ferme collective des Sablières à Saint-Lathier. Et c'est Marina qui propose des ateliers deux fois dans cette semaine. Ça s'appelle les soins d'été. Marina qui s'occupe des plantes aromatiques et médicinales des Sablières. C'est mercredi 15 juillet à 8h30 et samedi 18 juillet à 8h30. Aïe, ça pique, ça brûle. C'est donc l'occasion de découvrir la fabrication de votre huile de soin aux plantes calendula, millepertuis et lavande. Vous pouvez aussi découvrir les usages et les propriétés de ces plantes et une visite sensorielle et botanique au jardin médicinal. Les enfants sont les bienvenus et ça se passe sur réservation. L'atelier sera maintenu à partir de 5 personnes. Il y a un tarif de base de 30 euros, un tarif solidaire de 20 euros et un tarif soutien de 40 euros. Vous pouvez vous renseigner auprès de la Clé des Sables pour en savoir plus sur ces ateliers proposés par Marina cette semaine. Une dernière proposition dans cette catégorie activité, c'est encore pour le mercredi 15 juillet et ça se passe plus proche de chez nous à l'Arsolite à Saint-Jean-en-Royans qui fait une programmation d'été avec notamment des ateliers en lien avec l'exposition sur le Japon et on écoute une présentation de cet atelier.
3: On va démarrer le mois de juillet avec un stage qui s'appelle Watoji en lien avec l'exposition Inspiration Japon. Le Watoji, c'est l'idée de fabriquer un carnet à la mode japonaise avec de la reliure et du papier que les stagiaires vont fabriquer eux-mêmes. Ça aura lieu donc le 15 juillet de 10h à 16h30 pour les 12 ans et plus et au tarif de 25 euros de 10h à 16h30. Une médiatrice sera toute la journée en fait à disposition des stagiaires pour réaliser ce carnet de A à Z. Pour les réservations, on peut réserver soit à l'adresse bienvenue@larsolide.com, soit par téléphone. C'est le 04 58 47 94 79. Et si vous avez besoin d'informations complémentaires, on peut y répondre aussi à ce moment-là.
1: Marlène, salariée à l'Arsolide, qui vous présente donc tous les rendez-vous de cet été au sein de ce centre d'art contemporain à Saint-Jean-en-Royans pour l'activité donc de ce mercredi 15 juillet. Voilà pour notre proposition d'activité et on continue ce magazine estival avec un focus sur l'un de nos partenaires et c'est une interview de

0: des compagnies qui n'avaient rien à voir. Et donc, j'ai eu vraiment envie de m'implanter sur le territoire du Royan-Vercors et pouvoir dire, bah, ça y est, je suis là, j'ai envie de faire des projets ici. Et donc, c'est comme ça qu'avec la rencontre avec Céline, qui est la présidente aussi de l'association, on a eu envie de créer cette compagnie, Ligne de Crête.
1: Et vous êtes basée où, du coup ?
0: À Saint-André-en-Royan.
1: Donc tu t'installes dans le Royan, tu restes là pour les prochains temps a priori.
0: C'est ça.
1: Et t'as envie d'être une artiste qui agit ici, et notamment sur la mémoire, puisque c'est vrai qu'on est sur un territoire où il y a pas mal de choses du côté patrimonial, du côté de la mémoire et notamment de la résistance. D'où ça t'est venu cette idée de travailler sur Vercors 44 ?
0: Alors en arrivant sur le Vercors, donc moi je me suis installée en 2021 je crois, il y avait vraiment quelque chose de très fort, on ne peut pas faire l'impasse sur la résistance, enfin, ça m'a vraiment marqué. Moi je suis une personne qui aime aller en montagne, courir, faire des randos, et vraiment ça m'a marqué hyper fort ce truc de la mémoire de la résistance. En parallèle, j'avais envie de travailler sur un nouveau projet et j'étais aussi impliquée sur d'autres échelles dans la lutte antifasciste. Et en fait, tout ça est venu se recouper. Pour moi, ça c'est d'un coup semblé un peu une évidence de faire un spectacle sur la résistance au maquis. Et après, par contre, c'était dans la recherche de bouquins, tout simplement. Je suis allée à la médiathèque de Pont, dans le rayon documentaire. Et en fait, je suis tombée sur ce bouquin qui s'appelle « Avoir 20 ans au maquis du Vercors » de Marc Serratrice. Et là, vraiment, j'ai été emportée parce que c'est le témoignage d'un maquisard. Donc, c'est Marc qui a 20 ans, qui va passer un an au maquis, qui raconte. Et il a une manière de raconter qui m'a vraiment emmenée parce que c'est presque comme un roman, alors qu'en fait, c'est un témoignage. Et j'ai beaucoup aimé, en fait, sa manière de raconter où lui, il est super humble. Il rencontre vraiment à hauteur d'homme de c'est quoi la vie dans un camp. En fait, ils passent leur vie à attendre et à vivre en nature et à s'entraîner sans savoir ce qui va leur arriver. Donc, c'est pas une histoire de guerre, c'est vraiment une histoire de comment ça se passe, la camarade. En vivant en plein air dans des conditions hyper rudes, parce que le Vercors dans les années 40 c'est quelque chose quoi. Et donc ça m'a vraiment parlé, ce truc de pas d'héroïsme, de guerre, enfin c'était vraiment juste la vie au maquis quoi.
1: C'est ce que j'allais dire, est-ce que c'est aussi la rencontre aussi avec quelque chose un peu l'envers du décor, qui soit un peu moins voilà, les barricades, ou quelque chose de très romantisé, romantique autour de la lutte et de la résistance que t'as découvert, et une rencontre aussi avec son écriture, sa manière de raconter cette histoire et avec cette personne-là.
0: Ouais, c'est ça. Moi, c'est ça qui m'a marqué avec, enfin, c'était pas du tout ce à quoi je m'attendais, en fait, quand j'ai ouvert le livre. Je m'y attendais pas. Et il raconte aussi, c'est quoi d'être vulnérable, de pas savoir, enfin, de plutôt être pacifiste à la base et se rendre compte qu'en fait, tu vas avoir un fusil dans les mains, mais les armes n'arrivent pas. Donc, en fait, tu passes ta vie à t'entraîner avec des bâtons et à pas savoir à quelle sauce tu vas être mangé. Enfin, c'était aussi tout ça. Et ce qui était assez dingue dans cette création, c'est qu'en fait, j'ai d'abord donc décidé de faire une adaptation de ce livre en spectacle. J'ai donc fait les démarches pour savoir à qui appartiennent les droits. Et là, j'ai découvert qu'il était vivant.
1: Tu ne savais pas quand
0: t'as... Je ne le savais pas. Ouais. Donc, il avait écrit le livre à 92 ans, c'était 10 ans auparavant. Enfin, qui vit jusqu'à 102 ans ? Enfin, c'était quand même très improbable, quoi. Et en fait, c'est du coup en faisant ces recherches que grâce à Blandine Damieux-Verdeau, qui est une guide conférencière qui, elle, était en lien avec Marc et qui a eu vent de mon projet, qui m'a mis en lien en fait avec Marc. Et donc là, c'était énorme comme révolution, quoi. Du coup, ça a eu une influence directe sur la création du spectacle parce que ça m'a permis de le rencontrer. Donc je suis allée le voir, j'ai pu l'enregistrer radiophoniquement. Et donc dans le spectacle, il y a des interviews radio mêlées à moi qui joue Marc quand il a 20 ans. Donc ça a vraiment donné sa couleur au spectacle.
1: Et il était d'accord de te rencontrer parce qu'il y a aussi, j'imagine, si tu dis qu'il était humble dans sa manière de raconter tout ça, est-ce que, voilà, passé 90 ans, il a encore envie de parler de cette histoire à une jeune artiste qui a envie de créer quelque chose ? C'était quoi son rapport à te recevoir ?
0: Alors Marc, c'est quelqu'un qui a vraiment passé, je dirais, un an au maquis et 80 ans à raconter l'histoire. Il était vraiment hyper généreux, il a été toute sa vie dans les écoles pour continuer à raconter, mais jusqu'à très vieux en fait. Et là, il était aussi fort en lien avec Blandine, qui va le voir très régulièrement, qui fait un super travail avec l'école primaire d'Autran, qui maintenant s'appelle l'école Marc Serratrice. Donc il y avait déjà aussi beaucoup d'archives sonores et vidéos que j'ai pu glaner, quoi, pour la recherche de ce spectacle. Et en fait, il a continué à être tout à fait généreux avec moi. Il m'a accueilli à bras ouverts. Il était très content de ce projet. Après, ça reste un monsieur de 102 ans qui, du coup, a les idées très claires sur ce qui s'est passé au maquis. Aussi, je pense, parce qu'il a beaucoup raconté, mais parce que c'est une mémoire lointaine. Mais qui me disait avec beaucoup d'honnêteté, je me rappelle du nom du général et de tous les copains, mais par contre, j'arrive pas à me rappeler le nom des aides-soignantes qui viennent me voir tous les jours. Du coup, il y avait aussi cette chose-là. Il était de toute façon d'accord par principe et plutôt touché de la démarche. Mais quand je suis revenue le voir plusieurs mois plus tard, il avait oublié.
1: Oui, c'est ça aussi, c'est la question de la mémoire.

0: et de comment, quand on fait un récit, notamment d'une période assez courte, assez circonscrite dans le temps, la mémoire reste vive, alors qu'effectivement, ce qu'il a mangé la veille disparaît.
1: Mais du coup, j'ai eu l'occasion de jouer devant lui. Et donc devant lui et sa famille, et en fait lui il a été touché, mais je pense que c'était beaucoup plus impressionnant et émouvant pour moi que pour lui, parce que lui l'histoire il la connaît, il l'a beaucoup raconté, et sa famille était vraiment très touchée de voir qu'en fait il y avait cette mémoire qui allait continuer à être vivante aussi par le spectacle, quoi.
0: Comment tu vis ça, toi, le fait de d'incarner au plateau un homme, alors avec un écho de 80 ans d'écart, est-ce que c'est une évidence pour toi? Alors t'as les enregistrements, t'as cette histoire qui était écrite, comment t'as travaillé ce personnage au plateau? Pour toi, c'était évident que c'était toi qui allais l'incarner?
1: Alors pour moi, alors c'était évident dans le sens où c'était une création que j'avais envie de porter en étant au plateau. Au tout départ, c'était plutôt un projet de lecture. Du coup, c'est peut-être ça qui a donné aussi... Enfin, je me suis pas posé la question du personnage tout de suite, en fait. Et par contre, après, c'était en travaillant. Et donc, j'ai été accompagnée par Mbalou Arnould à la mise en scène et à la dramaturgie aussi sur ce spectacle. Et en fait, finalement, on s'est dit, la différence est tellement énorme entre Manu, 34 ans, qui vit en 2024 à l'époque, et Marc de 20 ans. Enfin, il y avait différence d'âge, d'époque, de genre. Enfin, c'était énorme. Qu'on s'est dit, finalement, on a fait un pas de côté. Et en se disant, bah, en fait, je vais l'incarner avec plutôt qu'est-ce que je ressens de cette personne. Donc, c'était de la pétillance, de l'enthousiasme, de l'excitation de c'est quoi d'avoir 20 ans et de se retrouver dans cette aventure-là. Et moi, je suis aussi danseuse. Et du coup, finalement, on a complètement accepté de laisser parler mon corps de danseuse, ce qui m'a libérée d'ailleurs dans la création, de se dire bah, comment ça résonne à ces mots et cette aventure résonne à l'intérieur de moi sans chercher à faire personnage.
0: Tout un travail aussi au plateau, effectivement, d'incarner quelque chose en faisant, comme tu disais, ce pas de côté. Et moi, je me demandais, d'un point de vue aussi politique, dans les périodes qu'on traverse actuellement, tu disais que tu étais engagée sur les questions antifascistes. Comment ça résonne pour toi, sachant que Vercors 1944, il a pas mal tourné l'été dernier. On va y venir, il tourne encore cet été, c'est pour ça qu'on se rencontre ce matin. Quel goût ça a pour toi de faire ça encore aujourd'hui?
1: Pour moi, ça résonne quand même très fort avec les époques qu'on peut vivre aujourd'hui. Et les parallèles, pour moi, sont évidents de montée du fascisme. Donc c'est pour ça que ça continue à faire sens pour moi de faire ce spectacle-là, qui n'est pas juste de la mémoire. Il y a un aspect mémoire, témoignage, documentaire qui m'intéresse, mais ça m'intéresse aussi pour faire les liens avec ce qui se passe aujourd'hui. Et pour moi, c'est une autre manière de parler d'antifascisme, un peu décalée. Ça permet de parler à d'autres personnes parce que il y a plein de gens qui sont passionnés par la résistance et qui pourtant sont capables de voter extrême droite aujourd'hui, par exemple. Et donc, pour moi, c'est important de faire ce lien-là entre le fascisme de 44 et le fascisme d'aujourd'hui. Et je vois que, par exemple, moi, j'ai grandi je suis née dans les années 90. Il y avait quelque chose où on avait forcément, enfin, on nous a un peu bassinés avec la guerre, par exemple. On rencontrait des anciens résistants. Il y avait ce lien direct où on savait très bien que des partis d'extrême droite, c'était le fascisme. Enfin, le lien est évident, en fait. Et qu'aujourd'hui, il y a une génération qui est manquante, il y a un maillon manquant. Et aujourd'hui, c'est plus du tout une évidence pour les ados ou les enfants d'aujourd'hui. Et moi, je me dis qu'avec ce spectacle, ça peut permettre de raccrocher un peu les wagons, de remettre les choses à l'endroit et de voir d'où découle le Front National.
0: Oui, c'est comme si avec le fascisme monte au moment où les derniers partent. Et Marc, par exemple, est décédé l'année dernière, en 2025. Et voilà, et on sent ces derniers témoignages. Là, les gens ont été enfants pendant la guerre. On n'a plus de gens qui étaient adultes. Cette génération s'en va. Et on pourrait se dire, comme un lien de cause à effet, le fascisme remonte. Et c'est intéressant de dire, bah oui, nous, dans nos programmes scolaires, dans les gens qui venaient au collège ou tout ça, on avait un lien direct. Et du coup, on pouvait associer au parti d'extrême droite.
1: Et aujourd'hui, il y a même des groupes d'extrême droite qui reprennent les symboles de la résistance. Alors ça, moi, j'ai eu du mal à comprendre comment c'était possible, mais tout s'explique. Mais avec reprendre les drapeaux, ça, c'est un grand sujet, le drapeau français, de qu'est-ce qu'on en fait, qui le récupère, est-ce que c'est intéressant de s'en saisir aussi. Mais la Croix de Lorraine, les symboles de la résistance, par exemple, il y a des groupes de jeunes fachos qui vont parfois sur le Vercors faire des camps de survie, d'entraînement sur vraiment ce truc patriotique. Et en fait, à l'époque, le patriotisme, c'était lutter contre le fascisme. Aujourd'hui, c'est tout autre chose. Donc pour moi, c'est important de retracer aussi l'histoire. Ça permet aussi de remettre les choses à l'endroit.
0: Et du coup, quel retour t'as quand tu l'as beaucoup tourné? tourné donc dans des lieux aussi de mémoire, tout ça. Est-ce que tu l'as tourné aussi en scolaire? Quel retour t'as à la fois des adultes, à la fois des jeunes?
1: Alors j'ai eu pas l'occasion de jouer en scolaire pour l'instant, mais je pense que ça pourrait être tout à fait pertinent parce que c'est au programme aussi. Et c'est intéressant parce que j'ai joué à la fois dans des lieux plus alternatifs, où du coup c'est le lien avec l'antifascisme par exemple est évident, que dans des lieux plus touristiques, donc programmés par les offices de tourisme ou de mémoire, donc au mémorial de Vassieux, là je vais jouer au musée de la Résistance, ou alors avec la maison du patrimoine, où là ça touche des gens complètement différents. Et donc ça... Ouais, bah en tout cas ça m'intéresse de pouvoir parler à ces personnes-là, quoi.
0: Et du coup d'avoir des touristes qui sont... Il y a vraiment tout un tourisme autour de la Résistance sur le Vercors, notamment l'été, que des gens tombent sur ton spectacle. Et est-ce que, je sais pas, t'as un temps d'échange après? Comment ça se passe?
1: Alors la plupart du temps, oui. Donc ce qui me vaut parfois des discussions houleuses, hein, ça arrive. Mais moi c'est aussi pour ça que j'ai eu envie de jouer ce spectacle. Enfin, c'est pour provoquer la discussion politique aussi. Et sinon, il y a une version que j'aime beaucoup. Donc moi, je travaille vraiment en binôme avec Blandine Damieux-Verdeau. Donc elle est guide conférencière et elle fait des apports historiques sur tout le contexte. Et donc on propose une version où on est en déambulation autour du refuge de Gève. Du coup, le refuge de Gève, c'est vraiment un endroit où le camp 3, donc Marc, où les jeunes du camp 3 sont venus passer l'hiver. Et donc aujourd'hui, c'est un refuge qui accueille des montagnards, des montagnardes, quoi. Et donc nous, on propose une journée, enfin une après-midi, où on va sur le refuge. Autour, on fait une petite randonnée, quoi. Et je joue le spectacle par extrait et Blandine apporte des éléments de contexte historique. Et ce que j'aime beaucoup dans cette formule-là, c'est que ça vient éclairer le spectacle. Enfin, les deux se répondent, en fait. Ça vient éclairer le spectacle vient éclairer les propos de Blandine. Et là, on a des vrais temps d'échange avec les personnes parce qu'en fait, on marche. Donc ça permet de poser des questions. Et avec Blandine, on est tout à fait au clair sur pourquoi on fait ça. On est raccord sur ça, donc ça permet de brasser vraiment un public plus large, quoi.
0: Encore une fois, quand le corps est en mouvement, et comment il se passe d'autres choses, et peut-être les informations infusent. Et aussi, ça fait un autre rapport avec toi qui es artiste, plutôt que ce truc de plateau, quoi.
1: Ouais.
0: Et du coup, pour cet été 2026, tu continues à le jouer. Est-ce que tu peux nous donner quelques dates qui vont se passer?
1: Oui. Alors, la première date, c'est vendredi 10 juillet. C'est organisé par la Maison du Patrimoine. Donc, c'est en diptyque avec Blandine qui, elle, va faire une visite guidée de Valchevrière le matin. Et moi, je joue l'après-midi au col du Lieurin. C'est à côté de Villard-de-Lans. C'est tout à fait possible de faire l'un ou l'autre. Mais nous, on le propose... Enfin, c'est la Maison du Patrimoine qui le propose comme une journée complète. Et donc, c'est une date en extérieur, dans une petite clairière.
0: Et ça, c'est à 14h au col du Lieurin.
1: Ensuite, il y a la version dont je parlais, vraiment en déambulation au refuge de Gève, qui se passe le 22 juillet à 14h30 au parking de Gève. Le 29 juillet à 17h, c'est une représentation à la chapelle en Vercors. C'est organisé par Verta Pop et la mairie de la chapelle. Le 17 août, on repropose la même formule avec Blandine en déambulation autour du refuge de Gève à 14h30. Le 18 août, ce sera en nocturne au musée de la Résistance de Vassieux-en-Vercors à 20h. Et le 20 août, c'est la même formule que le 10 juillet avec la Maison du Patrimoine en diptyque avec Blandine qui fait Valchevrière le matin. C'est à 14h au col du Lieurin. Et la dernière date de l'été, c'est le 27 août à 10h à la médiathèque de Tulin.
0: Donc là, plutôt pleine, quoi.
1: Oui, c'est ça.
0: Mais en Isère. Et quand tu joues en nocturne, par exemple le 18 août, est-ce que tu adaptes aussi la forme? Comment ça se passe?
1: Non, c'est la même forme, juste on met des lumières. Mais c'est vrai qu'en fait, c'est plutôt... C'est pas le fait que ce soit nocturne ou pas qui change, c'est plutôt est-ce que c'est une salle ou est-ce que c'est dans la forêt? Parce que quand je joue en extérieur, bah, j'essaye au maximum de m'imprégner de l'environnement extérieur et de pouvoir m'appuyer sur ce qui existe aussi.
0: Et en septembre aussi, autour des Journées du Patrimoine?
1: Oui, c'est ça. Donc ça, ce sera aussi programmé par la Maison du Patrimoine de Villars et ce sera une représentation au col de Lieurin.
0: Le dimanche 20 septembre à 14h. Est-ce que tu as des envies de tourner ce spectacle Vercors 1944 aussi le reste de l'année? Comme on évoquait des scolaires, parce que là, c'est très concentré sur l'été. Comment ça se passe le reste de l'année?
1: Oui, moi, tout à fait. Je joue aussi ce spectacle... le reste de l'année. L'été, ça permet de toucher les structures du tourisme ou du patrimoine qui ont un public très particulier à ce moment-là et de jouer en extérieur parce que c'est vraiment une plus-value, moi, je trouve, de jouer dans la forêt. Ce spectacle, ça raconte aussi autre chose. Enfin, il y a un décor qui est joli, quoi, qui est immersif. Mais moi, je suis tout à fait dispo, oui, pour jouer pendant l'année, ouais.
0: Et alors, avec la compagnie Ligne de Crête, est-ce que tu as d'autres choses dans les tuyaux, d'autres envies, d'autres projets?
1: Oui, il y a un spectacle dans les cartons qui est en phase de production qui s'appelle Celle d'en haut, qui est un projet de spectacle autour des femmes en montagne, donc des personnes minorisées de genre et des femmes, de c'est quoi ce vécu-là particulièrement quand on habite la montagne, quand on y travaille, quand on la fait vivre. Ce sera autour de toutes ces questions-là. Le travail de la compagnie, c'est quand même très souvent basé sur des témoignages de vécu, avec un aspect tout à fait documentaire. Et moi, j'aime beaucoup le média de la radio, donc il y aura des interviews radio dedans, qui se mélangent avec des formes hybrides, donc entre le spectacle et la danse, qui sont mes disciplines, et avec toujours la volonté de partir d'un témoignage d'un moment précis, d'un vécu particulier, pour aussi raconter quelque chose de notre société d'aujourd'hui. Et donc, ce spectacle s'inscrira tout à fait dans cette ligne-là. Donc, pour ce projet-là, je suis en phase de recherche de partenaires, que ce soit des institutions ou surtout en fait des structures qui accueillent du public et qui auraient envie qu'on monte un bout de projet ensemble pour faire des ateliers de médiation, faire du théâtre, de la créa radio, pour travailler ce sujet ensemble, quoi.
0: Il me semble que Radio Royan-Vercors va suivre ça de très près, voire de très très près. On aura l'occasion d'en reparler. En tout cas, ce sera une création sur l'année 2027 avec
1: 27-28. Ouais,
0: 27-28. On vous tiendra au courant de tout ça. Mais toujours ce rapport à la montagne avec une couleur différente, une ambiance différente, comme là sur le maquis, mais là c'est plutôt la question des femmes et des personnes minorisées.
1: Oui, dans mes spectacles précédents, c'était plutôt des spectacles avec une forte entrée féministe. Et là, j'ai eu vraiment envie de travailler sur le témoignage de marque. Et du coup, c'est pas ça qui ressort, parce que dans la vie au maquis, il y avait très peu de femmes. En tout cas, dans son expérience à lui, les femmes sont très peu présentes directement. Elles sont nommées et très valorisées parce qu'en fait, elles étaient dans les ravitaillements. Enfin, Marc, c'est quelqu'un qui a toujours reconnu énormément la place des femmes dans la résistance, mais c'est pas directement visible dans le spectacle. Et donc là, je retombe aussi dans ce qui me tient fort à cœur, qui est une approche féministe de la montagne.
0: Et donc, si on veut suivre ce que fait la compagnie Ligne de Crête et avoir toutes les dates pour cet été, comment on s'y prend ?
1: Alors, il y a un site internet, c'est ligne au singulier de crête au pluriel.fr. Et donc, il y a un onglet date avec toutes les dates de l'été. Et il y a aussi des réseaux sociaux, enfin un compte Instagram qui s'appelle Compagnie Ligne de Crête.
0: Voilà, donc comme ça, on sait où sont les rendez-vous, s'il y a des annulations à cause de la météo. Enfin bref, on suit ce qui se passe pour la compagnie Ligne de Crête. Merci Manou d'être venue à notre micro ce matin présenter ta compagnie et les deux projets.
1: Merci à toi.
0: C'était donc une interview de Pauline de Chalanda réalisée par Charlène au Mémorial de la Résistance à Bastion-en-Vercors que nous vous proposions de découvrir aujourd'hui. On continue ce magazine estival du jour avec les temps forts de l'agenda et les sorties possibles pour les prochains jours.
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0: Quelques suggestions de sorties pour ce lundi 13 juillet, veille du 14 juillet. Alors on part du côté de Saint-Marcellin avec les Festives. C'est un parcours de mémoire qui a lieu donc aujourd'hui 13 juillet à 19h15 sur le Champ de Mars avec une buvette de la restauration et à 21h un bal de Saint-Marcellin avec une soirée DJ à 17h30. Donc c'est le temps de recueillement au monument aux morts avec le discours d'Imen de Smet, maire de Saint-Marcellin. Ensuite, à 18h, le parcours mémoriel, départ du Monument aux Morts, rue Jean Baillet, place d'Armes. Ce parcours invite à rendre hommage aux hommes et aux femmes qui ont combattu pour la liberté, à se remémorer des événements qui ont profondément marqué notre ville pendant la Seconde Guerre mondiale.
5: Il n'y aura pas de feux d'artifice, que ce soit là dans les festives de Saint-Marcellin, mais aussi sur tout le territoire de la Drôme, donc ni dans le Vercors, ni dans le Royan. Le traditionnel feu d'artifice du 14 juillet ne peut pas se passer, vu les conditions météorologiques et les possibles départs de feu qu'un tel événement pourrait engendrer. Mais il y a quand même de quoi se réjouir pour ce lundi 13 juillet, avec notamment des musicoparcs, Musiparc du Castel. Ça, c'est à l'hôtel le Castel Fleury à Saint-Jean-Royan, qui propose plusieurs moments festifs. Et c'est ce lundi à 20h avec le groupe Kezia Ma, dans le parc du Castel Fleury, avec un bar, des planches de charcuterie et des fromages locaux, des salades et une restauration sur terrasse avec vue sur le concert. La réservation est conseillée pour les tables, donc à cet hôtel, le Castel Fleury à Saint-Jean. Et sinon, le concert est gratuit. Autre concert, ce sont les traditionnels lundis du Petit Marché de Saint-Agnan. Là, on repasse sur le plateau du Vercors pour se mettre un peu au frais. Et pour ce lundi 13 juillet, c'est le groupe Feedback. Voilà pour cette sortie à Saint-Agnan en Vercors. Sachez que le marché a lieu de 17h à 19h30 et puis les concerts s'enchaînent. Et puis d'autres sortie pour demain 14 juillet, mais aussi mercredi 15 juillet, c'est le Festival des Chapelles Royan-Vercors, la 19e édition qui met à l'honneur l'Europe avec son titre Plus belle l'Europe. Ce festival qui commence demain le 14 juillet et qui courra jusqu'au 30 juillet. Et on vous propose de découvrir la programmation de ce mardi 14 et ce mercredi 15 juillet.
14: Alors, notre festival, cette année, il va débuter comme de tradition le 14 juillet. On est à tout d'abord à Vassieux en Vercors dans l'après-midi. Un moment que je vous recommande, c'est la visite en musique du village de Vassieux. C'est toujours un moment super parce qu'on apprend des choses sur l'histoire du village. Et vous savez que cette journée du 14 juillet est toujours une journée d'anniversaire puisque c'est le seul jour où il y a eu un parachutage américain en 1944 en plein jour à Vassieux. On accueille deux artistes que je suis très heureux, que je voulais inviter depuis longtemps, c'est deux jazzmen. Guillaume Saint-James, qui est un saxophoniste normand absolument extraordinaire et qui a beaucoup travaillé autour des commémorations du débarquement de 1944 en Normandie. Il a eu des commandes du mémorial de Caen pour ça. Et c'est un artiste vraiment formidable, très engagé. Et il va jouer avec sans doute le meilleur accordéoniste de jazz actuel qui s'appelle Didier Itussari. Je le lis parce que c'est un basque et que son nom est difficile à prononcer, mais c'est quelqu'un de formidable et je suis très heureux qu'il puisse venir nous voir. Ils font un programme qui s'appelle Ad Liberta, donc on va prendre l'Europe en 1944-45, au moment où elle est un tournant et où elle se libère. Et quoi de mieux que le jazz pour se libérer? Donc ils feront cette visite en musique du village à Vassieux, et ensuite on aura le traditionnel concert dans le jardin de ville à 19h, la visite étant à 15h. Là on est dans les concerts gratuits du début du festival, pour ceux qui ne nous connaissent pas encore bien. C'est un moment génial parce que vous pouvez venir voir là en l'occurrence 4 concerts, si j'ajoute la visite du village de Vassieux, 4 concerts gratuits en 4 jours. Le lendemain, je vous le disais, on accueille à Saint-Jean dans le cadre des Mercredis sur Place, en partenariat avec la ville de Saint-Jean-en-Royan, un artiste qui s'y est déjà produit. Il s'agit d'Jean-Baptiste Mathulin, dont je vous parlais, pianiste magnifique qui transporte son piano et qui va nous faire un programme tout à fait spécial pour notre thématique. Il y en aura un autre comme ça le 23 juillet, c'est-à-dire un programme avec que des petites pièces et des compositeurs qui nous viennent des quatre coins de l'Europe. Alors vous aurez les Viennois, Mozart et Beethoven, vous aurez le Polonais, qui n'est pas vraiment polonais, parce qu'à son époque, la Pologne a été bien maltraitée, mais le Polonais exilé en France, Chopin, le Hongrois d'origine Liszt, le Tchèque, Dvorak, Grieg, quelqu'un connaît la nationalité d'Edvard Grieg? Norvégien, bravo, ouais, tout à fait. Il nous donnera du César Franck, qui est un compositeur venu de Belgique, ouais. Hein, c'est une spéciale dédicace pour Freddy qui est dans la salle ce soir. Et il va nous donner une pièce de Prokofiev, parce que ce qu'on ne sait pas assez, c'est que beaucoup des compositeurs qu'on identifie comme russes, et 100% russes aujourd'hui, sont en fait des compositeurs non seulement nés en Ukraine, mais formés musicalement en Ukraine, et c'est le cas de Serge Prokofiev. Donc on aura un certain nombre de compositeurs ukrainiens comme ça dans la programmation, c'est quelque chose qu'on a tenu à soigner. Donc une sorte de kaléidoscope avec que des pièces courtes et on se promène dans plein de pays d'Europe.
5: Fabrice Ferrez qui nous parlait de la programmation du début de ce Festival des Chapelles Royan-Vercors pour cette 19e édition. Vous allez pouvoir trouver le programme un peu partout sur notre territoire pour vous tenir au courant des prochaines dates. Et puis nous, on vous donnera jour par jour tous les rendez-vous auxquels vous pourrez assister. Et puis dernière sortie possible pour ce mardi 14 juillet, c'est un concert de chorale de Romans-sur-Isère qui va avoir lieu à Saint-Agnan-en-Vercors à partir de 19h. Créé en 2012 par Laurence Frey, les Artichauts rassemblent plus de 20 chanteurs et chanteuses originaires de la région romanaise. Ça se passe à la Grange des Chabert et c'est une participation libre au prix conseillé de entre 5 et 12 euros pour découvrir ce concert de chorale ce mardi à partir de 19h. Voilà pour les recommandations pour vos sorties pour aujourd'hui, demain et même jusqu'à mercredi 15 juillet. Et puis on continue ce magazine estival avec la présentation d'un autre partenaire.
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5: Pour ce focus sur un autre partenaire, cette semaine, nous vous proposons de partir donc au musée de Saint-Antoine-l'Abbaye qui propose depuis le 5 juillet son exposition « Au fil de l'eau ». Et cette exposition sur l'eau est associée avec un artiste. C'est Jérôme Rasteau qui est artiste en résidence et qui nous présente son travail et l'œuvre qu'il a réalisée spécialement pour cette exposition au musée de Saint-Antoine. Jérôme Rasteau, vous êtes artiste associé à cette saison culturelle du département de l'Isère et vous êtes en résidence ici au musée de Saint-Antoine-l'Abbaye. Bonjour.
15: Bonjour.
5: Pour le public qui ne vous connaît pas, est-ce que vous pouvez un peu raconter votre parcours artistique, d'où vous venez et c'est quoi votre créneau artistique ?
15: Moi, en fait, je suis venu à la peinture initié par mon père qui était artiste peintre, qui m'a ouvert les portes de l'art et de la peinture avec les livres et la peinture que je voyais jour après jour se faire à la maison. J'ai eu cette chance. Puis j'ai fait ce choix-là, moi aussi, qui n'était pas forcément voulu par mes parents, mais en tout cas, je l'ai fait ce choix-là. Donc c'est un bel héritage que j'ai pu avoir de leur part. Et du coup, j'ai commencé plutôt par les arts déco à Limoges. Rapide, très rapide, je suis parti assez vite. À tort ou à raison, je ne sais pas. Personne ne sort. Et puis du coup, j'ai continué mon parcours en autodidacte avec mes propres expériences, un travail qui a toujours été influencé par l'iconographie médiévale depuis toujours, parce que ça m'est venu très jeune avec des livres. J'ai trouvé la narration médiévale hyper intéressante. Narration, ça veut tout dire, hein, c'est raconter des histoires. Et moi, j'aime bien raconter des histoires, narrer des contes, tout ce qui nous fait rêver, quoi. Et en fait, à cette époque, ils arrivaient grâce à une image, à une gestuelle, à des expressions, à nous en dire beaucoup. Peut-être grâce à un phylactère aussi, à appuyer un discours que je trouvais ça intéressant. À travers les enluminures, le vitrail, la gravure, les émaux aussi, parce que j'ai grandi à Limoges et c'est une ville d'émail. Voilà.
5: Est-ce que c'est vraiment propre à cette époque-là de raconter en une image une histoire ?
15: Alors, moi, je saurais pas le dire parce qu'en fait, il faudrait parler à un historien de l'art et moi, je suis plus dans le côté sensible des choses. En tout cas, c'est comme ça que moi, je le ressens. Après, j'ai l'impression quand on est passé après, qu'on est allé dans la perspective, des choses comme ça, magnifique, ou dans le traité de la peau parfait ou des transparences, je pense qu'on en a perdu cette ultra lisibilité de l'image brute qui en racontait beaucoup. Juste une image ou un bandeau qui se déroulait comme une bande dessinée. Je pense à la tapisserie de Bayeux ou à des séries de vitraux où on passe d'une baie à l'autre et là on découvre toute une histoire qui se déroule devant nous. Et je pense que c'est la période qui a été vraiment la plus belle pour ça. Ne serait-ce que, voilà, même je pense aux enluminures qui me sont chères. Voilà, vous avez ces textes. Ceux qui ne savaient pas les lire pouvaient se plonger dans les décors autour et découvrir mille histoires fantastiques. D'ailleurs, c'est vraiment sous-côté l'enluminure parce qu'il y a des choses incroyables à découvrir là-dedans, complètement folles, pas du tout classiques et sages comme on peut l'imaginer.
5: Et est-ce que du coup, en tant qu'artiste contemporain, on est en 2026, comment vous travaillez alors du coup l'image, alors qu'on est dans une société qui n'est plus médiévale, ou avec une domination de l'image qui est celle d'aujourd'hui?
15: Ouais, une ultra saturation de l'image, ouais, carrément. Et puis on n'a plus besoin de décrire, on a plein d'autres moyens. Il y a la radio, il y a le ciné, il y a tout ça. Du coup, en fait, mon idée, en fait, c'est pas de peindre comme au Moyen Âge. On est plus au Moyen Âge. Vous le disiez à l'instant. On n'a pas le même propos, l'image n'a pas le même but. Effectivement, on en est saturé. Moi, mon histoire, c'est vraiment de reprendre cette narration très lisible pour pouvoir raconter des choses aux gens d'une autre manière, justement parce qu'on est saturé d'images aujourd'hui. On a la possibilité, même avec des intelligences artificielles, d'en générer en 2 secondes. Donc on pourrait se dire à quoi bon créer, juste peut-être pour le côté sensible. Moi, j'ai amené quelque chose qui vaut pas grand chose de plus que ce que je propose. En fait, ça n'a de valeur que pour les gens qui ont envie de s'y arrêter et de regarder. Alors moi, ma proposition, en effet, elle est pas de peindre comme au Moyen-Âge. Pas du tout. Si vous regardez, je ne fais jamais de reproduction du Moyen-Âge. Je reprends jamais l'architecture, ni les corps comme on les faisait à l'époque dans le vitrail. C'est plus une influence et une inspiration. Et ce que je cherche à faire, c'est peut-être plus comme une uchronie. C'est un autre chemin, comme si en fait la peinture avait pris un autre chemin et qu'on avait continué après le Moyen-Âge, et avec un autre graphisme qui en serait encore toujours empreint, mais qui aurait évolué avec le temps. Après, mes références, elles sont plus celles de l'époque. Souvent, je dis pour représenter le mal, par exemple, pour des choses très basiques et primaires, le bien, le mal, sans jugement, mais en tout cas, le bien, le mal, à l'époque, le mal, on le représentait avec une espèce de bête, avec des pattes de bouc, un corps d'homme, etc., des cornes, etc. Ben, je pense que c'est plus un langage qui nous parle aujourd'hui. Il nous parle parce qu'on l'a appris, on l'a assimilé à l'école par 2-3 images, etc. Mais je pense qu'aujourd'hui, si vous demandez à des jeunes, et c'est ça qui m'intéresse, qu'est-ce qu'ils voient dans le bien, le mal, en fait, ils vont avoir leurs références, ils vont les puiser dans leur culture, la culture populaire. Ça va être les jeux vidéo, les films, les BD, tout ça. Et en fait, moi, j'aime bien puiser cette influence là-dedans. Alors, je ne reprends pas des éléments à proprement parler, mais je m'en inspire. Par exemple, je pense aux plantes carnivores. Souvent, dans mon travail, il y a des plantes carnivores. C'est inspiré des jeux vidéo ou de certains dessins animés qu'il pouvait y avoir, que moi, j'ai regardé. Et je trouvais ça intéressant de... moi, en 2 secondes, quand je vois ça, je pense au mal, par exemple. Et c'est ma manière à moi d'en parler. C'est un peu comme une espèce de cheval de Troie visuel qui permet d'accrocher le regard, de se dire, tiens, ça, c'est un élément qui correspond à mon époque, à la culture populaire. Et du coup, cheval de Troie, on rentre, ou pas après. Mais voilà, le passage, il est fait, quoi.
5: Voilà pour ce premier épisode d'interview de Jérôme Rasteau, artiste associé à Saint-Antoine-l'Abbaye. Sachez que tout ce qui concerne le musée de Saint-Antoine-l'Abbaye est déjà en ligne sur notre site internet radioroyant.fr, et que nous passerons les 3 autres épisodes de Jérôme Rasteau dans le reste des magazines estivaux de cette semaine. Voilà, c'est la fin de ce magazine estival du lundi 13 juillet. Comme je le disais, demain, 14 juillet, c'est férié. Il n'y a ni feu d'artifice, ni magazine estival. Et on vous retrouve en direct mercredi 15 juillet. Merci à Patrice pour la technique. Et moi, je vous souhaite une belle journée à l'écoute de Radio Royan Vercors.
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8: Salut.
9: Bonjour.
10: Bonjour.
8: Coucou.
9: Bah alors, bienvenue sur la dernière...
8: Je l'ai dit.
9: Émission des noctules. Voilà, nous sommes aujourd'hui dans ce studio avec Chico, Jojo et Céline.
10: À la technique, ouais.
8: Et Anaïs,
9: voilà. Alors, aujourd'hui, on va parler de sextoy et de sexualité. Alors, je fais des petits trigger warning. Cette émission va parler avec des paroles explicites de sexualité. Donc, voilà, si vous n'avez pas envie d'entendre parler de ça, si vous êtes trop jeune, si, voilà, et ben, vous pouvez changer de chaîne. Et puis, on voulait avoir une petite intention à vous dire que c'est pas parce qu'on parle de ça et en ces termes qu'il faut s'en ressentir à l'écoute de cette émission une injonction à la sexualité et à l'orgasme. D'accord, c'est pas obligé, on fait ce qu'on veut et on est bien avec ce qu'on fait. Voilà. Donc, voilà, il y a quelque chose qui s'arrête en tout cas pour cette dernière émission sous cette forme-là. Voilà.
10: Ouais, voilà, sur la page de l'éclat des noctules, on va vous mettre plein de petits liens d'émissions qu'on avait envie de vous partager, enfin deux émissions coup de cœur là qu'on avait envie de vous partager, et surtout un super cadeau de ouf fait par Céline, qui est la playlist des 4 ans de l'éclat des noctules.
8: En sachant que vu qu'on est un peu à l'arrache, il y en a quelques-unes qui sont passées à la trappe, mais vous pouvez toujours nous envoyer une carte postale ou un mail pour nous dire qu'est-ce qu'on n'aurait pas mis dedans.
9: Ouais,
10: et voilà, l'éclat des noctules, pour l'instant, ça s'arrête avec cette forme-là. Il y a encore parmi nous des personnes qui ont envie de continuer à faire des émissions. Du coup, il va y avoir une continuité, mais on ne sait pas exactement encore laquelle. Et donc là, c'est la 38e émission. Et donc, il y a quand même 4 ans avec ces formats, cette structure. Et donc, voilà, on est en train de crever de chaud. Là, ce soir, parce qu'on enregistre le soir, et c'est la dernière fois qu'on fait ce truc de l'éclat des noctules avec ce format.
8: On va pas vous dire au revoir tout de suite.
10: Non.
11: D'abord, on dit bonjour.
8: We'll be back.
10: Et donc,
8: aujourd'hui. On avait dit tout au début de cette grande série d'émissions des noctules qu'on ne parlerait pas de sexe. Puis, doucement, de sujet grave en sujet frivole, on a fini par parler des ongles. Par exemple, hein, on a parlé de beaucoup d'autres choses, mais les ongles, c'est déjà très sensuel. Là, on était mûrs, un peu cuites, donc, par la chaleur estivale, on a eu envie de vous parler de jouissance. Comme on l'a déjà dit, la jouissance, ce n'est pas que le sexe, on est d'accord, mais ça peut compter. Et puis c'est quand même un peu marrant, la ribambelle de choses colorées et de différentes matières qu'on trouve dans le monde moderne pour se titiller toutes les surfaces, toutes les interstices et tous les orifices, bien sûr. Donc c'est un ultime voyage qu'on vous propose sur la vague du plaisir et les remous qu'il provoque, et qu'on a appelé, parce qu'on aime l'emphase, on l'a appelé...
9: Jouissance ultime.
11: J'allais dire ultime jouissance, mais c'est parce que j'ai pas les notes.
10: Les deux sont bien. On peut mettre même exactement ça, jouissance ultime, ultime jouissance.
9: Ouais.
11: Vous assistez en live à la création du titre de cette émission.
8: Non, parce que d'habitude on est hyper organisé, mais là on a bu des bières, donc on a mangé des chips. Voilà, c'est détendu quoi, finalement.
10: Et du coup on commence avec un peu d'histoire quoi, parce que quand même,
9: et oui.
10: On se demandait,
9: mais d'où vient ce mot trop bizarre, godmiché? Donc au passage, certaines d'entre nous, dont moi, ont appris d'autres mots, hein, comme dildo, moi j'avais jamais entendu, voilà. Et du coup, alors je suis allée chercher l'étymologie. Et du coup, il y a deux possibilités, parce que des fois, on ne sait pas trop d'où viennent les mots. Et du coup, il y a des hypothèses qui sont faites. Et donc, les deux hypothèses, en tout cas, la première forme du mot « go de michou », quand même, hein, sous la forme « go de michou » est relevée la première fois en 1611.
8: Mais non.
9: Et si, au Moyen-Âge. Et
8: attends. Bon, 1611 et le Moyen-Âge, mais ce sera l'objet d'une autre émission.
9: Ah non, c'est la Renaissance.
8: Par exemple.
9: Ah ouais, c'est la Renaissance.
8: Bon, après, il y a débat.
9: Ouais, c'est la Renaissance.
11: On n'est pas dans une émission historique, tout
8: pardon.
11: Va bien.
8: Ouais, ok. Donc, en 1611.
9: Je me suis arrêtée au premier semestre d'histoire. Donc, en 1611, donc, c'est la Renaissance. Et du coup, l'apparition de Godemichou est relevée. Et on se demande si ça vient soit du catalan pour Godomacil, pour cuir de Gadames. Donc c'est une sorte de cuir, peut-être c'était la texture, le
10: matériel.
9: Le matériel utilisé, ouais, voilà. Ou alors de Godemihi, réjouis-moi, en latin médiéval.
8: Waouh.
9: Qui aurait dérivé en Godemissi, puis en Godemichi, avant de donner Godemichou.
10: Ça se voilà. Tient aussi cette piste. Ça se
9: et
10: tient.
9: Donc après, alors attendez, ça c'est juste pour placer du vocabulaire un peu. Mais après, ça, la forme God par apocope.
8: Waouh, une apocope.
9: Une apocope de Godemiché apparaît vers 1930. Donc c'est assez récent ça.
10: Apocope, ça veut dire.
9: Ça veut dire qu'on réduit
10: diminutif.
9: Le mot. Ouais. Ouais.
10: Ah,
9: voilà.
10: Ouais. 1930.
9: Oui. Et après, bah, les autres appellations, donc dildo, colix, olisbo, colix.
10: Attends, c'était quoi ça?
9: Mais tu m'as d'autres perdu, manières de dire God.
10: Ah. Ah ouais?
9: Oui.
10: Quand?
9: On ne sait pas.
10: Ah oui.
8: Moi j'ai envie de dire où, mais je sais que tu vas répondre.
9: On ne sait pas.
8: Ouais.
9: Où tu
8: bon,
9: veux.
8: Eh bien, eh oui, bien sûr. Justement, on va en venir aux faits, non?
9: Oui, allez, allons-y.
8: On va en venir aux faits. Donc, pour bien introduire le sujet, pardon, tout devient du coup un petit peu étrange.
9: On a le droit de dire titre à toutes les phrases, c'est ça?
8: Non,
9: on va pas faire ça.
8: Le titre, c'est Jouissance ultime, ultime jouissance.
9: Merci.
8: Donc, à partir de maintenant, vous allez entendre quatre pistes sonores qui sont. Des pistes.
10: Ah oui, on joue.
8: Oui, voilà, on va jouer.
10: On joue.
8: On joue. Vous jouez, nous jouons. Qui sont des pistes sonores de jouets sexuels, de sextoys. Et il y a un intrus. Je vais vous montrer à vous quels sont ces objets. Donc vous pouvez les décrire sans dire comment ils s'appellent. On a un objet.
10: Mm-hmm. Qui ressemble à une limace.
8: Ouais, on est une limace.
9: Oblique.
8: Voilà,
9: non,
8: c'est bien.
9: Oblisque. Oblisque.
8: Ouais, une limace. Le deuxième, ce serait.
11: Un micro.
9: Ouais, un micro.
10: Un micro de ouf.
8: Et oui, parce
11: un
8: que
11: micro.
8: La radio.
9: Ouais.
11: J'ai envie de te dire.
9: Et le
11: de
9: troisième,
11: star,
9: un vase d'art contemporain.
8: Ah oui, voilà, un vase d'art contemporain.
10: Ou une plante. Moi, ça me fait un peu penser
9: à une
10: plante.
9: C'est vrai, c'est vrai.
8: Donc là, vous avez assez d'indices pour qu'on puisse écouter la première piste. Il s'agit d'un sextoy. De quoi s'agit-il?
11: Un hélicoptère? Un marteau piqueur? C'est l'angoisse.
9: Ah ouais, ça fait pas trop envie comme ça.
10: Ah si, mais c'est un...
9: C'est la plante verte?
8: Alors, ça n'est pas la plante verte.
10: C'est le
9: micro.
10: Ouais, le micro.
8: Eh bien, je ne crois pas.
10: Non?
9: Ah ouais?
8: Ouais, non. Il me semble que ça n'est pas le micro.
10: C'est l'autre, la limace.
8: C'est la limace.
9: Ah ouais?
8: La limace qui s'appelle... qui s'appelle Womanizer.
10: C'est ça fait ce bruit-là.
11: Donc ouais. Là, ce qu'on vient d'entendre, c'est le bruit du womanizer avec plusieurs vitesses, enfin plusieurs intensités.
8: Exactement,
11: quoi.
8: Poussé okay. À l'extrême.
10: Ok.
11: J'ai entendu dire que les personnes qui utilisent le womanizer ne peuvent plus s'en passer. qu'il y a un truc addictif.
9: Il paraît, ouais.
0: On n'est pas là pour faire de la pub.
11: Ah oui, c'est de la contre-pub en même temps, ce que j'ai pu faire. Je mets le deuxième ?
9: Oui, bien sûr.
10: Le micro, c'est le micro.
9: Tu le reconnais ?
10: Oui, je le reconnais.
9: Oh. Alors, comment il s'appelle, le micro ?
10: Un wand.
9: A wand, yes. I don't know, qu'est-ce que ça veut dire ?
10: C'est vrai, ça ?
9: Ouais.
0: Oui.
9: Bon. Alors, le womanizer qu'on avait entendu en premier, ça fait de la succion, en fait. Et donc, avec de l'air, ça absorbe de manière répétée. Et là, il s'agit d'un autre mouvement. Tu veux dire, qu'est-ce que ça fait comme mouvement, le micro ?
10: Mais c'est quoi ? Ça vibre.
9: Ouais.
10: Et ça fait un autre mouvement, non ?
9: Peut-être qu'il vibre un peu fort, quoi, dans tous les sens.
10: Ouais.
9: Alors là, ce que nous avons entendu, c'était un wand. Et ça veut dire...
10: Ça veut dire baguette magique.
9: Est-ce que tu trouves ça magique ?
10: Ouais, c'est très mécanique et efficace, je dirais.
9: Comme une baguette magique. Bon, on va passer au troisième son.
0: C'est la machine à café.
10: Je perds coup.
9: C'est une cafetière italienne, ouais. J'avoue, moi ça me procure beaucoup de plaisir.

0: Est-ce que c'est le vieux?
1: Ah ouais?
0: Je sais pas, non, pour moi c'est un peu le
2: vintage quoi.
3: Ouais, en plus là, il est un peu.
1: Il a pas l'air à l'ancienne.
3: Alors, ouais, l'image.
0: Vous ne pouvez pas voir l'image parce que nous faisons des jeux radiophoniques avec des images. C'est ça qui est drôle. c'est une plante verte parce qu'en fait, il a deux doigts, quoi, si on veut, sur cet objet. Mmh. Un qui vient devant le clitoris et un qui va dans le clitoris, quoi. Ou derrière. Voilà. Bref, mille manières de titiller son clitoris.
3: Ok.
0: N'oubliez pas de boire un café.
3: Aussi.
1: Je m'en remets pas que t'as mis pris
3: la machine à café. Moi, je m'attendais vraiment à genre au mixeur girafe ou tu vois un truc.
1: Ah oui, tu t'attendais à une blague.
2: Bah oui. Bah, on connaît
3: jeu. La machine à café, c'est une blague aussi, non?
1: Bah oui, mais c'est ça. Mais moi, je m'attendais pas à ce qu'il y ait une blague dans le jeu, quoi.
3: Bah si, elle l'a dit. Il y en a un. On sait pas ce que
1: oui,
3: c'est un intrus. C'est un intrus.
1: Pardon.
2: C'est pas grave.
1: Bon, poursuivons.
2: Est-ce qu'on n'écouterait pas une interview, par exemple, de quelqu'un qui nous parle de son rapport au sextoys? C'est Audrey qui n'est pas là ce soir et qui a interviewé sa partenaire. Enfin, ils se sont interviewés ensemble et voilà, ça introduit le propos, j'ai envie de dire.
4: Salut, donc moi je m'appelle Élise, j'ai 46 ans et je vis entre l'île de France et la Bretagne. Je suis artiste visuelle. Mes pronoms, c'est elle et il. Et je suis pansexuelle en théorie, en pratique gouine, à plein temps.
5: Ok, on va enchaîner direct sur ton premier sextoy.
4: Alors, mon premier sextoy, je l'ai eu hyper tard parce que j'avais vraiment un rejet des sextoys pendant très longtemps. Pour moi, j'ai associé ça vraiment à un truc de conso. Et je trouvais ça, enfin, j'avais beaucoup de mépris pour ces objets que je trouvais assez ridicules. J'avais une vision vraiment de personnes qui sont en chien qui utilisent ça et qui sont voilà, dans une espèce de misère sexuelle ce qui n'était pas mon cas. J'ai mis beaucoup de temps à découvrir que je pouvais vraiment prendre beaucoup de plaisir comme ça, avec des jouets, et à m'autoriser aussi, voilà. Pourtant, j'avais une sexualité très libre, je vivais beaucoup de choses, voilà, très librement, mais j'avais pas ce rapport, en tout cas dans ma sexualité d'avant, plutôt hétéra, j'avais vraiment pas de rapport avec ces objets, et ouais, j'avais un certain mépris, quoi, voilà. Donc c'est en fait la première fois que j'ai acheté un sextoy, je devais avoir presque 40 balais, je pense, voilà, donc... C'est vraiment un moment donné, ou peut-être un peu avant, parce que c'est un moment où, en gros, moi, je me faisais un peu chier dans ma sexualité et j'avais envie...
5: De couple.
4: De couple, voilà. Et j'avais envie de... Enfin, j'avais des amants à ce moment-là, en toute transparence avec la personne à qui j'étais. Et en fait, c'est à ce moment-là où j'ai eu envie et besoin, je pense, d'explorer des nouvelles choses. Et c'est à ce moment-là que j'ai acheté ça. Parce qu'on en parlait, en fait, avec un des mecs que je voyais... qui avait un ancien amour, bref, quand j'ai retrouvé un peu, voilà, on s'est vu pendant quelques mois, et puis on a pas mal parlé de ça. Et il me disait, mais pourquoi t'achètes pas, voilà, et pourquoi c'est étonnant que t'aies pas du tout de jouet et tout. Et en fait, comme lui, en plus, il a un gros fantasme que je le prenne avec un harnais et un god. Du coup, les jouets se sont invités un peu dans ma sexualité, etc. Et donc, j'ai acheté ce premier god vibrant, qui m'a rapidement plu, quoi. Enfin, dès que j'ai essayé, je me suis dit, ah ouais.
5: Il était comment? Tu peux décrire un peu?
4: Alors, c'était un gros cliché de... Un gros cliché de jouet, de god, vraiment genre une espèce de tub avec des veines. Il était affreux, mais vraiment trop laid. Heureusement, il n'y avait pas la paire de couilles en plus, mais c'est tout comme, hein, presque. C'était vraiment trop laid. Mais il était assez large. Moi, j'avais envie d'un gros truc, je voulais un truc balèze. Je me suis dit, quitte à prendre un god, il faut que je prenne un truc bien vénère, parce que j'avais, voilà, un truc que je ne pourrais pas trouver dans la vraie vie, quoi. ou difficilement en tout cas. Et avec plein de vibrations diverses. Et en fait, j'ai découvert que c'était plus les vibrations elles-mêmes qui me donnaient beaucoup de plaisir que la taille de cet objet ou sa forme qui, assez vite, m'a répugnée. Enfin, même quand je l'ai ouvert, le truc, je me suis dit « Oh putain, c'est tellement moche !» Et c'est tellement une caricature de tub avec des veines. Enfin, vraiment, le truc de...
5: Et voilà. Tu le rechargeais comment ?
4: Il y avait des piles à l'intérieur. Des piles, mais il allait dans l'eau et tout. Je pouvais le mettre dans le bain, je pouvais... En silicone, tout doux, mais sauf qu'il y avait ces horribles veines qui sortaient de partout, là.
5: Et du coup, ton meilleur sextoy, ce serait quoi?
4: Ben là, j'ai un sextoy en ce moment, que je trouve assez chouette, parce que, en fait, il est vibrant, et en même temps, il fait des va-et-vient. il a un truc, et c'est pas une tube, enfin c'est vraiment, il a une forme un peu aérodynamique.

0: et il vient bien chercher à l'intérieur du vagin, là où ça fait du bien. Et après, il y a un truc de... C'était un peu perturbant au début parce que je me disais, putain, qu'est-ce que c'est que ce truc qui bouge en moi, qui se déplace tout seul? Parce que vraiment, le truc se déplace, quoi. Tout
1: seul. Et c'est aimanté.
0: Ouais, il y a une sorte de... Ben, je savais pas au début, mais je me suis rendu compte à un moment donné, quand je l'ai lavé, je voulais le ranger. En fait, je sais pas, il est passé à côté d'une porte métallique et en fait, ça s'est collé, quoi. Et je me suis dit, putain, c'est quoi ce truc? J'ai découvert qu'il était aimanté. Donc, il y a un système d'aimant à l'intérieur. Enfin, un truc allemand, ben, c'est la même marque que celui qu'on utilise, nous. Et ouais, c'est une bonne marque. C'est pas mal. C'est un truc allemand. Les Allemands, ils sont toujours à la pointe.
1: Et est-ce que tu peux raconter une fois qui t'a marqué, qui t'a vraiment donné du plaisir, genre avec un sextoy, avec partenaire ou sans?
0: Alors moi, j'ai jamais utilisé de jouets pour me masturber, en tout cas, avec une partenaire, toute seule, je veux dire. Enfin, sinon, on l'utilisait ensemble. Mais je veux dire, pour moi-même, me donner du plaisir seul, en présence de quelqu'un, c'est plutôt vraiment quand je suis seule que j'ai envie d'utiliser ces jouets-là, vibrants et tout. La toute première fois, hein, je m'en souviens, c'était vraiment ouf parce que je me suis dit, putain, c'est dingue, tout le plaisir que je peux prendre toute seule. Et j'ai beaucoup aimé cette sensation, cette puissance-là aussi, de me dire, bah, en fait, j'ai juste besoin de personne pour me taper à... un délire, voilà, et pour prendre énormément de plaisir, parce que j'ai joui très fort, enfin, c'est une sacrée expérience, quoi. Donc ça, je me souviens très bien. Et puis après, y a eu pas mal de fois, voilà, mais c'est vrai qu'à chaque fois, en fait, je trouve qu'à chaque fois, c'est différent. Je sais pas comment les autres personnes vivent ça, mais pour moi, c'est vraiment à chaque fois très différent, la façon dont je me caresse et je prends du plaisir... Et qu'à part entendu, c'est un truc mécanique et tout, finalement ça dépend de mon état d'esprit, de à quoi je pense, à qui je pense. Mais j'ai remarqué quand même que je prenais plus de plaisir quand j'étais en relation avec une personne avec qui je me sens bien sexuellement et dont j'ai envie. Et c'est vrai que le sextoy à ce moment-là, ça vient comme, je sais pas, ça vient comme démultiplier le désir que j'ai pour la personne, quoi. Et je prends beaucoup plus de plaisir à ce moment-là. Parce que je me connecte aussi à la personne, j'imagine des scènes, des situations qui m'excitent. Et ça peut être assez fort, quoi. Ça peut être même assez... Enfin, je sais qu'il y a des fois où j'étais vraiment... j'ai pris tellement de plaisir, je tremblais et tout. Après, j'étais complètement... bouleversée, quoi.
1: Est-ce que tu veux rajouter quelque chose autour des sextoys, toi?
0: Ouais, j'aurais plein de trucs à dire autour des sextoys. Je pense que c'est des super objets pour... se donner du plaisir, en donner à l'autre, aux autres. Enfin, en fait, ça vient démultiplier, ouais. Les situations, les choses qu'on peut faire. Enfin, je trouve que c'est utilisé avec élégance et tact et dans des situations excitantes, ça apporte beaucoup, beaucoup, beaucoup, quoi, à la sexualité, même si c'est pas nécessaire, indispensable. C'est vraiment quelque chose qui vient prolonger le désir et offrir tout un panel de possibles au plaisir. D'ailleurs, j'ai l'impression d'avoir exploré que dalle pour l'instant par rapport à ça. Enfin, après, je me vois pas avoir une espèce d'armoire. J'ai l'impression déjà d'avoir ça en plus. Enfin, genre, j'ai 6 ou 7 ou 8 trucs. J'ai l'impression d'en avoir 2000, enfin, d'ouvrir ma caverne.
1: Un sextoy.
0: Un sextoy, ouais, c'est ça. J'ai pas non plus envie d'en avoir 150, quoi. Enfin, c'est pas. Ouais, ça me suffit d'avoir ça. C'est plus comment les utiliser, trouver une variété d'usage avec un objet. Il y a beaucoup de choses à inventer,
1: en fait. Et t'achètes comment? T'achètes en première main?
0: Ah ouais.
1: En magasin, sur internet?
0: Ouais, sur internet en général, ouais. C'est plutôt des trucs. Ouais. Après, avec toi, on l'avait acheté en magasin. J'avais beaucoup aimé ce moment. On l'avait regardé, on l'avait pris en main, on l'avait partagé. Du coup, c'était un objet vraiment qu'on choisissait pour nous. Et ça, j'ai trouvé ça super beau.
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4: Et oui.
1: Merci à Élise, ma comparse de fausse publicité, enfin de vraie publicité, pour subventionner cette émission. Et sachant qu'on a quand même des difficultés financières à Radio Royan, on peut faire des fausses publicités et essayer de vendre des choses. Vous avez compris de quoi il s'agit quand même?
5: Oui.
3: Oui,
5: ça a l'air super.
4: Ça a l'air trop bien, j'ai trop envie moi.
3: Ouais,
4: moi j'avoue, à la première écoute, j'avais pas compris. Tu me l'avais expliqué après. Et ça m'a fait rêver.
1: Bah comme quoi, il faut aller à la recyclerie le samedi matin, on peut trouver des merveilles.
5: Comme par exemple un CD de Mylène Farmer.
1: Tu veux annoncer quelque chose?
3: Je vais écouter tout de suite.
1: Et c'est quoi le titre de la chanson?
5: Sex Tonic.

0: Ah, c'était bien ce CD trouvé à la recyclerie.
1: Gros son, gros son. Et pour faire un petit pas de côté, je vous propose d'écouter un petit montage d'une conférence qu'a fait Myriam Bahafou à l'École nationale supérieure d'art et de design de Limoges. C'était en 2025 dans le cadre de la Journée internationale du droit des femmes. Myriam Bahafou était invitée par Emma Biget, qui est philosophe, danseuse, enseignante et coordinatrice de la recherche dans cette école. Et Myriam Bahafou, pour la présenter vite fait, c'est une chercheuse en philosophie féministe. Et elle travaille sur les liens interespèces dans une perspective écoféministe et décoloniale, afin d'élaborer une compréhension intersectionnelle des enjeux touchant à la justice climatique. Et donc c'est une personne qui a écrit des paillettes sur le compost, entre autres. Et donc là, elle a sorti un bouquin qui s'appelle « Héros politique, écoféminisme, désir et révolution ». Et je vous laisse l'écouter, on s'en dit quoi après.
2: L'érotisme, c'est pas une espèce de force ou d'énergie créatrice qui nous surplombe comme ça, et que parfois dans la philo qui s'est intéressée à ce concept-là, c'est un peu ce que j'ai pu ressentir, mais c'est produit par des systèmes politiques en fait. L'érotisme, il est jamais surplombant, il est jamais déconnecté, c'est jamais quelque chose qui nous préexiste ou qui est décollé en fait de nous. Il est produit à l'intérieur de nos individualités, de nos subjectivités et des systèmes de domination et d'oppression dans lesquels on vit au quotidien. Et c'est pour ça donc héros politique. Et ensuite, moi, ce mot il m'a permis de m'intéresser en fait aux personnes qui pratiquaient plus l'héros politique que d'autres. Et quand je dis pratiquer, ça ne veut pas forcément dire que c'est un choix. Il y en a certaines qui ont été plus assignées, il y en a certaines qui l'ont plus découvert. Et donc, de fait, les personnes qui proposent un projet héros politique, donc un projet où on met au centre une forme de désir pour le monde. C'est un peu large hein, quand je dis ça, mais on va peut-être venir pour décortiquer ce que je veux raconter par là. Sont des minorités, bien évidemment, parce qu'en fait, ce sont elles qui se sont retrouvées du côté de l'oppression la plus extrême et d'une forme de volonté. Elles ont été l'objet d'une volonté d'éradication, et donc en fait, leur manière de résister ne peut, à mon sens, ne pouvait que se faire dans une proposition politique qui était organique, qui était de l'ordre du désir en fait, et pas seulement un programme politique intellectuel. En gros, pour moi, je ne pouvais pas faire une proposition d'un bouquin qui disait « Ah bah c'est super, il faut qu'on s'émancipe tous par le désir et le plaisir universel. » En gros, faisons une espèce de partouze interespèce constante et cosmique pour résoudre tous les problèmes politiques du monde, et c'est super. Parce qu'en fait, le désir actuellement, il est principalement empreint de violence. Et ça, c'est ce que les féministes ont mis au jour depuis des décennies maintenant, ce que les décoloniaux, décoloniales ont fait aussi. En fait, la façon dont on désire aujourd'hui, les anticapitalistes aussi, c'est extrêmement difficile de le délier de la question de la violence. Dans le cas du capitalisme, c'est simple. En fait, désirer, souvent, ça veut dire désirer un objet, désirer quelque chose qu'on n'a pas pour le posséder. Et une fois qu'il est possédé, soit l'intégrer, soit le vider... et recommencer le cycle, si vous voulez. Donc c'est pour ça que j'ai mis manque, accumulation, possession. En fait, c'est ça le code, si vous voulez, de base du désir conquête. Et ce code-là, il est très visible dans le capitalisme, je trouve, avec la commodification de tout le vivant, en fait. Ça veut dire les choses qu'on possède, ce sont des choses. C'est pas... Donc elles ont une durée de vie limitée, elles sont limitées en... Elles ont des contours limités. Et surtout, le désir qu'on a envers elles, c'est un désir de possession. Ça veut dire, en fait, une fois qu'on désire quelque chose, ça veut dire que la chose n'existe plus de manière inhérente et indépendante. Elle existe que dans ce qu'elle peut faire pour moi, en fait. Une fois que ça s'est passé, enfin, qu'on l'a assimilé, il nous faut renouveler le désir, puisqu'en fait, la chose, elle n'existe plus. Et en fait, ça, pour moi, c'est le code qui n'est pas forcément propre au capitalisme, mais aussi au patriarcat. Donc dans le système hétérosexuel, la question de la purification du désir, pour moi, elle n'a pas été très convaincante parce qu'elle recréait de la honte chez les sujets. Et pour moi, baser une politique sur de la honte ou de la culpabilité, ça ne fonctionne pas vraiment. Donc moi, ce que je dis, c'est qu'au lieu de purifier le désir ou de vouloir le transformer pour qu'on désire mieux, etc., en fait, il faut transformer les sujets. Ça veut dire que ce n'est pas la manière dont on désire, mais évidemment que la manière dont on désire, du coup, elle va être influée par la manière dont on se dit, dont on se nomme et dont on est, mais en fait il faut, en gros ce que je dis, briser l'ego, quoi. Cette partie elle s'appelle composter l'ego, multiplier et devenir queer. Donc forcément ça implique un truc de redéfinition du sujet. Et qu'est-ce que j'entends par composter l'ego? C'est en fait ce truc de rigidité, vous voyez, sur lequel j'ai terminé là. En fait, plus on se définit comme un sujet, et ce sujet, ça peut être homme-femme, mais ça peut être plein d'autres choses. Moi, je m'intéresse par exemple au sujet humain. Plus on se définit comme humain, et quand on réalise en fait ce que ça veut dire humain, c'est extrêmement situé dans l'histoire, ça veut dire qu'en fait, on se définit comme un sujet qui est coupé du reste. Un humain, en fait, en général, c'est un non-animal, c'est une non-plante, c'est un non-quelque chose d'autre, en fait. C'est presque même une forme de vie qui est unique sur Terre et qui n'a presque rien à voir avec tout ce qui a jamais préexisté. Ce qui est donc scientifiquement faux, premièrement, mais politiquement, en fait, qui aboutit à une sorte de tragédie, en fait. Parce que ça veut dire que votre socle politique sur lequel vous allez bâtir votre éthique, en fait, c'est déjà une fracture. Et ça, pour moi, ça ne peut pas fonctionner. Donc je vais chercher chez les gens qui ont pensé à l'opposé de la fracture, et en fait, dans l'idée de fluidité. Et donc, qui de plus... qui mieux que les queers ont fait ça? Et du coup, toute cette partie, elle est traversée, non pas par le désir queer comme un désir donc, qui irait dans le sens de désirer une identité, dans le sens désirer des personnes gays, lesbiennes, trans, etc. Mais plutôt comme une manière de se percevoir dans sa production de désir, en fait. En tout cas, c'est mon pari. Et donc, ce que je raconte là-dedans, c'est que l'idée de purifier le désir, pour moi, elle ne fonctionne pas parce qu'elle maintient quand même un bon et un mauvais désir. Alors que... Elle recrée des bons et des mauvais sujets. Et en fait, si on fait des dichotomies et des binarités comme ça, pour moi, ça ne fonctionne pas. Mais plutôt, ce que je cherche à faire, c'est s'attacher aux personnes qui n'ont jamais désiré correctement, en fait. Qui n'ont jamais désiré de la manière dont les systèmes de production de désir l'ordonnent ou le promeuvent. Et en fait, la manière dont les trucs de production, blablabla, que je viens de dire, produisent le désir, c'est la mort. En fait, le truc, là, désir conquête, en fait, c'est la mort, hein, généralisée. C'est pour ça qu'il y a autant de féminicides, c'est pour ça que le viol, c'est pour ça qu'il y a un continuum entre les violences environnementales et les violences sexistes et sexuelles. Et ça, que ce soit le paradigme général, c'est un réel problème. Et c'est pas juste un problème féministe, en fait, c'est un problème écologique. C'est ça que les écoféministes disent et que je dis. Donc, le désir queer, là, c'est d'opposer une sorte de rigidité et de fluidité. Donc, d'arrêter de vouloir se dire humain, homme ou femme, toutes ces choses-là. Alors, d'arrêter de vouloir se dire, c'est pas un truc de « oh, je m'identifie ou je m'identifie pas hein, », ça, on s'en fout, enfin, à l'échelle individuelle, là. Ce que je veux dire, ça veut dire, c'est la façon dont on a besoin de ces catégories pour produire du désir, en fait. Ça veut dire à quel moment ces catégories elles vont devenir essentielles pour vous donner, entre guillemets, une bonne excuse de désirer de telle ou telle manière. Que dans l'héropolitique, il y a l'expérience. Et donc, dans la définition de l'expérience que je donne, l'expérience, c'est toujours un dépassement. En fait, quand vous vivez une expérience, bon, mot qui est super utilisé aujourd'hui, mais en vrai, il y a une définition du mot expérience que moi, j'aimerais bien réhabiliter, qui est quelque chose qui vous a dépassé, en fait. Quelque chose qui, au bout d'un moment, vous a transcendé, j'aime pas trop, mais qui vous a fait perdre le contrôle. Voilà. Et encore une fois, j'oppose un monde d'ultra-contrôle à quelque chose qui serait... Waouh, j'adore quand je dis perdre le contrôle, il se passe ça. À quelque chose qui vous, comment dire, qui vous échapperait des mains partiellement. Et donc je dis bouleversement, je dis renversement aussi. Donc je parle pas uniquement évidemment du consentement et de la sexualité, parce qu'encore une fois, il y a des personnes qui voudraient ne pas, qui pourraient ne pas vouloir vivre ça. Ça serait super acceptable. Mais je parle aussi d'autres. Donc je parle du BDSM, qui est toujours de la sexualité, mais quand même, enfin pour moi, on peut imaginer un rapport BDSM au monde sans forcément que ce soit sexuel, ce que j'explique dans cette partie. Je parle de la danse. Je pense que je suis accompagnée de personnes qui pourront en parler mieux que moi, de quel point la danse peut être une expérience de renversement, de bouleversement et d'ouverture en fait radicale à ce qui peut me toucher, me pénétrer, me faire entrer en mouvement en fait avec le monde, en résonance avec lui, hors d'un paradigme de contrôle et surtout hors d'un paradigme de l'identité en fait. Ça veut dire sans que j'aie à me dire, quand je danse en fait, j'ai pas besoin de me dire humain, homme-femme, je suis quelque chose qui bouge en fait. Je suis un mouvement, je suis une vibration, une énergie, une sorte de découpage en fait de ce que je suis dans un espace temps donné. Le féminisme décolonial et queer, il œuvre déjà à partir de catégories qui sont héropolitiques par nature, en fait. Parce que, comme je vous l'ai dit un peu plus tôt, la blanchité est un espace de hyper-contrôle, hyper-vigilance. En fait, quand vous parlez du point de vue décolonial, votre projet, de fait, en fait, il est lié à une forme de célébration du vivant. Et donc, c'est pour ça que dans les espaces décoloniaux, dans leur manière de militer, d'occuper l'espace public, etc., on voit qu'il y a déjà, en fait, cette connivence entre la politique et... la joie, le plaisir, l'idée d'avoir un corps, par exemple. C'est pour ça que dans les écrits des féministes décoloniales et queer, on peut pas lire un livre sans trouver la personne qui a écrit ce livre, en fait. Alors que dans l'écologie politique ou les philosophies du désir, on trouve des idées. On trouve pas des gens, on trouve des idées. Les idées, c'est bien, mais il faut qu'elles soient incarnées par des gens pour vraiment avoir une continuité entre la tête et le corps, en fait. Parce qu'une des erreurs de notre civilisation moderne, occidentale, blablabla, c'est d'avoir acté, en fait, complètement ce dualisme entre corps et esprit. Et ce qui fait qu'on peut pas être glamour quand on parle de philosophie. Et c'est un drame. Non, mais parce, mais en fait, c'est un sujet très sérieux quand on y pense, parce que vous vous rendez compte de ce que ça veut dire de ne pas pouvoir habiter son corps lorsqu'on présente de la pensée. Enfin, du coup, ça fait comme si la pensée était purement abstraite, qu'elle n'émanait pas d'un corps, pas d'une expérience, pas d'un ressenti, pas d'un vécu, que tout ça est complètement nié, et qu'en fait, vous n'êtes qu'une sorte d'abstraction flottante qui arrivait sur scène et qui donnait ce savoir-là à d'autres gens, qui eux-mêmes sont flottants aussi, pour se nourrir d'idées. Alors que ça, c'est un pourcentage infime, en fait, de la manière dont les gens apprennent. En fait, on apprend parce qu'on est touché par quelque chose, parce qu'on est bouleversé par quelque chose, parce qu'on le sent. Parce qu'on le vit et donc parce qu'on l'habite et pas simplement parce qu'on le comprend, en fait. Donc la partie féministe des coloniales et queer, elle est vraiment plus dans je dirais non pas le corps, parce qu'encore dire le corps, ça fait comme s'il y avait le corps et l'esprit, mais au contraire l'idée que la pensée est incorporée, en fait. Voilà, ça c'est très bien ce que je viens de dire, pardon.
3: C'est clair, c'est très bien,
1: l'idée que la pensée est incorporée, c'est très très bien.
4: J'espère que c'est ce que vous ressentez là, que le savoir, vous l'intégrez directement dans votre partie de vous qui est appelée encore. C'est difficile hein, de parler après ça, on a toujours l'impression qu'on dit des conneries.
3: C'est clair. Mais en tout cas, cette fin est formidable, j'ai trouvé. J'ai pas tout intégré, tout ce qu'elle a dit, mais avec ma sensibilité... J'ai bien ressenti, je ressens bien cette chose-là, que l'expérience et le savoir, c'est physique, ou je sais pas comment le dire, que c'est pas juste. Et des fois, je trouve ça très agaçant d'être en face de gens qui sont dans un savoir très froid et très cérébral et très déconnecté de ce qu'ils vivent. Voilà, bref.
1: Moi, ça me fait un truc de... déplier des états où il y a des perceptions, des sensations, des machins, enfin des trucs Enfin, je me disais quand elle parlait là, je me disais bah ouais, mais super, mais en fait c'est difficile à raconter, c'est difficile à porter ces rapports là ou ces manières d'exister là ou des états de sensualité qui sont en interaction avec. Avec de l'eau froide ou avec je sais pas, là il y a les trucs des rivières, de zoner dans les rivières parce que ça fait du bien en ce moment, il fait super chaud, mais je trouve que c'est pas si facile que ça de porter des petits bouts d'existence avec en parlant de ces endroits de sensations et de corps. Je me disais ça. Mais moi je trouve ça trop bien que ça décale des trucs, des questions génitales et moi, ça m'a aussi dans la vie, ça m'a aidé à tenir des états où je suis en surkiff de trucs qui sont où je ça me met dans des états super sensuels au monde. Et voilà, c'est tout. Et mais ça m'aide à tenir. Enfin, il y a des moments où c'est quand je traverse ces moments-là, c'est et ben ça fait des ça a fait des gourmandises, quoi. Ça fait des trucs de gourmandises où je me sens hyper traversée. Souvent, c'est dans des moments où où j'ai vécu des gros trucs, genre après des pertes, des gros deuils ou des trucs comme ça. Et ça me fait des trucs qui me traversent hyper fort. Et
4: des expériences, dans le sens où elle le dit, un truc qui te dépasse, quoi. Ah ben voilà.
5: T'avais pas envie de nous lire un petit poème ?
1: Ouais, c'est pas le poème que j'avais prévu, c'est l'autre petit poème. On a deux petits poèmes pour cette émission. Alors, je suis une petite butte, étendue sur un terrain industriel, au milieu des machines monstres, à l'ombre d'un arbre. J'ai survécu parce que je suis sage, je ne gêne pas, je ne bouge pas, je suis discrète. Je suis discrète et pourtant, j'habite des populations, elles aussi discrètes, aux yeux légitimes. Ensemble, je suis une petite butte, des orties, des roseaux, des nuées éphémères et des lichens. Je suis du sable perforé par leurs racines et les larves. Ensemble, je suis la vapeur qui s'échappe des feuilles gorgées de rosée. Ensemble, reste invisible parce que je ne joue pas au même jeu que les machines monstres. Ensemble, joue au désir hirsute et complexe d'ingérer le monde. Pas pour soi, mais par alliance, par recherche de cohabitation. Et de tous mes membres alliés, je suce la vie pour la transformer en feu fertile de sensations. Des rayons d'éclat que nous transforment en fluide. Je suis une petite butte discrète, avec mes densités et mon histoire. Et je jouis de toutes les capacités qu'il me reste.
5: Alors c'est très bizarre comme enchaînement d'enchaîner sur cette deuxième publicité.
4: Oui, mais c'est pour des questions financières.
5: C'est ça, c'est pour financer cette émission et tout l'achat de sextoys qu'on a dû commander pour faire des tests. 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
6: 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Eglis Omaglis, lorsque tu souris, laisse entrevoir ton joli nœud. Au bord de la bourne, tu t'imagines en petite culotte bleue. Bourne, Vernet, Lyon, Cholet, aux eaux du Vercors. Lequel des quatre viendra se glisser sous votre couette?
7: Vercors, glisse encore plus fort. Vercors,
5: prends-moi fort.
1: Et c'est de la fin là.
4: Voilà. Comment ça s'appelle ce magasin? Pardon, j'ai pas entendu. Hein.
5: Alors.
3: Chauve-Tanois.
5: Chauve-Tanois, exactement. Mmh. Les gens du Royan se reconnaîtront la référence. Et rassurez-vous, il n'y a pas de sex shop qui va ouvrir entre le Vival et l'école maternelle.
1: Quoi?
5: Publicité mensongère. Tu voulais parler des Peaches?
1: Oui, Peaches. C'est une artiste canadienne qui fait une sorte d'électro-rock qui est née en 66. Et elle fait des trucs très très tripés et tripants. Et elle parle beaucoup de sexe. Voilà, dans sa musique. Elle parle beaucoup de sexe, de la question des identités genrées, sexuelles. Elle joue beaucoup avec ça. Et elle se revendique comme un être sexuel. Et elle rejette le cliché de chanteuse populaire propre. Elle a quand même beaucoup de succès, quoi. Elle est assez connue. Ça envoie ce qu'elle fait comme son. Vous connaissez?
3: Non, pas du tout.
5: Eh bien non.
1: Grosse découverte alors.
5: Et c'est quoi le titre?
2: Il faut aller voir la vidéo, non? C'est ça?
1: Vidéo, ouais. Elle a pareil, gros clip. Peut-être ça se fait de zoner, de regarder un peu ce qu'elle fait. Plein de trucs différents. Sa vidéo est incroyable.
2: Et ça s'appelle?
1: Ça s'appelle No Lube So Rude.

0: Et ben, on continue du coup avec une petite transcription d'une vidéo, une vidéo de Mathilda Apprenons l'égalité. C'est le réseau Canopée de l'éducation nationale, mais qui fait quand même de très bonnes vidéos avec Odile Fillot, qui est, je sais plus, biologiste ou quelque chose comme ça, qui nous explique les bases physiologiques de la sexualité. Alors. Donc, elle commence par rappeler que la sexualité, ce n'est pas le comportement de reproduction. Et ça, c'est important. Ce sont déjà deux choses différentes chez les animaux non humains. Et c'est encore plus vrai dans notre espèce. Notre sexualité est une chose complexe, faite de pensées, de sensations et d'actes. Et elle comporte des aspects affectifs, psychologiques, sociaux et culturels. À ce propos, je fais une petite parenthèse. Vous pouvez aller voir Culbute. Sur Arte, c'est une petite série qui explique justement l'impact de la culture sur nos sexualités et qui est vraiment bien faite. Okay. Du coup, elle dit elle va parler ici que des bases anatomiques et physiologiques, ce qui est au cœur de la sexualité, c'est-à-dire du désir et du plaisir sexuel. Elle ne décrira pas l'orgasme parce que figurez-vous que l'orgasme comme l'éternuement sont deux choses que la science n'a pas encore éclairées.
1: Mmh. Ça veut dire on ne sait pas.
0: On ne sait pas vraiment l'expliquer, ouais.
1: Mmh.
0: C'est fou, hein.
1: Ouais,
0: c'est génial quand même. Hein.
1: Mais à chaque fois que j'éternue, du coup, j'y pense. Mais pas à chaque fois que je joue.
0: Ouais, tu pourrais y penser à chaque fois que tu auras un orgasme, non. Mais sauf que, bon, alors, le désir sexuel prend sa source dans le cerveau, d'accord ? Il peut être éveillé par une stimulation mécanique des organes génitaux ou par celle d'un autre endroit du corps, par une phrase lue ou entendue, par une pensée, par la présence d'une personne particulière ou le fait d'être dans une situation particulière ou encore par une image ou un son évocateur. Ça dépend des périodes de la vie, de l'état général dans lequel on est, du contexte, de notre histoire personnelle. En la matière, hormis la sensibilité particulière des organes génitaux, il n'y a aucune normalité sur le plan biologique.
2: Ah
0: ah, c'est important.
1: Super.
0: Et la suite est encore plus importante. Notre cerveau ne nous permet pas de choisir ce qui éveille notre désir ou de choisir de ressentir certains désirs et pas d'autres. D'accord ? On ne choisit pas. En revanche, il nous donne la faculté de réprimer volontairement un désir qui survient. Ok ? On est capable de réprimer un désir qui survient, même si c'est pas toujours facile. Et il nous permet toujours de choisir quel acte accomplir en réaction à ce désir. D'accord ? Donc aucune excuse. Les gens qui dépassent le consentement des autres parce que vraiment ils avaient trop de désir, aucune excuse. Ton cerveau est capable. Le désir peut aussi être inhibé par un processus involontaire. Comme la survenue du désir, son inhibition peut être provoquée par des choses très diverses, ça dépend du contexte, du vécu de chacun. Si le désir sexuel n'est pas inhibé, il active des circuits cérébraux qui envoient dans le corps, par l'intermédiaire du système nerveux autonome, des signaux qui déclenchent l'excitation sexuelle. L'excitation sexuelle, c'est un processus physiologique qui a notamment pour effet de rendre les organes génitaux plus sensibles. Leur stimulation mécanique par un acte sexuel, en même temps que le maintien du désir, envoie au cerveau des signaux qui créent une sensation de plaisir et qui, en retour, maintiennent une augmentation sexuelle. Vous voyez, sur le schéma, ça fait des flèches dans les deux sens, entre le cerveau et les organes génitaux.
2: Ouais, on voit comment tu remues les bras.
0: Voilà. Si tout se passe bien, la stimulation prolongée finit par activer des circuits cérébraux qui déclenchent l'orgasme. Ok, là, on n'en sait pas plus. Un processus physiologique qui crée momentanément un état de conscience altéré. Il provoque la contraction involontaire de certains muscles et fait chuter l'excitation sexuelle. Donc, en principe, l'orgasme, il s'accompagne d'une sensation de plaisir intense. Chez les personnes ayant plutôt un pénis, d'une éjaculation, mais ce n'est pas toujours le cas, Et il peut aussi arriver que l'orgasme s'accompagne d'une forme d'éjaculation chez les personnes qui ont plutôt une vulve. Dans ce cas, un liquide translucide est expulsé de manière involontaire par deux minuscules orifices qui se trouvent de part et d'autre du méa urinaire et éventuellement aussi par le méa urinaire lui-même. Ce liquide, il est produit par les glandes para-urétrales. J'ai changé quelques mots de vocabulaire à ce texte. Ceux qui comprennent iront chercher, mais ou auront pas besoin, et les autres iront chercher. Des homologues du tissu glandulaire de la prostate, d'accord?
2: Crypto-féminisme scientifique. De quoi s'agit-il?
0: Non, c'est que en fait, dans les schémas de biologie classique, on appelle les glandes de Sken, et sauf que Sken, c'est l'homme qui a découvert les glandes.
2: Non, alors c'est le premier qui a dit. Ah, moi je sais ce que c'est. Vas-y, ouais, on donnerait mon nom parce que c'est moi qui l'ai vu.
0: C'est ça, c'est pas lui qui l'a découvert, effectivement. Ouais. Donc si on parle de glandes para-urétrales, on parle juste en termes biologiques et on vient pas mettre des gens et potentiellement des gens maltraitants dans l'histoire. Voilà.
3: Cool.
0: Donc les glandes para-urétrales, c'est des homologues du tissu glandulaire de la prostate. Et donc, il provient peut-être aussi de la vessie, notamment quand il est présent en grande quantité. Ce mécanisme, il n'est pas encore bien documenté. Voilà, c'est là que ça s'arrête, l'information scientifique sur l'orgasme. Donc après une éjaculation, l'excitation sexuelle cesse complètement et ne peut être réactivée qu'au bout d'un certain temps, appelée période réfractaire. Un peu comme en ce moment, pardon. C'était pas ça que je voulais dire. En revanche, en l'absence d'éjaculation, il est possible d'obtenir très rapidement un nouvel orgasme et éventuellement d'en enchaîner plusieurs. Donc, orgasme, c'est bien, mais des fois, c'est plus intéressant sans. Cela dit, l'excitation sexuelle s'accompagne d'une tension nerveuse qui est épuisante à la longue. Oui, ce qui fait que ça s'arrête forcément au bout d'un temps. Et oui, toutes les bonnes choses s'arrêtent au bout d'un moment. Après ces grandes lignes, voyons... Heureusement que j'ai un public parce que c'est vraiment nul. Après ces grandes lignes, voyons de plus près en quoi consistent les deux grandes composantes du processus physiologique d'excitation des organes génitaux. La première et la plus importante est la congestion vasculaire de ces organes. Le système nerveux autonome commande le relâchement des muscles lisses entourant les artères qui les irriguent. En conséquence, ces artères se dilatent et le sang afflue vers les organes génitaux. Ce qui va faire gonfler leur tissu érectile. Et après, bah, ça c'est pour tout le monde. Et après, chez les personnes qui ont plutôt un pénis, ces tissus sont les deux corps caverneux et le corps spongieux qui forment le pénis. Et quand ils se gorgent de sang, le pénis il s'allonge, il s'élargit un peu, se redresse et durcit. Ce qu'on appelle l'érection. Merci. Odile. Chez les personnes ayant plutôt une vulve et un clitoris, les tissus érectiles sont les deux corps caverneux qui forment le clitoris, c'est la même matière que le pénis en fait, hein, et les corps spongieux qui forment les bulbes du vestibule. Comme on n'en parle pas souvent, ça vaut le coup de passer un peu plus de temps dessus, hein, le clitoris. Voici à quoi ça ressemble en taille réelle. Là, elle le montre, donc ça fait à peu près cette taille. Hein, à la radio, ça se voit bien. Ici, en rose...
2: C'est comme si tu fais un cœur avec les mains.
0: Oui, voilà.
2: Ça, c'est la taille.
0: Ça, c'est la taille, voilà. Ici, en rose... Alors, donc, il y a les deux racines, donc les tiges extérieures du clitoris qui se rejoignent pour former son corps en haut avec le gland qui dépasse. Et les cinq derniers, voilà, c'est les cinq derniers millimètres qui s'appellent le gland. Et c'est comme le gland du pénis, il contient de très nombreuses terminaisons nerveuses, ce qui le rend très sensible au toucher. L'ensemble mesure, voilà, on y vient, 9 à 11 cm. Dans la majorité des cas, seul le gland est visible. Moi, je dis bien dans la majorité des cas, elle disait mais en principe, bah oui, parce que en fait, il peut y avoir des excisions, des infibulations ou une morphologie différente. Voilà. Ici, à l'intérieur du triangle et plus épaisse, on a les bulbes du vestibule qui sont rattachés au clitoris, à l'endroit où les racines se rejoignent. Ok. Sont entièrement invisibles. Comme celles du pénis, les racines du clitoris sont fixées aux os du bassin et son corps est de même suspendu à des ligaments fixés à l'os pubien, du pubis. Donc, les bulbes, ils encerclent quant à eux l'urètre et le vagin et la congestion génitale fait gonfler l'ensemble. Mais le corps du clitoris, il ne se redresse pas. En effet, l'extrémité haute des petites lèvres est fusionnée avec le bas du gland du clitoris, donc ça c'est toujours en généralité, hein, d'accord, et forme un capuchon au-dessus de lui, appelé prépuce, ce qui le maintient plié. Voilà. Une autre composante notable de l'excitation sexuelle est la sécrétion d'un liquide lubrifiant en plus ou moins grande quantité selon l'intensité de l'excitation.
2: C'est quand on dit lubrifiant, ça me...
0: Voilà.
2: Je suis désolée.
0: Et selon des facteurs physiologiques qui dépendent des personnes et varient au cours de la vie. Parfois, il y a si peu de ce liquide qu'on ne remarque pas sa présence. Et parfois, elle s'écoule au contraire à l'extérieur du corps assez vite. Après le déclenchement de l'excitation. Chez les personnes qui ont un pénis, ce liquide est sécrété par ce qu'on appelle les glandes bulbo-urétraires, se présentant sous la forme de deux glandes principales situées à la base du bulbe du corps spongieux. Elles déversent leur production dans deux canaux qui débouchent dans l'urètre. Comme ces canaux sont en aval du sphincter strié, l'écoulement de ce liquide par le méa de l'urètre n'est pas contrôlable. Chez les personnes qui ont plutôt une vulve, ça va être sécrété par ce qu'on appelle les glandes vestibulaires majeures. Ces deux glandes sont situées à la base des bulbes du vestibule et déversent leur production dans deux canaux qui débouchent sur la paroi du vagin à proximité de son ouverture. Voilà pour la mécanique de base de la sexualité. Et du coup, elle disait ça varie au cours de la vie, bah parce que notamment, pour parler de la ménopause dont on parle jamais, bah, à la ménopause, il peut y avoir une sécheresse vaginale et du coup, des difficultés à avoir ce fameux liquide.
2: Mais on n'a pas besoin d'attendre que...
0: Ouais, d'attendre ça pour mettre du lubrifiant.
2: Exactement. On a bien entendu la leçon des pitches.
0: Voilà.
1: No loop, so loop.
0: Yes. Voilà.
1: Et oui, c'est les mécaniques de la sexualité à propos des appareils génitaux, quoi.
0: Oui, et comme vous l'aurez remarqué,
1: ailleurs dans le, avec le corps.
0: Contrairement à ce qu'on dit parfois, elle dépend finalement assez peu du type d'organes génitaux dont on est équipé. Voilà. J'ai fini là-dessus, et du coup, pour continuer, je voulais vous présenter... Donc, si vous êtes motivé pour aller un peu faire contribuer à la recherche scientifique, vous pouvez aller sur le site recherche https://recherche.hug.ch/études/études sur la sensibilité de la vulve avec des tirés du 6 entre chaque mot. Point d'interrogation. Page égale 1.
2: Merci.
0: Donc,
2: j'espère que vous avez bien noté. Hein.
0: C'est une étude sur la sensibilité de la vulve qui est menée actuellement depuis février dernier à l'Université de Genève et pour laquelle on recherche des cobayes. Et c'est même dédommagement d'une valeur de 100 francs suisses.
2: Et dis donc, t'avais pas dit qu'en plus il fallait essayer des choses ?
0: Oui. Alors.
2: On t'envoie un truc, un jouet à ta maison peut-être ?
0: Bah alors, comment ça se passe? Objectif de l'étude. Mener auprès de femmes avec ou sans mutilation génitale féminine, parce que c'est quand même en lien avec la reconstitution. Parce que en fait, ils se sont rendus compte que dans les reconstitutions qui sont faites suite à des mutilations sexuelles, on retrouvait pas forcément de sensibilité, voilà, que c'était pas forcément... hyper intéressant, efficace ces reconstitutions. Donc l'idée, c'est d'aller comprendre comment ça fonctionne pour mieux reconstituer éventuellement.
2: Double voilà. Intérêt finalement de cette étude, quoi.
0: Donc cette recherche vise à mieux comprendre la sensibilité des organes génitaux féminins et obtenir grâce à un appareil connecté.
3: Trouvé à la recyclerie de Saint-Laurent.
0: Voilà. Voilà. Et facile à manipuler. Un seul coup de langue sur votre dent. Non, c'est pas ça. Une mesure scientifique objective de cette sensibilité, notamment après une mutilation génitale, mais c'est pas que pour les femmes qui ont subi des mutilations génitales, un traitement médical ou une reconstitution chirurgicale.
1: Et peut-être faut y aller pas beaucoup de fois, et que du coup c'est pas que des gens qui sont à côté de Genève qui peuvent y aller.
0: L'étude se fait en deux temps au sein du service de gynécologie des HUG, donc hôpitaux universitaires de Genève, avec une durée totale de 4 heures environ.
3: Bon, on part en voyage d'études en tout cas, avec les noctules à Genève.
0: Mais même si vous n'allez pas faire cette... donc, ils ont un pôle, déjà, études du clitoris, qui est vraiment très à la pointe. Ils ont écrit des études, ils écrivent des articles et tout sur voilà, tout ça, ils étudient. Et là, moi, j'ai trouvé hyper intéressant la vidéo qui a été faite pour présenter cette étude, qui est vraiment... vraiment voilà, avec... j'ai trouvé que c'était hyper... intéressant et un positionnement plutôt chouette dans la manière de présenter les choses. Voilà.
1: Sur le site de l'Université de Genève.
0: Ouais, ouais, ouais.
2: De toute façon, on vous mettra le lien sur notre site internet.
3: Radio-Royan.fr.
0: Voilà. Voilà, voilà.
3: T'avais pas un petit autre poème, Chico, toi ?
1: Oui. Un autre petit poème. Petit filet, ma tâche. Gourmand, disent. Oublie hirsute. C'est le froid, puis le chaud, puis le feu, puis la pierre, puis la boue, puis le souffle, élastique. Je suis touffe, chamallow. Je choisis, par à coup, puis je glisse, puis je gratte, puis je sens, les histoires. Puis je sens, les selles, je lèche, je sens, les ronces, les racines, les algues, dans les grottes, dans les trous, des peaux, des trous, de l'herbe, d'estrie, vapeur solide. Tu me recouvres. Tout petit geste, immense traversée. Voilà, c'était deux petits poèmes qui ont été écrits par des personnes qui n'ont pas voulu. Enfin, qui sont anonymes, quoi. C'est comme ça qu'on dit.
2: Il me semble que nous avons maintenant une interview de quelqu'un de célèbre, non ?
3: Qui, effectivement, reste aussi anonyme. Et du coup, c'est avec une voix... Alors, merci à cette personne qui m'a permis de découvrir qu'on pouvait modifier les voix grâce à l'intelligence artificielle. Vraiment, j'utilise jamais ça, mais voilà. Et donc, en fait, c'est une interview de Julia Roberts. On aura qu'à dire ça. Allez, c'est parti.
1: Julia !
4: Ok. Personne n'est parfait. On a tous nos défauts, faut pas s'en cacher. Ok, on préfère s'isoler. Ne pas s'en parler.
5: Ça amène un peu de temps à venir dans ma pratique. Je me rappelle qu'une fois, je suis allée à un salon d'érotisme à Grenoble. Il y a ça à Alpexpo, c'est des espèces d'immenses halles. C'est un peu terrifiant. Hein. Du coup, des sextoys de partout, mais t'as aussi des hommes qui font des striptease, enfin, c'est pas très, c'est un peu gros comme un autre. Et je suis vraiment repartie là-bas avec une sorte de sextoy, une espèce d'oserge en plastique violet, transparente, que j'ai gardé longtemps dans ma table de nuit, dont je n'ai jamais su vraiment quoi faire. Alors, je me suis dit, je vais peut-être me masser avec, j'en sais rien, le dos. Et je l'ai donné à une copine, un jour, en me disant, en fait, j'en fais rien. Et je pense que plusieurs années après, en redécouvrant la pratique de la masturbation, d'abord manuellement, pas un autre mot, mais je trouve pas, je me suis dit, mais en fait, ça serait quand même pratique d'avoir un prolongement de ma main qui est une forme différente et qui du coup puisse stimuler différemment l'intérieur et l'extérieur de mon sexe. Et du coup, j'ai commencé par m'acheter à ce qu'on appelle un rabbit, qui avait une fonction vibreur à l'époque. Je me rappelle le truc qui va notamment sur le clitoris là qui vibre, mais assez vite. En fait, j'ai enlevé les piles parce que je me suis rendu compte que c'était beaucoup trop fort. Et en fait, c'est comme si c'était amené une espèce d'intensité hyper forte et que du coup tout le chemin parcouru. Alors, nota bene, moi je n'ai pas d'orgasme, donc je suis pas à la recherche d'avoir un orgasme. Et c'est plus une recherche de sensations. On va dire d'expérience, de sensation. Mais du coup, il y avait quand même un truc que les sensations étaient très fortes d'un coup. Ouais, et je crois que du coup, ça perdait vraiment en qualité, quoi. Du coup, j'ai viré ce truc-là. Et donc, en envoyant la fonction vibreur, je me suis rendu compte que c'était beaucoup plus intéressant. Et du coup, au fur et à mesure de ça, le temps que j'ai pris pour faire ça est devenu de plus en plus long. Parce que j'ai commencé de plus en plus petit dans les mouvements, dans le crochet. Et surtout de plus en plus ample sur mon corps. C'est-à-dire qu'au début, c'était vraiment centré sur ma vulve et génitale, quoi. Et là, pour te dire, en ce moment, j'adore me caresser le pli du coude, le creux du coude.
3: Est-ce que tu dirais que tu explores différemment des sensations avec les objets que manuellement ?
5: Ouais, et oui, carrément. Déjà, ça me permet d'atteindre des zones avec moins d'efforts. C'est assez bête, mais du coup, ça permet du coup une détente, d'un relâchement du corps. qui je pense est quand même assez important pour être beaucoup plus à l'écoute des sensations, des toutes petites sensations notamment. Parce que oui, des fois, je peux vraiment commencer, je pose un doigt quelque part et je vois ce qui se passe. Tu bouges à peine, en fait, il se passe déjà des choses. Et au fur et à mesure, du coup, ça s'étend. Et aussi, ben, pour le coup, mais il y a vraiment aussi un truc de pénétration. J'utilise quand même aussi pour ça. Mais finalement, enfin, tu vois, là, typiquement, mon sexe qui s'appelle le rabbit, là. Genre, au début, je le pose vraiment à l'entrée, normalement. Et du coup, ça met vraiment un temps, mais infini avant, qu'il y ait une pénétration, entière, quoi. Mais par contre, ça permet comme cette progression-là, tout en m'occupant, en explorant d'autres zones, et notamment le clitoris, et tout autour, quoi. Et d'autres zones du corps aussi. Parce que du coup, j'ai développé des espèces d'astuces pour coincer le truc contre mes pieds, et du coup, avoir mes mains libres. Pour pouvoir voilà explorer ailleurs, je tiens mon objet entre mes deux talons, je le coince comme ça, et je suis plutôt très souple. Et du coup, l'idée c'est que mes pieds bougent pas, mais c'est moi qui bouge autour de l'objet, petit à petit, qui ondule autour de l'objet jusqu'à ce qu'il rentre à l'intérieur. Donc oui, c'est. Et puis du coup, j'ai commencé pour prolonger la question à me dire tiens, mais est-ce qu'il y a d'autres formes? Du coup, qui permettrait de stimuler d'autres zones. Et donc après, sur Orbit, j'ai, alors, un petit sextoy génial. C'est une espèce de boîte. Je fais des sextoys en bois. Mais alors, c'est des sextoys en bois. Je pense que c'est très dur et c'est pas forcément, un kiff absolu. Mais ce truc-là, qui a été vraiment conçu par une femme dans l'équipe, c'est vraiment une espèce de prolongement du doigt. C'est comme une bague que tu mets à ton doigt. Et qui va venir à la fois stimuler le clitoris, c'est vraiment l'entrée justement du vagin qui est un peu recourbé. Il est hyper beau en plus, c'est assez élégant.
6: Comme une griffe.
5: Ouais, comme une espèce de griffe. Et avec le truc qui est au niveau de l'entrée du vagin qui est un peu plus gros. Et du coup, dans ça, enfin à partir de en expérimentant ce truc-là, j'ai vraiment découvert de nouvelles sensations.

0: coup, je crois que partenaire avec qui j'arrive à vivre ce que je peux vivre seul. Et notamment en termes de rythme. Parce que justement, vu que je prends des temps qui sont très longs, des fois, ça peut vraiment durer. Je fais ça que si j'ai des heures devant moi. Et des fois, ça peut vraiment durer 3 heures, en fait. C'est vraiment des explorations, comme quand tu vas, faire du yoga ou danser, quoi. Ça a pas mal à voir avec ça. Donc, dès là, voilà, il faut quand même, bon, même si, dans mes pratiques sexuelles, maintenant, je prends toujours du temps long avec mes partenaires, il y a quand même un truc où je vois que c'est pas facile de garder un rythme très long et surtout un geste qui se répète. Une pression qui se répète pendant 10 minutes, tu vois, c'est quand même plus facile d'avoir ça toute seule. Mais c'est cool, en fait, c'est juste deux choses différentes.
1: Et est-ce qu'il y a des trucs que t'as pas encore testé comme objet? Genre, est-ce que t'es encore à l'affût? T'en as certains dans ta collecte? Est-ce qu'il y en a certains que tu dis, ah ouais, tiens, ça, est-ce que c'est encore différent? Enfin, est-ce que c'est que la recherche de sensations différentes qui fait que tu vas aller vers des nouveaux objets? Ou juste des histoires de taille, de matière?
0: Ah ouais. Il y a des histoires pratiques. J'aimerais vraiment trouver un truc, par exemple, qui s'accroche à la cheville pour pouvoir justement l'utiliser sans les mains et qui tient mieux que le coincer entre mes pieds, par exemple. En fait, c'est vraiment des trucs pratiques comme ça. En vrai, j'en ai 5 différents. Donc, un que j'utilise pas du tout parce que c'est un truc que j'ai... Je crois que c'est peut-être même le premier que j'ai acheté, en fait. J'ai oublié ce truc-là. Qui est une forme de glace comme un cornetto, là. Et mais c'est vibre. En fait, je me rappelle, elle avait acheté, c'était là. Waouh, le truc le plus puissant de l'univers! Et moi, j'étais un peu, je savais pas trop à l'époque, du coup, j'ai acheté ça. Mais sauf qu'en fait, tu démolis un mur avec ce truc-là. Bon, franchement, tellement c'est la force. Et sur le truc le plus bas, déjà, c'était un enfer. Du coup, on l'utilisait par-dessus des vêtements. Alors, ça, c'était du coup pas inintéressant, comme sensation. Et notamment sur le périnée. Vraiment, très très chouette. Mais en fait, c'était trop, hein. Donc, je n'utilise plus de trucs. Faut que je leur vende à un maçon ou à un défaut de chumban. Comme ça. Mais du coup, après, les autres ont quand même des tailles différentes. Parce qu'en effet, il y a quand même un truc progressif qui se fait dans ma pratique. Quand je fais ça. Et il y a des jours où j'ai envie, justement, d'avoir, un format plus gros pour arriver à d'autres sensations. Mais c'est assez rare, en fait. C'est pas forcément ça que je vais chercher. Tous les trucs qui vivent, je crois que j'ai vraiment, plus trop envie, quoi. En tout cas, moi, j'ai l'impression que j'amène un truc assez détendu. N'en parler. Et du coup, ça amène aussi les personnes à être plus relaxes de parler de ça. Et du coup, on parle de modèles. Et c'est sûr que le womanizer, ce fameux truc qui te juste que tu touché, là, c'est un truc dont les copines parlent souvent. Donc, c'est aussi ça, je me dis, bon. Mais après, il y a quand même aussi un rapport, j'ai l'impression, à

On fait pour comme quand les pamphlets femmes ont de la ménopause, tu vois, ce genre de choses. Il y en a un avec de l'aloe vera, il veut être quel homme tu l'as. Donc je vais essayer tout ça pour voir. Mais souvent, tu vois, moi je pars dans un endroit où j'ai pas forcément de désir. Je suis pas excitée. Tu vois, ce qui est très différent, quand je suis très excitée, justement, je sens que ça va monter plus vite, que je vais du coup avoir envie de plus de sensations, que justement, je vais prendre peut-être des sextoys plus gros. Enfin, tu vois, il y a un truc qui est très différent de quand je commence tout petit. Et que c'est vraiment comme une espèce de, ouais, tu vois, de méditation. Enfin, d'ailleurs, tu vois, moi, je fais tu sais, tu as la méditation tous les jours. Une petite demi-heure, là. Et quand je fais ça, je fais pas la méditation parce que c'est vraiment un moment qui m'apporte cette qualité de présence, dans mon corps, quoi. Mais du coup, je pars vraiment de, ouais, de très, très loin au niveau de, du désir. C'est un rendez-vous, c'est genre, ah, oh, tiens, ce matin, rien de prévu. Bah, on essaie. Il y a des fois, d'ailleurs, je commence. Et puis, en fait, tu vois, au bout de 20 minutes, je vois que ça déclenche pas autre chose, mais c'était quand même un temps avec moi, tu vois. Mais c'est ok. C'est rare. J'avoue. Enfin, parce que j'ai, il y a quand même un truc, un moment qui se produit. Mais faites, ouais, faites des siestes avec vous-même, carrément. Et du coup, ça, par exemple, je fais ça vraiment que le matin. Par contre, j'ai jamais dans la journée me coucher au réveil.

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0: Alors qu'est-ce que c'était que cette musique incroyable hein?
1: C'était dingue, c'était très beau, ça faisait vraiment beaucoup de bien.
2: C'est Aqua Naru et le morceau il s'appelait Poetry, How Does It Feel? Qu'est-ce que ça fait sentir? Et Aqua Naru c'est une artiste moi que j'aime vraiment beaucoup beaucoup. Elle a pas sorti plein de sons. Mais du coup ce premier morceau il donne son nom à son premier EP qui date de 2011 et elle a sorti un peu des albums quand même jusque son dernier là en 2024. Elle est née en 78 et voilà, elle fait du gros hip-hop moi comme j'aime vraiment beaucoup ce qu'elle pose et ses textes, elle fait des espèces de mélanges de soul à plein de moments. Voilà. Je vous invite à aller découvrir. Et puis, il y a plusieurs versions de ces morceaux parce qu'il y a des versions acoustiques aussi qu'elle a enregistrées spécialement avec des Icos. Et puis, d'autres versions plus studes avec plutôt des prods. Voilà. Je vous laisse aller découvrir.
1: Merci pour cette découverte, Chico. C'était super.
0: Et maintenant,
1: sans transition...
0: Soudainement.
1: C'est Audrey qui nous laisse un message vu qu'elle n'est pas là ce soir pour enregistrer cette émission. Elle nous parle des sextoys et des animaux, figurez-vous.
3: Salut les noctules, c'est Audrey. Je vous ai déniché quelques petites perles pour cette dernière. Passionnée d'éthologie, comme vous le savez, j'ai tapé dans mon moteur de recherche « sextoys et animaux ». Et je suis tombée sur Anim Hall, une espèce de collection ahurissante de sex toys créée en 2018 par une jeune entreprise française qui respecte l'environnement puisque ces jouets sont moulés dans le vinyle sans phtalate ni cadmium et parfaitement conforme aux exigences de la réglementation européenne. Les sex toys de Gangbangster se démarquent surtout par leur allure hors norme. On les voit de loin. Leurs dimensions sont aussi surprenantes que leurs formes, d'organes génitaux parfois copiés à l'exact sur des bergers allemands, des zèbres, des tigres ou des baleines. Mais il y a surtout l'effet de suggestion. Les pénis de kangourous, de taureaux, de renards, de loups, des talons. L'idée, d'après Gangbangster, c'était de créer des badass sex toys, c'est-à-dire des jouets pour les balèzes et les durs à cuire, surtout dédiés au plaisir anal, mais attention, pas n'importe lequel. Un plaisir sauvage. Les gens rêvent d'un retour à la sauvagerie. C'est pas moi qui le dis, c'est Libé. Bon, mais je suis quand même allée chercher parce que j'avais entendu parler de ces animaux qui y prenaient beaucoup de plaisir à se masturber. Et je suis tombée d'abord sur un article de Géo, du magazine Géo, sur les singes de Bali, qui sont parmi les plus connus du monde. Et beaucoup de monde vient les observer dans leur milieu naturel. Pourtant, certains spectateuristes peuvent assister à une scène bien particulière. D'après des recherches menées par l'université de Lethbridge, il a été constaté que les macaques se servent de sex toys en pierre pour se masturber. C'est le Daily Mail qui révèle. Ce n'est pas un cas isolé et ce n'est pas la première fois qu'un primate est observé en train de se masturber avec un outil. Bien souvent, les animaux se servent de ce qui leur tombe sous la main pour les aider. Un chimpanzé mâle avait déjà été vu en train de se masturber avec une bouteille en plastique qui lui avait été lancée en 2018. En 2016, un autre chimpanzé pratiquait la masturbation avec un morceau de fruit. Si la preuve existait pour les chimpanzés, ce n'était pas encore le cas pour les macaques à longue queue. Des observations menées entre 2016 et 2019 ont révélé des centaines d'exemples d'animaux se servant de pierres pour se faire plaisir. La scène est plus ou moins toujours la même. Le singe est en position assise et il frotte ou tapote ses parties génitales avec une pierre. Les scientifiques ont observé ce comportement chez plus de 170 singes, mâles et femelles. L'équipe de recherche a noté que les femelles étaient plus exigeantes face au choix de leurs sextoys. Ainsi, elles sélectionnent les pierres les plus rugueuses, alors qu'elles ne montrent aucune préférence quand il s'agit simplement de jouer avec des pierres. Voilà, et pour finir, parce que je me suis dit que voilà, il n'y avait pas de limite pour les sex toys, ni humaines, ni religieuses. Et j'ai vu dans le film Benedetta, qui passe sur Arte, Donc ce film est inspiré d'une histoire vraie, interdit aux moins de 12 ans, attention. Ça se passe en Italie au XVIIe siècle, alors que la peste se propage et la jeune Benedetta Carlini rejoint le couvent de Pescia en Toscane. Je vous spoil pas, mais voilà, ça accompagne le couvent et bien plus encore, fabrique un sextoy pour elle en bois à l'effigie de la Vierge Marie. Salut.
2: Ok.
1: On n'était pas très très concentrés.
2: On n'était pas prêts pour cette dernière phrase.
1: La Vierge Marie nous apparaît maintenant. Eh ben, je crois qu'on est bien à la fin de cette émission jouissance ultime, ultime jouissance.
0: À la fin de la fin.
1: À la fin de la fin, c'est la fin. Voilà, moi ça m'émeut un peu, c'est quand même 4 ans d'émission, 38 émissions.
2: Ouais, on arrête parce qu'on n'arrive plus à trouver de la place dans nos agendas pour faire des trucs ensemble et à se coordonner, principalement, et du coup voilà, j'avais envie de tout le partager.
1: Oui, ça veut pas dire qu'on n'aime plus les noctules, au contraire, on a toujours du désir pour tout ça, mais ça va prendre d'autres formes, on va se laisser de l'espace, on va voir.
2: On vous tient au courant.
1: Restez connectés.
0: À rester à l'écoute, je dirais même. Hein.
1: Ouais.
0: J'aimerais vous dire que c'est un signe. Issa Yasuke, notre star finalement,
2: oui,
0: qu'on a interviewé dans ses loges avant un concert, avait dit qu'elle arrêtait sa carrière parce qu'elle avait vécu trop de choses difficiles dans lesquelles elle est allée fouiller. Eh bien, figurez-vous qu'elle vient de ressortir un EP, elle y retourne. Et genre, le leitmotiv, c'est on lâche rien, quoi.
1: Et ça se trouve, les noctules comme Issa Yasuke seront de retour.
2: C'est sûr.
1: Mais en tout cas, c'était trop bien de faire de la radio avec vous, les petites amies noctules.
2: Et merci pour votre écoute et pour avoir suivi nos émissions, pour vos retours, pour vos cartes, pour vos mails.
1: Ouais, on a eu plein de mots d'amour.
0: On a envie de dire vive les radios associatives.
2: Ouais.
1: Ça, c'est sûr.
0: Vive les émissions féministes.
1: Vive les émissions féministes dans les radios associatives. Voilà, alors cette émission sur les sextoys sera disponible sur notre site internet radioroyant.fr et à l'antenne et aussi sur les applis de streaming.
0: N'oubliez
1: pas ça de streaming, d'écoute.
0: D'aller écouter podcast, notre playlist.
2: Oui.
0: Si vous avez envie de vous replonger dans toutes les musiques qu'on a passées.
1: Ah oui. Et si vous voulez nous écrire des mots d'amour, vous aussi, parce que vous êtes triste, ou juste parce que vous nous aimez, je ne sais pas.
0: Enfin, ça s'arrête.
1: Voilà. Vous pouvez nous écrire Radio Royan, place de l'église, 2690 Saint-Jean en Royan. Vous venez de nous voir et on a des rivières fraîches par chez nous.
0: Ou alors à notre mail noctule.
1: Avec un S.
0: @mailo.com.
1: Allez, on arrête, il est beaucoup trop tard, on rend l'antenne.
2: Oui, on vous dit bye bye. Prenez soin les unes des autres. Et de vous.
1: Ciao.
0: Ciao, ciao. 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

J'ai lu pour vous un livre d'actualité politique ou sociale. J'ai lu pour vous une émission de Radio Royan et de Radio Dragon qui me propose la lecture d'un livre qu'on va commenter, exploiter. Le livre en question s'appelle « Vérités et croyances au XXIe siècle ». Ce sont des articles de chercheurs réunis sous la direction de Claudia Sonic. Alors je suis amené dans mon entourage à côtoyer Romain. C'est quelqu'un avec lequel je m'entends plutôt bien. Romain possède une culture artistique exceptionnelle, ce qui permet de tenir des conversations toujours plaisantes. Nos occasions de nous rencontrer se situent dans un milieu plutôt à gauche. Je m'attendais ainsi à ce que mon interlocuteur partage de telles idées. Or, j'ai brusquement découvert que Romain était résolument pro-Poutine. Je dis résolument car il m'est vite apparu qu'aucune discussion n'était possible. Il voit en Poutine un grand homme, alors que, en ce qui me concerne, je considère la Russie comme une menace et que Vladimir Poutine rend cette menace effective. Romain est quelqu'un que j'estime sincèrement. Je l'estime à tous les points de vue. Ce qui me conduit à me poser la question de savoir ce qui a fait qu'il soit si totalement russophile et pro-Poutine. Alors, la lecture du livre dont je parle, « Vérités et croyances au XXIe siècle », me conduit à chercher à comprendre en quoi nos sources d'information, à Romain et à moi, pèsent sur nos points de vue. Me concernant, je suis persuadé que la Russie a délibérément entrepris d'annexer l'Ukraine. J'ai en mémoire les images satellites qui montrent une colonne de blindés russes de 40 km de long massés à la frontière ukrainienne. J'ai aussi en mémoire les rues de la ville de Boukhna jonchées de cadavres. Enfin, la presse a relaté l'accusation de crime contre l'humanité portée à l'encontre de Vladimir Poutine par la Cour pénale internationale. Il s'agissait de la déportation d'enfants ukrainiens. Mes sources d'information sont ce qu'il est convenu d'appeler la presse mainstream. Selon les sujets, il m'arrive d'élargir ces sources à travers des chaînes YouTube qui me paraissent raisonnables, mais aussi en consultant Wikipédia. S'agissant de la Russie, j'avais aussi de vieux souvenirs scolaires, selon lesquels la Russie avait toujours eu maille à partir avec ses voisins immédiats, les pays des Balkans, la Chine, le Japon, la Turquie, les pays d'Asie centrale, les pays scandinaves. Alors je suis allé me rafraîchir la mémoire dans Wikipédia, qui consacre un article sur le sujet. On y trouve une liste de plus de 70 guerres menées par la Russie. Deux d'entre elles seulement sont le fait d'une puissance étrangère, à savoir la France napoléonienne et l'Allemagne hitlérienne. Ainsi ai-je à l'esprit que la Russie est un pays foncièrement impérialiste, un pays porteur de danger pour ses voisins. J'en reviens à mon ami Romain. Avant de découvrir que Romain était russophile, j'avais compris qu'il était viscéralement anti-américain. L'anti-américanisme est un sentiment répandu en France. La raison en est que l'impérialisme américain est omniprésent. Tous les pays sont impérialistes, mais ils le sont à la mesure de leur puissance. Or, les États-Unis demeurent le pays le plus puissant. L'extrême gauche et l'extrême droite vont au-delà de cette simple méfiance. L'extrême gauche parce que les États-Unis sont le foyer du capitalisme et l'extrême droite par sentiment nationaliste. Or, sur cette base de l'anti-américanisme, l'appréciation de la Russie et de la guerre en Ukraine prend une toute autre allure. S'agissant du contexte historique, on remonte, à l'avènement de la Russie actuelle, c'est-à-dire à la dislocation de l'Union soviétique. Il est très probable que la CIA a œuvré à cette dislocation, ne serait-ce qu'à travers l'élection d'un pape polonais providentiel dans le contexte du moment. Il est sûr que les États-Unis et ses alliés européens ont cherché à exploiter le chaos qui a succédé à la chute du mur.
De nombreux pays de l'ex-URSS ont rejoint immédiatement l'OTAN, et pas des moindres, la Pologne, la Hongrie, la Roumanie, etc. Alors, d'un point de vue anti-américain, il apparaît clairement que les États-Unis et ses alliés ont profité du chaos post-URSS pour mettre la Russie à bas. Et c'est alors que Poutine est apparu et qu'il a travaillé avec succès à la restauration de la grandeur de son pays. Bon, alors il a par ailleurs repris la routine des guerres frontalières, l'Igouchi et l'Ossétie du Sud. Puis il est passé au niveau supérieur avec l'annexion de la Crimée. Annexion considérée à l'époque comme légitime, aussi bien par Jean-Luc Mélenchon que par Marine Le Pen. Et donc, arrivé à ce point, il apparaît tout à fait légitime d'être pro-Poutine et non pas de s'en méfier. Et c'est la suite des événements, la guerre en Ukraine, qui va trancher. Elle va trancher, par rapport à l'opinion qu'on a de Poutine, selon les informations qui vont nous parvenir. Et c'est ce que nous allons prendre en compte parce que là est l'objet de ce livre.

Donc, pour aborder le livre dont nous parlons, Vérités et croyances au XXIe siècle, j'ai pris le cas de mon ami Romain, devenu un défenseur inconditionnel de Vladimir Poutine. Donc Romain a toujours rejeté l'impérialisme américain, lequel impérialisme américain a œuvré pour affaiblir la Russie lors de la période qui a suivi la dislocation de l'URSS. Et Poutine a effectivement restauré la puissance russe. Et c'est à partir de là que l'information va faire toute la différence. En effet, l'information couramment disponible est majoritairement d'origine américaine. C'est le cas des images satellites. C'est aussi le cas de nombre d'investigations menées par des ONG ou des universités américaines. Et ces informations sont relayées en France par la presse mainstream. Et à partir du moment où ces informations sont d'origine américaine, Romain va les considérer comme fausses et les rejeter. Et bien sûr, il n'aura pas entièrement tort de s'en méfier. On en a eu l'illustration avec l'opposant irréductible à Vladimir Poutine, Alexeï Navalny. Navalny est allé jusqu'au sacrifice, ce qui a fait de lui un héros aux yeux des Occidentaux pour qui tout opposant au régime politique en place est légitime. En fait, en matière de nationalisme et du totalitarisme que cela implique, Navalny, c'était Poutine en bien pire. Romain ne cite jamais ses sources, ce qui me fait penser qu'il réfute systématiquement la presse mainstream, idem sans doute pour Wikipédia. Il se fie donc à des médias qui, pour ma part, j'estime biaisés, typiquement la chaîne de propagande russe Sputnik, ainsi que les médias d'extrême droite français qui la relayent. Et sans doute plus encore, les réseaux sociaux bâtis sur une telle vision du monde. Romain va trouver deux points d'appui dans ses médias. D'abord, le renforcement permanent de ses convictions de départ, à savoir, en envahissant l'Ukraine, la Russie n'a fait que se défendre de l'impérialisme occidental. Et Romain puisera dans ses médias une argumentation pour contrer la condamnation de cette invasion. Ainsi, pour contrer la vision de la Russie vue comme un pays porteur de menaces, eh bien Romain est bien conscient qu'il peut difficilement défendre l'idée que la Russie est un pays inoffensif. Aussi va-t-il détourner le débat en se plaçant au niveau des grands principes. Ainsi va-t-il promouvoir le pacifisme, thème qu'il n'avait jamais abordé auparavant. Alors au départ, une telle argumentation décontextualise le débat. On ne parle pas de la guerre qui a lieu, mais on se situe au niveau d'un principe forcément consensuel, d'autant plus consensuel qu'il permet de faire taire une attitude peu avouable, la peur. L'histoire de Romain révèle un processus en plusieurs étapes. Au départ, Romain est guidé par une attitude en partie raisonnée, en partie affectif, à savoir son anti-américanisme. Cet anti-américanisme conduit Romain à trier les informations de façon partiale, donc à biaiser. Et à partir de là, il est placé sur une trajectoire argumentative qui le fait dériver vers des positions qui l'éloignent de plus en plus du réel. Dans cette histoire, on conclura que Romain n'est pas victime de fausses informations. C'est lui qui va les chercher, et c'est lui qui les cultive.

Nous continuons à exploiter le livre intitulé « Vérités et croyances au XXIe siècle ». Et je vais maintenant évoquer un deuxième cas, celui de mon amie Julie. Je pourrais presque dire de ma collègue Julie, car nous avons partagé certaines expériences. Julie se présente officiellement comme professeure de yoga. En fait, elle propose plusieurs pratiques regroupées sous le nom de soins holistiques. Sophie a vécu très tôt plusieurs expériences marquantes. Elle en a tiré des convictions durables, mais aussi des atouts particuliers dans le domaine du soin qu'elle choisira très tôt. Ses parents étaient des 68ards convaincus. Ils s'étaient connus à Katmandou et leur fille, arrivée sur le tard, fut une enfant fragile, souvent malade, souvent absente de l'école. Il n'est pas sûr qu'elle était très bien soignée. Toujours est-il qu'elle en a gardé le souvenir d'une médecine inefficace et maladroite. Miraculeusement, tout s'est arrangé à l'adolescence et Julie a pu rattraper le temps perdu, aussi bien en termes de croissance physique qu'au niveau des études. Elle s'est alors donné l'ambition d'être ethnologue. Trois auteurs l'ont profondément marquée: Georges Canguilhem, Toby Nathan et Michel Foucault. Michel Foucault, pour sa dénonciation du pouvoir omniprésent au-dessus de nos vies. Et Toby Nathan, en tant qu'ethnopsychiatre. Et Canguilhem, pour avoir démontré qu'il y avait continuité entre l'état de bonne santé et la maladie. Munie de ce viatique, Julie partit sur le terrain ethnographique pour tester la thèse de Canguilhem dans une autre culture. Mais elle atterrit dans un village minier du Chili, un village empoisonné par les déchets toxiques. Dès le lendemain de son arrivée, Julie avait oublié jusqu'au mot ethnographie. Elle s'impliqua sur le terrain, elle rejoignit une ONG militante et se rendit attentive à la façon dont les gens se soignaient. La médecine occidentale était tout à fait incapable de réparer les dégâts faits par l'industrie occidentale, elle aussi. Et les médecines traditionnelles en étaient tout aussi incapables. En revanche, elles apportaient un soulagement. Le malade était accompagné et la vie gardait du sens. Certaines pratiques, disons chamaniques, y contribuaient. Et Julie eut l'occasion de s'initier à ces pratiques. Son activisme lui valut de quitter le Chili au bout de quelques années seulement. Elle voyagea ensuite au Népal pour découvrir la culture dont ses parents parlaient avec émerveillement. Elle y pratiqua tout naturellement le yoga, ce qui lui permettra, une fois de retour en France, de s'installer professeur de yoga. Alors on aura compris qu'un tel parcours avait fortement marqué Julie. Elle ne supportait pas, mais alors pas du tout, tout ce qui était imposé par l'État, sous quelque forme que ce soit. Typiquement, en voiture, c'était seulement la peur du gendarme qui lui faisait boucler sa ceinture. Selon elle, Louis Pasteur n'avait été qu'un dangereux imposteur. Elle était anti-vax avant même que le mot apparaisse. Grâce à un médecin complaisant, elle avait fait en sorte que ses enfants échappent à la vaccination. Julie avait toujours voulu que son premier naisse à la maison, mais il avait fallu recourir à une césarienne. Eh bien, 10 ans plus tard, Julie reste convaincue d'avoir été victime d'un abus de pouvoir. Julie est une excellente thérapeute, c'est clair. Elle possède un sens aigu du diagnostic, elle prend réellement soin des gens, elle leur apporte un réconfort appréciable et apprécié. Les gens lui en sont reconnaissants et prêts à la suivre. À la suivre dans ses idées et dans ses convictions, et se sentent obligés de partager leur expérience positive avec Julie, et à diffuser idées et convictions. Pour soigner, Julie dispose d'un talent incontestable. Mais ce n'est pas pour autant que ce talent apporte la démonstration de ses idées et de ses prises de position. Mais elle-même et ses clients sont convaincus que si un massage bien appliqué, des habitudes alimentaires plus saines, des temps de relaxation vont forcément apporter un bien-être. Mais tout cela ne mettra pas à l'abri d'une maladie,
comme le ferait un vaccin. En débattre posément est rendu impossible par le fait que de telles questions se situent dans le domaine du risque. Risquer d'être malade ou pas. Or, la notion de risque est contre-intuitive. Ainsi suffira-t-il d'un cas particulier, réel ou inventé, pour contester un fait établi. Par exemple, citer l'exemple d'une personne qui, lors d'un accident, aurait été sauvée si elle n'avait pas mis sa ceinture de sécurité, alors que les statistiques ont toujours montré le contraire. Alors pour en revenir et terminer avec le cas de Julie, elle ne diffuse pas sciemment des contre-vérités. Elle a des convictions bien arrêtées et les fait partager aux autres. Ses convictions se renforcent et s'étendent au fil du temps, s'éloignant sans cesse de la réalité.

On continue avec le bouquin Vérités et croyances au XXIe siècle à travers un troisième et dernier exemple, celui de Marlène. Marlène est complotiste. C'est une femme en fin de carrière, son job purement administratif n'a jamais eu grand intérêt pour elle. Elle travaille dans une structure pléthorique où chacun ne sait pas très bien en quoi il est utile. Il s'agit d'un groupe multinational, les décisions sont toujours prises ailleurs et semblent échapper à toute logique. On a l'impression que personne décide de rien et que personne n'est responsable de rien. Marlène a toujours vécu dans une situation floue. Ses parents étaient ouvriers jusqu'au jour où la production a été délocalisée au Maroc. Les explications qui furent données n'apportaient rien à personne. Et dans ces conditions, Marlène n'a jamais pu faire de vraies études. Elle passa l'essentiel de sa carrière en tant que secrétaire. Puis, l'ancienneté aidant, elle accéda à un poste à peine plus autonome. Bon, sa vie familiale ne fut pas non plus spécialement riche. Cette vie, constamment en impasse, explique peut-être que Marlène soit devenue complotiste. Jouerait-il qu'elle ressent qu'il existe toujours quelque chose de caché qui fait que ce qu'on vit ne s'explique jamais bien. Typiquement, nos chefs politiques sont censés prendre des décisions dans l'intérêt de tout le monde. Mais le résultat n'est jamais au rendez-vous. On peut en déduire qu'il existe des variables cachées, ou plus précisément, que les décisions sont prises ailleurs par des gens qu'on ne connaît pas. Il faut bien reconnaître qu'il existe malgré tout un fond de vérité. Lors du forum de Davos, on ne sait pas très bien qui manipule qui. On le sait encore moins s'agissant du club de Bilderberg, où se réunissent une trentaine de personnes dont on ne connaît que quelques noms. De même, l'influence réelle de l'Opus Dei ou des frères musulmans reste inconnue. Néanmoins, le complotisme est sans réalité. En effet, les historiens ont toujours pris soin de décortiquer les grandes décisions qui furent prises au cours du temps. Et tout a été tiré au clair. Alors, il est évident que nos trois personnages sont adeptes des réseaux sociaux. À commencer par Julie, forte de 500 000 followers sur Instagram. Romain, quant à lui, est actif sur un groupe WhatsApp, un groupe rigoureusement géré et hiérarchisé. Bon, bah, tant qu'à Marlène, elle est tout bonnement sur Facebook, où elle relaye inlassablement les messages complotistes qui, pense-t-elle, apportent la preuve de ce qu'elle clame. Bien, on aura compris que j'ai inventé ces trois personnages, dans le but de condenser le contenu du bouquin en question. Bouquin fait d'une suite d'éclairages, je l'ai dit, sur le sujet des fake news. Sont ainsi exposées les causes et les effets de ce phénomène. Sont présentés de même les dispositifs à mettre en œuvre pour en limiter la portée. Selon moi, les questions à se poser vont au-delà. Comme j'ai essayé de le traduire à travers les personnages que j'ai mis en scène, les gens impliqués dans ce jeu sont des gens normaux, des gens comme vous et moi. Leurs motivations, les affects qui les guident, sont les mêmes qui nous guident dans notre vie quotidienne, que ce soit en société, en famille ou au travail. Beaucoup d'entre nous sont, comme Romain, attachés à une cause. De même, à l'exemple de Julie, certaines personnes font de leur métier un sacerdoce. Enfin, le côté gentiment parano de Marlène n'a rien d'exceptionnel. Il apparaît ainsi que le phénomène des fake news est le fait de gens ordinaires. Nous y participons tous et nous n'avons sans doute pas à nous le reprocher. Le problème est qu'il en fut de même lors de la montée du nazisme. Le nazisme ne fut pas une sorte de malédiction qui aurait accablé le peuple allemand. Non, le nazisme a été généré par le peuple allemand. Comme l'a révélé la biographie d'un pape récent, Benoît XVI, il était normal de faire partie des jeunesses hitlériennes. Il demeure extrêmement difficile d'affirmer que le nazisme aurait pu ne pas advenir.
Il faut donc être très vigilant devant un phénomène qui prend en masse dans la société. Et il apparaît donc indispensable de mettre sous contrôle le système des fake news.

La référence au nazisme montre que nous, gens ordinaires, sommes capables du pire. Il suffit pour cela qu'une dynamique s'instaure dans ce sens. Cette dynamique est celle du populisme. C'est l'éloignement de la réalité qui ouvre la voie au populisme. Ce fut le cas de la propagande hitlérienne, c'est ce qui se passe désormais avec les fake news. Et ce sont les élites connaissantes qui portent l'information, qu'il s'agisse des scientifiques, des universitaires ou des journalistes, qui sont mises en cause. L'information est toujours dérangeante. Notre réflexe à tous est de la rejeter. Alors jusqu'à présent, ce rejet était exploité par la classe politique, c'était la démagogie. Et désormais, les réseaux sociaux rendent le rejet massif. Par proximité, ce rejet s'étend aux élites savantes en particulier. En effet, les élites savantes ont pour vocation d'être plus proches de la vérité que le commun des mortels. Et le rejet est d'autant plus fort que les élites ont la fâcheuse tendance à se transformer en donneuses de leçons. Pour reprendre l'image de Jérôme Fourquet, sociologue, les élites, c'est la France du vélo. Le public, c'est la France de la bagnole. Et le premier, France du vélo, prétend donner l'exemple aux autres. Le problème est que la dite France des vélos est aussi celle du voyage aérien. Les élites savantes ont le devoir de diffuser leur savoir, de le diffuser de façon à ce qu'ils conduisent à une utilité. La responsabilité du secteur de l'information est de produire une information exacte, mais aussi de faire en sorte que cette information soit transmise, acceptée et exploitée. C'est donc une succession d'étapes qu'il est nécessaire d'assurer. Ce n'est pas le cas aujourd'hui. Déjà, produire une information non biaisée demande une lutte. Une lutte contre la pression grandissante de personnages tels Vincent Bolloré et contre les extrémistes qui la relaient. Je pense au procès inquisitorial fait à Patrick Cohen. L'étape suivante est de prendre soin de dénoncer les fake news qui se diffusent en parallèle. On parle ainsi de débunker les fausses informations. L'impact direct de ce fameux debunking est limité. Néanmoins, il constitue un point de départ fait pour être adapté et prolongé. Aujourd'hui, c'est la pratique du nudge, N-U-D-G-E, qui se montre relativement efficace. Le nudge est ce petit message qui signale que l'information qu'on s'apprête à diffuser sur le net est suspecte. Et comme le diffuseur tient à sa réputation, il arrête le plus souvent son geste. Alors bien entendu, le nudge n'est pas la solution au problème des fake news. Il faut avant tout que les élites, donneuses de leçons, comprennent qu'elles sont une cause majeure du vote populiste. Ceci est d'autant plus vrai que ces élites sont incapables de prendre de la hauteur. Quand elles s'impliquent, c'est pour prendre des positions tout aussi extrémistes que leurs adversaires. Et seuls les militants les suivent. La culture de l'entre-soi est le terreau de la propagation des fake news. Le problème est que les élites savantes sont tout autant adeptes de l'entre-soi que les gens qu'elles devraient servir. Pour conclure, La bonne nouvelle est qu'on voit apparaître sur YouTube des auteurs de contenu, des producteurs de contenu, pour qui le debunking constitue l'occasion de se lancer dans le journalisme. Ce sont de nouveaux entrants qui ont tout à apprendre, tout à gagner, mais aussi tout à donner. Souhaitons-leur le succès. Je rappelle le titre du bouquin qui a fait l'objet de cette émission de Radio Dragon et de Radio Royan, Vérités et croyances au XXIe siècle, qui est un recueil de thèses placé sous la direction de Claudia Senik, paru à La Découverte récemment, 2026, 220 pages, 25 euros.

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6: 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À la fin du Moyen-Âge, les médecins avaient l'habitude de poser cette question pour connaître l'état de santé de leurs patients. La phrase « comment ça va ?» vient donc en réalité de « comment ça va ?» à la selle. 600 ans après, je me suis reposé la même question. Je suis parti sillonner la France et la Suisse à vélo avec mon ami Nathan Pratt, dans l'unique but d'explorer nos toilettes. Sur plus de 3500 km, nous sommes allés interroger des spécialistes du sujet avec pour seule question en tête « comment vont nos toilettes ?» C'est un sujet hyper tabou dans notre société et pourtant, je suis persuadé qu'il est la clé pour tendre vers un monde plus soutenable, plus juste. Tout comme les médecins du Moyen-Âge, je vous invite donc à vous asseoir confortablement sur votre selle, attraper le guidon de votre bicyclette pour soulever la lunette et explorer avec nous le fond de la cuvette. 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
7: La vallée du Nil qui est inondée chaque année et où se déposent les alluvions venant du bassin amont, qui est un espèce de don du ciel. On voit bien que cette richesse de l'Occident à cette époque-là vient d'un système agricole très performant.
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6: Cette première saison va vous déstabiliser un peu. Nous allons souvent passer d'un sujet à un autre. Et au premier abord, cela va vous paraître peut-être un petit peu décousu. Et c'est normal. Dans l'histoire des sociétés modernes, le sujet des toilettes est intimement lié à celui de l'alimentation. Dans le premier épisode, nous avons vu l'apparition des villes, et avec elles, celle des déchets urbains. Dans l'histoire mondiale, très peu de villes de grande taille ont existé. Ou si elles ont existé, c'est parce qu'elles exploitaient d'autres territoires qui lui permettaient de subsister. La majorité des régions du monde étaient alors rurales. Les habitats étaient épars et les surfaces accordées à la production des denrées alimentaires étaient importantes. Mais alors, comment se fait-il qu'au cours du Moyen-Âge, l'ensemble des villes se sont agrandies partout en Europe? Il s'agit effectivement d'un mouvement global à cette période de l'histoire. Pour les sociétés européennes, il apparaît alors envisageable qu'une partie plus importante de la population se regroupe dans des centres urbains plus denses. Pour comprendre ça, nous avons besoin de faire un saut dans le passé, de partir des débuts de l'agriculture et d'analyser, étape par étape, les différentes manières de produire des aliments. Dans ce deuxième épisode, nous allons mettre de côté les toilettes et les fosses d'aisance du XVIIIe siècle. Nous allons étudier l'évolution des modes de fertilisation au cours du temps. Ici, notre narrateur s'appelle Gilles Bilaine. Il est biogéochimiste au CNRS au sein de l'Université de Jussieu à Paris. Il étudie le transfert des nutriments au sein de l'environnement, tels que l'azote, le phosphore et bien d'autres. C'est le profil parfait pour nous parler de fertilisation. Lors de notre voyage, nous avons à plusieurs reprises tâché de le rencontrer. Malheureusement, celui-ci nous a répondu lorsque nous avions déjà quitté la capitale. Les joies de l'itinérance. Et oui, en voyage, les itinéraires sont souvent changeants. Pour caler nos interviews, nous tâchions de contacter chaque professionnel une à deux semaines avant notre arrivée sur le lieu. Mais pour certains, leur emploi du temps était déjà booké sur plusieurs mois et c'était alors raté. C'est le cas de Gilles Bilaine. Je ne vous cache pas ma petite frustration sur le moment. Au plus profond de moi, j'avais le pressentiment que ce monsieur avait des tas de choses à nous raconter. Après nos 5 mois de voyage, je n'ai donc pas pu m'empêcher de le recontacter et d'aller m'incruster dans son bureau. Mes micros en main, je franchis donc le portail de la faculté de Jussieu à Paris et monte les 4 étages de la tour dans laquelle se situe son équipe de recherche. Les chaleurs que nous vivons en ce mois de septembre sont impressionnantes. Chaque record de température me rappelle que le réchauffement climatique est bel et bien réel. Nous n'avions pas d'autre choix que d'ouvrir la fenêtre pour laisser passer un peu d'air. L'interview commence, bercée en fond par les bruits réguliers des transports en commun parisiens.
7: Fertilisation, oui, c'est le mot-clé si on veut comprendre l'agriculture.
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3: On peut carrément classer les systèmes agricoles historiques en fonction du mode de fertilisation. C'est la manière la plus éclairante, finalement, de voir les choses. La première façon, c'est la culture sur abatis brûliforestier. Ça consiste en quoi ? Ça consiste à se dire, la forêt, je vous disais qu'elle a pu accumuler de l'azote dans son sol et dans sa biomasse. Eh bien, on va couper la forêt, on va couper les grandes branches, on va brûler tout ça. Et sur cet hectare juste défriché, on plante des graines de choses plus intéressantes à manger que des arbres. On plante des tubercules, des céréales, voilà. Et la fertilisation est donc assurée par ce stock qui est présent, qui a été accumulé par la forêt avant qu'on ne la défriche. Et c'est une très bonne façon de faire de l'agriculture, à condition que, après une ou deux récoltes de ce type, quand on a épuisé effectivement les nutriments hérités de la forêt, on laisse la forêt refaire son travail pendant 10, 20, 30 ans. Et c'est donc cette longue jachère forestière qui suit deux, trois récoltes permet de reconstituer un stock. Si ce cycle de plusieurs décennies, je veux dire, se prolonge, ça fait un mode d'agriculture parfaitement soutenable. Et donc, il n'y a rien à dire sur ce mode d'agriculture. Si ce n'est qu'il permet grosso modo d'alimenter 10-15 habitants par kilomètre carré, ce

0: deuxième mode de fertilisation, vous avez la culture sur plaine inondable, en fait. Hein, bah, on pense immédiatement à l'Égypte. La vallée du Nil qui est inondée chaque année et où se déposent les alluvions venant du bassin Hammon que les Égyptiens connaissaient même pas, donc ils connaissaient pas les contours en tout cas, qui est un espèce de don du ciel. L'Égypte, ce mince couloir au milieu du désert, est fertilisé chaque année par les alluvions issues des terrains forestiers d'un bassin versant gigantesque tout au cœur de l'Afrique, qui arrache un petit peu d'azote des systèmes forestiers tropicaux qu'ils drainent et les déposent sur le Nil.
1: Le bassin versant, c'est une notion difficile à se représenter. Pour bien la comprendre, je vais vous demander de fermer les yeux et d'imaginer que vous êtes en haut d'une montagne. Allez, au hasard, vous êtes en Ardèche, en haut de ce qu'on appelle le mont Gerbier de Jonc. C'est un petit monticule de roche vous permettant d'avoir une vue à 360 degrés. Par temps clair, vous pouvez même y apercevoir les Alpes tout au fond. Mais revenons-en à nos moutons. Je vous ai menti, je n'ai pas choisi ce lieu par hasard, car en haut de cette montagne, vous vous trouvez précisément sur ce qu'on appelle la ligne de partage des eaux. Au nord de cette ligne de crête, la goutte d'eau qui tombe au sol rejoindra un jour ou l'autre la Loire et se jettera dans la mer au niveau de son estuaire, à Saint-Nazaire. Ça rime ? Sur le versant sud, la goutte de pluie qui tombe au sol rejoindra la Méditerranée en passant par le Rhône et la Camargue. Et là, ça rime pas. Dommage. D'un côté, nous sommes sur le bassin versant de la Loire, de l'autre, sur celui du Rhône. Vous l'avez ? La notion de bassin versant est définie par une surface et un exutoire, une embouchure en quelque sorte. Ici, le parcours d'une goutte de pluie qui tomberait sur le bassin versant de la Loire va, dans sa vie de goutte d'eau, forcément passer par l'exutoire de ce bassin, c'est-à-dire son estuaire. Mais revenons-en à l'Égypte. Le Nil est le deuxième plus grand fleuve du monde. La quantité d'eau qui s'y écoule est énorme. Imaginez alors la taille de son bassin versant. Il est gigantesque. C'est bien simple, son bassin versant représente 10% de la surface du continent africain et recouvre 11 pays. Mais à l'époque, les Égyptiens n'avaient pas conscience de tout ça. La richesse apportée par ce fleuve était interprétée comme un véritable miracle.
0: Ça marche très bien, c'est pérenne, et ça permet... C'est plus itinérant, hein, ça permet aussi d'être sédentarisé, plutôt que de changer le champ tous les 2-3 ans. Ça demande quand même un système de régulation de ces inondations, justement, mais ça permet une densité de population sur les terres cultivées, hein, de l'ordre de 500 habitants par kilomètre carré. Donc on est à un autre ordre de grandeur, quoi. C'est assez fabuleux, ça. Mais c'est un peu faux, parce que ça dépend quand même d'un territoire amont qu'on ne connaît pas, qu'on ne gère pas, mais qui est, lui, gigantesque. Donc c'est pas des densités de population tellement fabuleuses par rapport à la bâtie brûlée forestière.

0: Troisième système, c'est peut-être celui de l'antiquité du monde occidental, hein, c'est le monde méditerranéen. L'abatis brûlis forestier, peut-être que ça a commencé comme ça, mais il a un petit peu été trop loin dans le brûlis. Il reste plus grand-chose que des pâturages assez maigrichons et qu'on peut difficilement brûler, dont les stocks sont pas terribles. Mais enfin, on peut alimenter du bétail là-dessus, on peut laisser paître des moutons et des chèvres. Ces moutons et ces chèvres vont prélever un petit peu de l'azote qui pousse dans ce maquis. Pour autant qu'on ramène ces bêtes, le soir par exemple, la nuit, dans un petit enclos. Cet enclos est fertilisé par les apports des excréments du bétail. Et l'année suivante, on peut donc facilement cultiver une terre très enrichie par ces excréments. C'est l'agriculture-élevage, association étroite d'une agriculture et d'un élevage, qui utilise finalement les milieux, les prairies semi-naturelles comme source d'azote pour fertiliser les terres arables. C'est la polyculture élevage, à seulement biennale, c'est ce qui caractérise la Rome et la Grèce antique, en fait.
1: Allez, un autre petit exercice de pensée. Faites comme moi, replongez-vous dans votre mémoire. Certains d'entre vous ont peut-être eu la chance d'avoir des grands-parents agriculteurs. Essayez de repenser à ce qu'ils ont pu vous raconter. Comment vous ont-ils décrit leur ferme de l'époque, leur métier? Ce qu'ils produisaient et ce qu'ils vendaient. Je suis sûr qu'ils avaient un peu de tout en termes d'animaux. Une ou deux vaches, des lapins, quelques cochons et un peu de volaille. Leur tracteur n'était pas bien gros, mais cela suffisait, car ils n'avaient pas beaucoup de surface. Ils ne dépensaient pas grand-chose, étant donné qu'ils produisaient une grande partie de ce qu'ils mangeaient. Légumes, fruits, céréales et foin pour les animaux. C'est bon ? Vous vous souvenez ? Eh bien, ceci s'appelle un système en polyculture-élevage. Comme le décrit Gilles Bilaine, il s'agit d'un mode de production dans lequel il y a plusieurs cultures différentes et au moins un élevage. C'est un modèle agricole plus circulaire où les céréales cultivées vont alimenter les animaux qui, eux, vont entretenir les prairies et les fertiliser en venant y déposer leurs déjections. Cette association entre culture et élevage est encore très répandue dans le monde. Mais, vous allez voir, il en existe plusieurs typologies. Certaines sont plus efficaces que d'autres, et ça, c'est l'histoire qui va nous le démontrer. Reprenons Gilles, si vous le voulez bien.
0: C'est pas terrible, c'est pas beaucoup plus efficace que la bâtie brûlis forestier, mais voilà, ça permet quand même de produire ce qu'il faut pour assurer une densité de population du même ordre de 15 habitants par kilomètre carré. Si on veut faire plus, si on veut nourrir une ville comme Rome, il faut beaucoup d'espace pour en extraire un petit peu d'excédent pour nourrir des gens qui ne sont pas actifs dans l'agriculture. En fait, c'est tout l'Empire romain qui nourrit Rome au moment où elle a 1 million d'habitants, et c'est aussi en grande partie l'Égypte d'ailleurs qui sert à ça. En Europe occidentale, tempérée, je dirais, on était longtemps dans le système de l'abatis brûlis forestier. Nos ancêtres, les Gaulois, étaient dans un système d'abatis brûlis forestier caractérisé. Des essarts, l'essartage, c'est des mots qui existent encore dans les toponymes. C'était ça. Bon, les villas romaines importent le système de la culture, de la polyculture élevage, mais qui va vite s'adapter au climat tempéré européen, qui permet en fait de garder beaucoup plus de bétail. Le problème dans le monde méditerranéen, c'est la saison sèche d'été, quoi. C'est difficile de garder du bétail en été. En hiver, ça pose pas de problème. Il y a du foin, il y a tout ce qu'il faut. En été, quand il fait sec,

0: Si un champ permet de faire pousser du blé, on va par exemple parler d'assolement en blé. Lorsque l'on s'intéresse à l'assolement d'une parcelle à l'échelle d'une année, on peut aussi parler de rotation des cultures. En effet, sur une même parcelle, on cultive généralement une à trois cultures différentes durant l'année. L'assolement biennal décrit une parcelle pour laquelle on diviserait l'année en deux périodes. On aurait par exemple une culture de blé semée à l'automne et récoltée en juin, et le reste de l'année en jachère. De la même manière, un assolement triennal décrit une parcelle pour laquelle on va diviser l'année en trois périodes. Si on garde le même exemple, une culture supplémentaire est ajoutée au printemps, entre la période de jachère et la culture principale.
1: Ce passage, c'est 10e, 12e, 13e siècle, c'est l'époque des cathédrales. C'est d'ailleurs frappant quand vous visitez une cathédrale. Si vous regardez bien les sculptures, les vitraux, ceux qui sont encore d'époque, c'est assez extraordinaire, comme c'est les travaux des champs qui sont mis en évidence, presque autant que la vie des saints. On voit bien que cette richesse de l'Occident à cette époque-là vient d'un système agricole très performant. Les très riches heures du duc de Berry, c'est un peu plus tard que les cathédrales. Mais bon, c'est quoi? C'est l'équivalent de plaquettes, qu'on ferait des plaquettes publicitaires pour montrer les possessions, les beaux châteaux. Mais voilà, on voit leur beau château en arrière-plan. Mais en avant-plan, qu'est-ce qu'on voit? C'est un livre d'heures, c'est-à-dire c'est les travaux, les champs. On voit la vie de la campagne, parce que c'est ça l'origine de la richesse de ces gens. Et ils en sont parfaitement conscients. Ce qui est aussi fabuleux dans ce système-là, c'est que pour la première fois dans l'histoire, structurellement, on peut dégager un excédent. Ça marche tellement bien qu'on peut non seulement nourrir une population rurale de l'ordre de 50 habitants par kilomètre carré, ce qui n'est déjà pas mal, mais on peut en plus dégager des excédents qui vont permettre de nourrir les villes qui démarrent. Pas grand-chose, la population rurale est toujours beaucoup plus importante que la population urbaine, mais les villes peuvent se développer, ça fait partie de cette richesse dont je vous parlais. Ça dure jusqu'à fin du XVIIIe siècle, en fait. Nouveau système dans la typologie, la même chose, toujours la polyculture élevage avec assolement triennal, mais on remplace la jachère, donc cette étendue cultivable mais qui ne l'est pas, le temps de se refaire une santé grâce aux excréments animaux, c'est là où sont parquées les bêtes la nuit. Cette jachère va être remplacée par une culture de légumineuses fourragères. Légumineuses, ces plantes fixatrices d'azote, le trèfle, la luzerne, le sainfoin, des plantes comme ça qui poussent abondamment, qui fixent l'azote abondamment et qui servent de nourriture au bétail d'ailleurs aussi, et qui prennent l'azote de l'air, qui en laissent une grande partie dans leurs racines, et bon, ça n'empêche pas d'ailleurs de nourrir les bêtes, de récupérer leurs excréments qu'on vient aussi apporter aux terres arables, mais la fertilisation, tout à coup, est augmentée d'une façon assez extraordinaire. Les rendements augmentent, doublent carrément, et on a tout à coup un système qui n'a pas beaucoup changé finalement dans sa structure spatiale, je dirais. On a toujours trois types de cultures arables qui se succèdent, des prés et de la forêt. Ça ne change pas grand-chose au paysage, mais ça change tout au niveau de la gestion de l'azote et donc du mode d'agriculture qui peut se développer.
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1: Alors là, du coup, on peut toujours nourrir les 50 habitants par kilomètre carré qui caractérise la densité de population de l'Europe occidentale tempérée, mais on peut pratiquement exporter un excédent qui est du même ordre de grandeur selon les régions. Et donc ça permet effectivement un développement des villes beaucoup plus important. Paris, pour ça, est un magnifique exemple. On voit Paris grandir, augmenter en population, et toujours s'alimenter par un grand quart nord-ouest de la France, plutôt avec évidemment des produits qui viennent un peu de plus loin, mais le gros vient toujours d'un cercle de 150 à 200

0: km autour de Paris. Voilà. Et ça jusque le milieu du XXe siècle. Hein.
1: Le climat tempéré européen et l'amélioration de nos connaissances agricoles ont permis d'augmenter considérablement les productions alimentaires. À tel point qu'à l'échelle d'un territoire, grâce à l'optimisation de la polyculture-élevage, il est désormais possible de produire suffisamment de denrées pour nourrir ses habitants mais aussi pour en exporter chez ses voisins. Cette situation permet aux villes de s'accroître considérablement et aux territoires les plus productifs de s'enrichir. Comme quoi, tout s'explique. Les flux physiques, et en particulier les flux d'azote, permettent de mieux comprendre les mécanismes d'évolution de nos sociétés. Au XVIIIe siècle, le paysage agricole français est bel et bien composé d'une multitude de fermes éparses. La majorité des habitants sont des paysans habitués à inclure le recyclage des déjections animales et humaines dans la rotation de leur culture. Mais au XIXe siècle, un nouvel événement va avoir lieu. Il s'appelle l'exode rural. De nombreux Françaises et Français vont alors quitter la campagne pour aller s'installer en ville. Et ce déplacement de population ne va pas se faire sans conséquences pour les campagnes et pour l'agriculture. La population active dans le secteur agricole va ainsi diminuer de plus de moitié à la fin du XIXe siècle. Les villes vont s'agrandir et se densifier. Le recyclage des déjections humaines va alors devenir une véritable nécessité, d'un côté pour nettoyer les villes, et de l'autre pour fournir les campagnes en engrais. Dans l'épisode 3, nous retrouverons l'objet principal de ce podcast, la cuvette des toilettes. Nous découvrirons la place centrale que va prendre le recyclage des matières dans cette époque marquée par la révolution industrielle et les découvertes scientifiques. Merci à Gilles Bilaine de nous avoir partagé sa formidable analyse de l'histoire agricole du monde. J'ai décidément bien fait de venir le rencontrer.
2: Cet épisode a été produit par l'association Circulus et réalisé par Victor Ledoux. 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
1: Allô, allô, Ancel, vous m'entendez? C'est Dr Pompe. Ok, je vais laisser un message.
2: Bonjour, vous êtes bien sur la messagerie Ancel. L'équipe de production n'est pas disponible pour le moment. Veuillez laisser un message. Nous vous rappellerons dès que possible.
1: Oui, bonjour, c'est Dr Pompe à l'appareil. Je vous appelle en urgence car je viens d'écouter votre deuxième épisode et j'ai détecté une erreur fondamentale. Elle est tellement grosse qu'elle me saute directement aux oreilles. Si je me souviens bien, c'est quand vous parlez de l'assolement et de la rotation des cultures. Vous faites une confusion que la plupart des gens font. La rotation des cultures a lieu à l'échelle de plusieurs années et pas au sein d'une même année. Pour faire simple, dites-vous que sur une parcelle, il n'y a qu'une seule culture plantée chaque année. Donc, par exemple, si vous êtes un assolement biennal, vous organisez vos parcelles en deux parties. La première année, la culture A poussera sur la partie 1 et la culture B sur la partie 2. La deuxième année, c'est l'inverse. La culture 1 poussera sur la partie 2 et la culture B sur la partie 1. On parle de rotation des cultures. Pour l'assolement triennal, c'est pareil, sauf que l'ensemble des parcelles est divisé en trois parties et que l'on fait donc une rotation avec deux cultures successives, puis un an de jachère. Ce n'est donc pas l'année que l'on divise en deux périodes, comme vous le dites, mais la parcelle que l'on divise en deux parties. Au sein d'une année, on a bien une seule culture qui pousse à la fois. Par contre, vous avez raison de souligner que ces méthodes ont permis de considérablement augmenter les rendements au cours de l'histoire. Autre petite précision, quand vous parlez de polyculture élevage, vous dites que les animaux d'élevage permettent de fertiliser les champs en venant y déposer leurs déjections. Mais si l'on est un peu tatillon, on peut détailler un peu plus cette pratique. À l'époque, les animaux d'élevage broutent dans les prairies la journée et sont rentrés le soir dans les enclos. Ils vont déposer leurs déjections dans ces enclos et ensuite, les paysans prennent ces déjections pour les mettre dans les champs cultivés. Il s'agit en réalité d'un transfert de la fertilité des prairies vers les champs cultivés. Voilà, c'est tout ce que j'avais à vous signaler, alors continuez comme ça. Je suis sûr qu'à la fin de la saison, vous serez amélioré et je n'aurai plus rien à vous dire. Et bisous, à la prochaine. Docteur Poupe.

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0: moyenne saisonnière avec des températures avoisinant les 25 degrés. Quelques nuages néanmoins.
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Je suis né en Algérie, en 27. 19 ans, bien sûr. J'ai 98 ans. Je suis né en Algérie. J'ai fait une partie de mes études primaires et secondaires en Algérie, qui s'appelle Tlemcen. Et ensuite, j'ai fait autre chose avant de faire médecine. J'ai fait une prépa de grandes écoles à Alger. Et puis j'ai viré et j'ai fait médecine à Montpellier en France. Donc j'ai fait ma visite de médecine en France. Je suis retourné exercer 2 ans en Algérie, entre 54 et 56. Et puis c'est la guerre d'Algérie et... en tout cas, surtout dans la région où j'étais, qui m'a incité à revenir en métropole. J'avais une douzaine d'années. Alors je disais que je veux être médecin. Et j'ai changé de direction parce que j'ai un frère qui a 5 ans de plus que moi et qui a commencé médecine, évidemment, plus de 5 ans avant, puisqu'il a commencé médecine, lui, avant la guerre de 39-40, 45. Il a commencé la médecine, je pense, en 39, oui. Et ensuite, il a été arrêté par la guerre. Il a fait toute la guerre. Il est revenu en 45. Il a repris médecine en 45. Entre-temps, donc, moi, j'avais fait... Donc, pas entre-temps, un petit peu avant qu'il revienne. J'avais commencé à Alger mes études de... scientifiques, on peut dire, ma prépa ingénieur. Et puis, je l'ai rejoint l'année suivante en France. Mais comme il avait fait médecin, mais déjà médecine, j'ai dit, ben, moi, je ferai autre chose. Je ne voyais pas... Je ne voyais pas pourquoi je n'aurais pas fait autre chose que médecine, et je ne voyais pas non plus pourquoi je voulais faire médecine aussi comme lui. C'était un désir qui remontait à l'enfance et que j'avais ensuite mis de côté. Non, quand on parlait à la maison, qu'est-ce que tu veux faire, toi? Moi, je veux être docteur. Je crois que ça m'avait influencé parce que à 11 ans, j'ai eu une fièvre typhoïde. C'est ce que c'est. Bon, c'était mortel. C'est dû à un microbe. Et il n'y avait pas d'antibiotiques à l'époque, c'était en 1938. Et donc j'étais très malade. Et le médecin venait me voir tous les jours. Et après coup, je me suis demandé, quand j'étais médecin, ce qu'il venait me faire. Parce que, étant donné qu'il n'y avait pas d'antibiotiques, on ne pouvait pas faire grand-chose. Ah oui, j'aurais pu en mourir, oui, bien sûr, oui. Et comme il y a quelquefois des complications au niveau du cœur de cette maladie, il devait faire peut-être des piqûres de corde, je ne sais quoi, mais... des petites choses du replâtrage. Il n'y avait pas grand-chose à faire. Je l'aimais beaucoup, ce médecin. Il était jeune, d'ailleurs. Et c'est peut-être lui qui m'a donné l'idée d'être médecin. Alors, je veux être médecin. Bon, mes enfants veulent être pompiers quand ils voient les camions de pompiers. Ah, excellent. Ben, je pense que, d'ailleurs, tout un chacun garde des bons souvenirs de son enfance, normalement. Mais l'enfance en Algérie, vous savez, c'est un pays méridional. L'Algérie, plus que méridionale. Alors, les relations entre voisins, entre voisins au sens large du terme, sont très, très marquées. On connaît beaucoup, beaucoup de gens, c'est l'esprit de famille un peu. Et puis le climat s'y prête. J'avais beaucoup d'amis et des amis d'enfance. J'en ai perdu un bon nombre maintenant, mais j'ai dans un groupe au moins de 5 amis. Avec le plus ancien, je suis ami avec lui depuis l'âge de 8 ans. Il est malheureusement mort il y a 3 ans. Et puis d'autres amis, il n'en reste plus qu'un. Mais j'avais été ami pendant près de 80 ans. Très tôt, nous sommes installés en Algérie en avril 54. Et la guerre, si on peut dire, en tout cas l'insurrection a commencé en novembre. Oui, oui, j'étais médecin, oui. J'étais médecin libéral, comme ici. Et puis j'avais passé un concours de médecin des hôpitaux. J'étais médecin des hôpitaux de Tlemcen. Et j'avais un enfant qui, à l'époque, n'avait pas encore 1 an. Pas quand nous sommes installés là-bas. En venant ici, il avait 20 mois, bon, d'à peu près. La partie était terminée en Algérie. J'ai fait 2 ans d'exercice en Algérie. Et puis j'ai cherché à revenir en métropole. Je me suis renseigné dans la presse médicale à pouvoir prendre une succession parce que je voulais faire de la médecine omnipraticienne rurale. En Algérie, j'étais en ville. C'est une toute autre médecine, même en Algérie. Mais en venant en France, oui, je me suis inscrit à la faculté de Montpellier en dentaire. C'était la première année qu'il faisait l'école dentaire. Et c'était pas très au point. On avait très peu de cours. On faisait des stages chez les dentistes. Pendant cette année-là, très vite, au bout de 2 ou 3 mois, je me suis inscrit aussi en médecine simultanément
parce que le docteur ne prenait pas beaucoup de temps et que la médecine m'intéressait toujours. Voilà. Puis, au bout de 2 ans, j'ai abandonné la partie dentaire parce que ce n'était pas suffisant. C'était la médecine qui m'intéressait. Voilà. Donc, j'ai fini ma médecine et je reviens à l'Algérie donc, pour des événements où notre vie était menacée, notre vie précisément, nous. On a décidé de repartir. Et comme je cherchais à m'installer en campagne, j'ai repéré dans la presse médicale, il y a toujours des médecins qui cherchent des successeurs ou qui cherchent des postes, etc. Et parmi ceux que j'avais repérés, le médecin qui exerçait ici avant moi m'intéressait. Et il m'avait dit, ben, si vous voulez me fixer, venez voir. Et puis vous déciderez. Donc j'ai pris l'avion un jour, je suis venu, j'ai passé 24 heures avec lui et je suis reparti chez moi. Et en rentrant, on a failli sauter dans le train, il y avait une bombe sur la voie, quelques kilomètres avant d'arriver à destination chez moi en Algérie, à Tlemcen. Oui. Alors ça a fini de me décider, et ma femme, on s'en va tout de suite. On est parti sous quinzaine de jours après. Vous savez, l'Algérie, c'était vraiment comme la France, c'était une partie intégrante de la civilisation, des habitudes, des mœurs, tout ça. Il y avait deux populations distinctes, mais quand même assez intriquées. L'islamisme, tel qu'on le voit actuellement, n'existait pas. Et il n'y avait pas d'actes de violence, en tout cas liés à la religion. Il n'y avait pas de ni haine, ni quoi que ce soit dans les communautés. Au lycée, dans les écoles, évidemment, il y avait des Français d'origine, des musulmans locaux au même niveau. Donc. En 1962, à la fin de la guerre d'Algérie, il y avait environ 1 million de Français d'origine qui ont quitté pour la plupart l'Algérie. Et il y avait quand même, à cette époque, 10 millions d'habitants musulmans. Il y avait des catholiques, il y avait des protestants, il y avait des juifs et des musulmans. Il n'y avait pas de bouddhistes, on ne voyait pas à l'époque.

j'ai pris la succession d'un médecin qui s'appelait le docteur Gutin. Il est resté une quinzaine d'années ici. Lui, il s'est installé avant la fin de la guerre 39-45. Il a eu s'installer en... il a exercé 13 ans, c'est vu, parce qu'il a exercé pendant la guerre ici. Racontait assez d'histoires. Il se faisait payer en nature dans les campagnes. Vous prenez de l'essence, il a changé l'essence, les bons contre une poule ou un agneau. Enfin, c'était toute une histoire. Oui, donc j'ai pris sa suite. Mais j'étais marié avant d'aller en Algérie. J'étais marié en 53, l'année avant. Bon, et en arrivant ici, ben, j'ai trouvé le chef-lieu de canton, un bourg très animé. Saint-Jean était très très animé par rapport à ce qu'on voit maintenant. Tout le long de l'axe longitudinal de la commune qui part, si vous voulez, depuis l'entrée, là, au niveau de la place du Champ de Mars, jusqu'au bout de l'autre côté à la piscine, c'était des commerces qui étaient tous ouverts et ça grouillait tous les jours. En particulier dans le centre, au niveau du square du 29 juin, il y avait plusieurs épiceries, boucheries, marchands de chaussures, etc. Il y avait bien une dizaine d'épiceries. Ça n'avait rien à voir avec l'activité actuelle. Quand je suis arrivé, nous étions deux, le docteur Gutin et le docteur Laforêt, dont on a dû vous parler. Et il y avait un vieux médecin, quand je suis arrivé, il avait, je crois, 78 ans. Il n'exerçait plus beaucoup. Il était là depuis très longtemps. Alors il avait quelques personnes âgées qui le consultaient quelquefois, mais enfin, il ne faut pas compter comme médecin. Il ne faisait pas grand-chose. Donc nous avons été deux pendant très longtemps. Et il n'y avait pas de médecin à Saint-Laurent, du tout. Il y avait un médecin à Pont-en-Royan et un médecin à Saint-Nazaire. Et ici, donc, le docteur Laforêt et moi. Et ça a duré jusque dans les années... Le docteur Collard est arrivé en troisième position. Ça devait être fin des années 70, peut-être. Non, entre 70 et 80, oui. Vous savez, les gens sont pas très... Pas tous, en tout cas, une majorité, sont pas très sociables au début. J'ai l'impression qu'au début, il y a... Il s'était attaché au médecin qu'il consultait, celui auquel j'ai succédé. Donc, logiquement, il pouvait aussi bien continuer avec le successeur ou dire, tiens, celui qui n'est plus là, je vais aller ailleurs. Déjà, à cette époque, si vous voulez, la notion de médecin de famille était très forte. Actuellement, de plus en plus, dans les jeunes générations, on va chez le médecin, j'allais dire un peu comme on va à la boulangerie. S'il n'y a pas de père de boulangerie, on va en chercher à l'autre. Voilà. Chez le médecin, c'est pareil. Et ça faisait également autrefois, mais exceptionnellement. Les gens étaient très attachés à leur médecin. Ce qui fait qu'au début, il y a une certaine réticence. On veut voir ce que c'est, ce médecin. Alors, les premières semaines de mon exercice ici, j'avais des cabinets normaux, beaucoup de gens venaient, mais très peu de visites. Appeler le médecin chez soi, c'est déjà une forme... d'amitié. On allait chez lui, on voyait ce que c'était ce médecin, etc. Puis, ce qui fait qu'il faut un certain temps, peut-être, pour se refaire une patientèle, parce qu'on n'hérite pas toujours des mêmes patients. Non, en grosse partie, oui. Mais souvent, c'est de l'occasion pour certains qui hésitaient, dit, tiens, je vais aller voir celui-ci plutôt que l'autre. Et les patientèles évoluent. Mais enfin, quand on est deux, ça fait pas une grosse diversité, hein. Qui était dans la rue Jean Jaurès, au-dessus de la boucherie qui est fermée. Nous sommes allés 12 ans là-bas. Par la suite, nous avons été deux, puis trois, puis quatre avec le docteur Medvaux. Et ça n'a pas fait de changement. Il a bien fallu que chacun fasse sa place. Hein. Disons que c'était peut-être moins lourd après. Parce que quand nous étions deux, c'est pas sur Saint-Jean seulement. Hein. Et aussi bien, moi, je bois surtout, j'allais beaucoup, beaucoup dans le Vercors. Il y avait dans le Vercors un médecin retraité de l'armée qui était très, très relax. Alors, dès que quelque chose dépassait le stade de l'angine, il disait, écoute, allez voir quelqu'un d'autre. Ce qui fait que j'avais une très grosse activité à Saint-Julien, à Vercors, à Saint-Martin, à la chapelle un peu moins parce qu'il y avait le médecin sur place, à Vassieux, ça faisait faire beaucoup de kilomètres. Et des journées très longues, bien 75 heures par semaine. J'ai commencé mon cabinet au début à 8 heures, après à 7h30.
Je commençais mon cabinet à 7h30. C'était sans rendez-vous. Parce que d'abord, les rendez-vous, c'était une... Tu en donnais, tu entendais rendez-vous. Mais malgré le peu de rendez-vous que je donnais, il y a beaucoup de gens qui s'arrangeaient à venir une heure après. Et là, ça bousille tout, c'est pas possible. Le dentiste m'avait dit, voilà, pour ne pas de rendez-vous. C'est pas possible. Après, ils s'y sont refaits. Je commençais à 7h30 et je finissais mon cabinet entre 13h et 16h. Voilà. Ah oui, ensuite, il y avait des visites et il y en avait toujours beaucoup. Surtout les premières années où les gens, n'ayant pas de voiture pour la plupart, dans les campagnes en tout cas, hein, ils appelaient les médecins sur place. Il n'y avait pas de service d'urgence. Quand quelqu'un tombait dans la rue, en vélo, etc., on n'appelait pas le SAMU tout de suite, ou on n'envoyait pas les pompiers à l'hôpital en urgence. On appelait le médecin. Et moi, j'avais une installation radiologique. Je ne faisais pas des radios pour des trucs compliqués, mais je pouvais radiographier un poignet, un bras cassé, une cheville, enfin, des petites choses. Je faisais des réductions de fractures, je mettais des plâtres, je suturais des plaies plus ou moins importantes, beaucoup de choses que je m'apprêtais à faire. Je savais, c'est ce que je voulais faire. Une médecine assez complète. Et ça a été peu à peu abandonné. Les conditions d'exercice ne s'y prêtent plus aussi. Par exemple, moi, je faisais des accouchements. Alors, ici, il y avait une petite paternité, vous êtes au courant, qui avait été créée par mon prédécesseur. Et quand elle a fermé parce qu'elle ne répondait pas aux normes. Actuellement, vous savez, dans un établissement hospitalier, le nombre d'infirmières, d'aides-soignantes, de sages-femmes, etc., est décidé par loi ou par décret. Ici, il n'y avait qu'une sage-femme, Madame Planet, oui. Pour la maternité, elle y était jour et nuit, les dimanches et les jours fériés. C'était pas vivable. S'il y avait eu dû avoir deux sages-femmes ou trois sages-femmes, plus une infirmière de jour, une infirmière de nuit, il fallait fermer boutique. Ce qui s'est fait d'ailleurs. Voilà. Elle a fermé en 61. Je pense qu'il a dû la créer en 49 ou 50. Et ça a duré une douzaine d'années à peu près. Oui. Moi, j'ai pris en charge la maternité sur le plan médical, puisqu'il y avait une sage-femme. Il faut quand même qu'elle soit couverte par un médecin. Alors, je m'occupais des accouchements difficiles, ou les forceps, les choses, enfin, des accouchements qui posaient, qui nécessitaient l'intervention du médecin. Et puis, je passais surveiller sur le plan médical les suites d'accouchement. Et quand la maternité a fermé, la sage-femme m'a dit, j'aimerais bien faire des accouchements à domicile ou chez moi. Je lui ai dit, écoutez, vous proposez chez vous, ça paraît difficile. Et puis, elle a fait quelques accouchements comme ça. Elle a couché les femmes enceintes qui voulaient accoucher à domicile chez elles, chez la patiente, hein, chez la femme enceinte. Sur le plan affectif, c'est très important. Les femmes qui viennent dans ces petites maternités se sentent un peu comme chez elles. Ce n'est pas l'anonymat de l'hôpital, le froid ou la rigueur de l'hôpital. Alors par la suite, j'ai fait mes accouchements à l'hôpital de Saint-Marcelin et certains autres à une clinique à bord de péage qui n'existe plus actuellement, qui faisait clinique chirurgicale et obstétricale. Voilà ce qui fait qu'une partie des enfants que j'ai aidés à mettre au monde, c'était dans ces deux endroits. Plus quelques-uns à domicile parce qu'ils n'avaient pas eu le temps d'aller à la clinique. Ça, c'était plus folklorique.

0: tout ça pour expliquer que le médecin généraliste de l'époque avait quand même un champ d'activité assez vaste. Assez vite, j'ai été... je cherche le terme. J'ai été très ému à la fois et heureux de donner l'impression d'être accepté et considéré comme quelqu'un de la famille. Je vais vous citer un exemple. Quand j'ai cessé d'exercer, avant de m'arrêter, c'est le docteur Duc Mauger qui m'a succédé. Alors, avec le docteur Duc Mauger, il est resté avec moi quelques jours, il faisait des consultations, des visites en même temps que moi, je lui présentais les patients. Et je vais ici dans une famille avec lui, et la maîtresse de maison me dit: oh, quand même, docteur, vous partez. On a tellement l'habitude. Vous avez soigné 5 générations. Je dis: mais non, 5 générations, c'est pas possible. Si, si, elle m'a dit calculer. Alors, elle et son mari, donc, je les avais soignés. Elle avait des enfants. J'en ai mis certains au monde. Ses enfants ont eu des enfants que j'ai mis au monde aussi. Et elle avait eu avant ses beaux-parents et le grand-père. Alors, je vais soigner le grand-père, le beau-père, la famille, les enfants et les petits-enfants. Elle dit: comment dire que ça ne s'oublie pas? Et au cours de ces 35 ou 36 années de contact avec mes patients, il y a souvent eu des incidents, des événements plus ou moins heureux ou malheureux, dont le médecin fait partie. S'il y a un retentissement sur la santé, quoi que ce soit, ça c'est l'inconvénient quelquefois, d'avoir perdu les curés, puisque les gens laissent confesser au curé ou se confier au curé. Maintenant, c'est au médecin ou peut-être au psychologue. Enfin, le médecin, c'est important, ça, le médecin rural devait faire beaucoup de psychologie, peut-être beaucoup plus qu'avec un exercice urbain. Des événements de famille, par exemple, qui jetaient certaines confusions parmi les membres de la famille, et le médecin, quelquefois, il servait presque de conseiller, mais je n'ai pas les outils pour être conseiller familial. Hein. Mais j'ai l'impression que d'avoir fait partie de leurs soucis, partie du moment où vous avez l'impression de nouer des liens amicaux avec vos patients, vous êtes tenu inévitablement de les suivre dans les à côté. J'appréciais cette relation unique qu'on peut lier avec ses patients. C'est pas toujours facile parce que ça fait, j'allais dire, perdre, c'est pas perdu, perdre beaucoup de temps quelquefois parce que il faut les écouter. Or, la consultation moyenne maintenant chez un médecin, c'est un quart d'heure. On peut rien faire en un quart d'heure, sauf si c'est pour renouveler un papier. Mais on peut rien faire en un quart d'heure. On est quelquefois obligé de consacrer une demi-heure, trois quarts d'heure ou plus. Mais c'était comme ça. Maintenant, je vous dirais que maintenant, les médecins ont tellement de paperasse à remplir que le temps qu'ils auraient pu passer avec leurs patients, ils sont obligés de le passer autrement. Mais à mon époque, on n'avait pas trop de paperasse. Donc. Je me souviens, j'allais faire des visites justement au Vercors, je me revois très bien en voiture, réfléchissant à ça, parce que je me suis dit, mais si un jour, le nombre d'appels en visite dépasse 15 ou 20 ou 30, on ne sait jamais, dans la journée, je ne pourrais pas le faire. Et je ne vais pas continuer comme ça éternellement. Et je pensais comme ça parce que j'avais lu le matin dans une revue locale, non pas locale, mais une revue médicale, oui, qu'on demandait à Valence, à la Sécurité sociale, un médecin conseil. Alors je me suis dit, est-ce que si j'allais me présenter? Et puis non, c'était pas mon genre, non. Je pense que il faut aimer ce qu'on fait. Si on n'aime pas, il ne faut pas le faire. Ou si on en a peur. Après, moi, j'ai un fils médecin, il est biologiste, hein, il est anatomopathologiste. Mais il m'a remplacé une fois. Il avait été interne depuis 3 ans. Il m'a remplacé un été. Mais il m'a dit, je ne recommencerai jamais. Il m'a dit, j'ai vécu en transe pendant un mois. J'étais affolé. Si je laisse passer quelque chose de grave, qu'est-ce qui va m'arriver? Et qu'est-ce qui va arriver à l'autre? Ce n'est pas un métier. Non. Il faut tenir, je crois, la disponibilité. Il faut que le médecin rural soit disponible. L'amitié, il faut avoir... C'est pas comme les juges, il faut pas être indifférent aux patients. Il faut prendre un peu son mal. Oui, il faut de l'empathie. Eh bien, j'avais une femme extraordinaire, qui m'aidait beaucoup, et qui m'aide toujours beaucoup.
1: Jeannine.
0: Et j'avais des enfants, j'ai eu deux enfants. Des enfants que j'aimais beaucoup, et on était une famille très unie. Mais on essayait de prendre le plus possible de temps avec eux, dans tout ça, les week-ends, les vacances de temps en temps. Vous savez, femme de médecin à la campagne, c'est bon, faire son travail de femme et de mère de famille, mais c'est aussi répondre au téléphone, noter les visites, chercher à trouver son mari si c'était pressant, en appelant. Je partais toujours avec la liste de mes visites. Elle savait où j'étais à peu près. Si elle téléphonait à un endroit et qu'on disait non, il est passé ou non, il n'est pas encore passé, elle pouvait laisser une commission. C'était, il n'y avait pas le téléphone portable comme maintenant. C'était un tampon entre le patient et son mari. Je crois qu'après coup, je me suis dit que je peux agir en égoïste parce que j'ai fait ce que j'avais envie de faire. Mais si je m'étais installé en ville, dans une ville avec un lycée ou même une université, à Montpellier par exemple, il n'y avait pas les mêmes problèmes. Pour elle et pour les enfants, mais pour nous, parce que mes enfants ont fait leurs études primaires ici, les secondaires à Saint-Marcellin, et les études ailleurs. Ma femme n'a jamais fait d'objection. Et puis vous savez, en plus, quand on... En Algérie, la ville où j'exerçais, c'est une ville qui avait 70 000 habitants à peu près. Bon, mais la dernière semaine, il y avait le couvre-feu tous les jours, à 4 heures. Donc, on était obligé de rester chez soi. J'allais à l'hôpital tous les jours. C'était un infirmier qui venait me chercher avec une grenade à la main pour défendre. Et moi, j'avais un pistolet sous le bras. J'avais droit à un port d'armes. C'est pas une ambiance très réjouissante. Alors, quand on a vécu comme ça pendant quelques mois, et qu'on se retrouve ici, on a l'impression qu'on passe de l'enfer au paradis. On fait pas la fine bouche, on peut dire, oh, ben, on serait peut-être mieux dans une ville, non. Eh bien, quand je suis arrivé ici, en 56 toujours, il n'y avait pas de garde, mais c'est autour de garde. Mon prédécesseur consultait tous les matins. Il faisait des visites l'après-midi, et le dimanche aussi. Il consultait le matin, pas de visite le dimanche. Pas de visite si on n'a plus d'urgence. Et le premier dimanche, l'appartement que nous habitions dans la Georges-Vresse, c'est un premier étage. Il y avait deux appartements sur le palier, et l'un servait de cabinet, l'autre servait d'appartement à vivre. Et le dimanche matin, les gens viennent et s'installent dans la salle d'attente, et au bout d'un moment, ils ne voient rien venir. Ils sont dans l'appartement, et ils demandent à ma femme, le docteur n'est pas là, elle dit si. Il dit, mais il ne fait pas cabinet. Il dit, ben non, c'est dimanche. Ah bon? Mais vous travaillez, vous, le dimanche? Et ben non, on se repose, ben lui aussi. Alors ça s'est arrêté là. Non, il n'y a pas cabinet. Mais si j'étais chez moi le dimanche, et qu'il y avait quelqu'un qui avait une urgence, ou ce qu'il estimait être une urgence, il venait quand même. Et je l'ai créé, le service de garde. J'ai vu le docteur Laforêt, à qui j'ai demandé si vous voulez qu'on fasse le service de garde. Il m'a dit, ah ben oui. J'ai vu le docteur Guillard, qui exerce encore, le vieux médecin dont je parlais tout à l'heure. Et puis alors, tout de suite, ça s'est su dès la semaine suivante, le mois suivant peut-être, le médecin de Pont-en-Royant a demandé à s'y associer, celui de Saint-Nazaire aussi. Et puis, beaucoup plus tard, celui de la chapelle à Vercors. Donc pendant quelques temps, on a roulé à 6 médecins de garde. J'organisais les gardes de manière aussi équitable que possible. On faisait ça à tour de rôle. Il pouvait très bien que le même tombe de garde pour les Noël et le jour de l'an, et pour les deux jours, par exemple, de Pâques ou de Pentecôte. Donc il fallait calculer pour l'année et équitablement. Et puis après, ça s'est étendu, mais alors beaucoup plus... On était une dizaine, y compris des médecins de Saint-Romand, des médecins d'Austin. Puis il y avait plus de médecins aussi. Oui, à Saint-Jean, à un moment, nous étions quatre. Oui, mais à Saint-Laurent, il n'y a pas eu de médecin jusque... Je ne m'en rappelle plus quand, mais enfin... Le docteur Savignon est arrivé peut-être dans les années 80-90. Il a créé le poste, il n'existait pas. Et les premiers temps, La sécurité sociale agricole n'existait pas. Alors le monde rural consultait très peu. Ils avaient quelquefois des mutuelles qui couvraient un peu les frais, mais ils n'avaient pas d'assurance. Ça n'était pas d'assurance sociale. Ça a été créé assez vite après mon installation, je crois. Hein. Peut-être 4 ou 5 ans après. Mais donc, ils consommaient très peu, à la fois chez le médecin et chez les dentistes. Les spécialistes, actuellement, vous savez, pour vous rendez-vous chez un ophtalmo, par exemple, ou un dermato, il faut attendre 2 mois, 3 mois, ou même indéfiniment, parce qu'on vous répond qu'il n'a pas de place à vous consacrer cette année. Et vous donne rendez-vous pour le mois de juin de 2026. Ça n'existait pas, ça. Ça n'existait pas. À population égale, j'ai l'impression. Hein. C'est ça c'est ce qui est incompréhensible. Bon, la consommation médicale a évidemment beaucoup augmenté. On va chez le médecin beaucoup plus facilement. En tout cas, on veut y aller. Si on n'y arrive pas, on y arrive quand même. Beaucoup plus facilement qu'autrefois. Je pense. La preuve, il manque toujours des médecins en France, alors que le nombre de médecins par habitant, je ne sais pas s'il a beaucoup diminué. On a empêché des tas de médecins d'arriver et on va chercher des médecins à l'extérieur qui n'ont pas toujours des critères de qualité d'études comparables à celles de la France. Même la médecine, à l'époque, c'est rien, 30 ans dans une vie ou 35 ans. Mais il y a eu des progrès considérables. Je peux dire qu'un médecin qui commence à mettre la médecine, comme moi j'ai commencé mes études en 1946, qui commence à m'étudier en 1946, qui en sort 8 ans plus tard, et arrivé vers la fin de sa carrière, il a, s'il est sérieux, au moins renouvelé 2 ou 3 fois ses connaissances. Parce que tout a tellement évolué, actuellement, un électrocardiogramme, c'était embryonnaire à la fin de mes études, on ne savait pas grand-chose avec l'électrocardiogramme. La radiologie, ça a existé, oui, bien sûr. Mais les scanners, les IRM, ça n'existait pas. La cardiologie de l'époque, c'était élémentaire. Les hypertendus mouraient tous d'accidents vasculaires cérébraux. Et actuellement, on peut être hypertendu à 20 ans et vivre 90 ans ou 100 ans. Donc la médecine a fait d'immenses progrès. C'est peut-être une raison aussi pour que il y a plus d'activités médicales. Les gens meurent plus tard, hein, on le sait. Mais quelquefois, on devait intervenir par la force publique. Par exemple, des maris alcooliques qui rentraient, qui battaient leur femme, et qui étaient ivres morts, et la femme disait, j'ai appelé la police, ou le pompier, ou le médecin. Si le médecin vient, je le tue. On va même j'allais comme ça, ils ne m'ont pas jamais tué. Oh, ça, des actes gratuits, on en fait beaucoup dans une carrière, énormément. Enfin, moi, en tout cas, j'en ai fait des quantités. Vous savez, dans une famille modeste, le fait d'être remboursé, c'est très bien, mais on est remboursé pas le lendemain. Il faut avoir l'argent pour payer. Et il y a des gens qui n'ont pas de quoi payer tout de suite. Oh, je dépasse après, non. Il y a des gens qui n'ont pas payé, il y a des gens à qui on fait une fleur, et qui, eux, sont malhonnêtes, parce que, mais t'as vu, écoutez, j'ai aussi signé vos papiers, quand vous serez payé, vous me rembourserez. Et ils ne m'ont jamais remboursé. Pas tous, hein, certains. C'est arrivé, ça. Souvent, mes enfants me disent, tu devrais... Je n'ai pas, j'ai jamais pris de notes. J'aurais pu, j'aurais dû, peut-être même, le soir, faire tenir un journal qui m'aurait permis, après, de pouvoir récupérer tout ça. Non, non.

Si, j'en ai vu. J'ai vu deux ou trois fois quand j'étais à la maternité en particulier. C'était au début de mon cursus. Des femmes qui venaient avec des utérus perforés, qui s'étaient mises elles-mêmes ou par quelqu'un d'autre, un objet dans le vagin, et puis elles voulaient le mettre dans l'utérus, et ils ne sont peut-être pas arrivés, mais ça avait traversé le sac vaginal, et elles étaient rentrées dans l'abdomen. Hein. Des choses graves. À l'époque, on parlait de planning familial, pas à Saint-Jean, à Grenoble ou ailleurs. Et j'avais fait venir un médecin de Grenoble qui était en première ligne dans cette histoire de planning familial pour faire une conférence à Saint-Jean sur la contraception. Il y a beaucoup de monde. Beaucoup de monde est venu. Et ça les a intéressés. On leur a parlé de la pilule à l'époque. La pilule, des diaphragmes. Il n'y avait pas de stérilet encore. Et il y a eu la demande après. Je ne faisais pas d'avortement, personne ne pouvait dire il m'a fait un avortement, vas-y, il te fera avorter. Non, je n'ai jamais fait d'avortement. Pour deux raisons. D'une part, on sait comment on commence et on ne sait pas comment ça finit. Et deuxièmement, si vous commencez une fois, vous mettez le doigt dans l'engrenage, vous n'en sortez plus. J'ai une petite jeune fille qui avait 13-14 ans, une Italienne d'origine, qui vient avec sa mère, que je soignais depuis longtemps, sa mère aussi. Et elle lui dit, elle m'amène sa fille, parce que sa fille était allée en colonie de vacances. Et elle me dit, vous savez, elle n'a pas dû bien manger, elle n'est pas bien, elle est tout détraquée, elle vomit. Alors, je fais arranger la fille sur la table. Dans mon cabinet, de mon bureau, on ne l'avait pas vue sur la table, sur la salle d'examen. Hein. Alors, je dis à la maman de rester là, et j'examine la fille, elle était enceinte. Sa mère avait mon âge, exactement, je m'appelle. J'ai oublié de lui dire. Il dit, mais votre fille, c'est pas qu'elle a mal mangé, c'est que elle est enceinte. Oh, c'est pas possible. Écoutez, c'est pas possible. Elle est enceinte de 3 mois, votre fille. Elle était affolée. La fille, je sais pas ce qui serait passé avec sa mère par la suite, mais il faut lui enlever, elle me dit. Écoutez, madame, c'est pas mon rôle. Je ne veux pas faire ça. En plus, votre fille est mineure. On ne fait pas ça comme ça, à la sauvette. Hein. Alors, à l'époque, on ne faisait pas d'avortement. Ils n'étaient pas autorisés l'avortement à l'époque. Alors, pendant 2 ou 3 ans, peut-être même plus, je n'ai plus revu ni fille ni mère. En ce moment, on a voulu à moi qu'elle soit enceinte. Donc, c'est souvent comme ça. C'est le porteur de la nouvelle qui est victime de... Elle a dû avoir affaire à une assistante sociale qui a envoyé la fille dans une maison qu'il y avait à Valence pour les filles mères. Parce que longtemps après, j'ai été appelé chez cette dame que j'ai récupérée après comme patiente. Elle a commencé à venir chez moi. Mais il y avait sa fille ce jour-là avec un bébé qui était malade. Et c'est là que j'ai appris qu'elle avait été... Mais j'ai appris par la bande parce que la maman n'a plus parlé de ce jour-là. Ben, les filles, une petite jeune fille, moi, qui avait 14 ou 15 ans aussi, qui est au cabinet toute seule, et qui me dit, je voudrais prendre la pilule. Je dis, je ne peux pas te donner la pilule sans le consentement de tes parents. Ma mère ne veut pas que je prenne la pilule. Je dis, ben, elle a raison, ta mère, à 14 ans, tu ne vas pas prendre la pilule pendant 5, 6, 10 ans. Tu pourras peut-être difficilement avoir des enfants après, et la pilule, c'est dangereux, c'est pas... Elle est venue avec son père, qui m'a dit, vous comprenez, elle sort avec un garçon. Alors, si elle ne prend pas la pilule, elle va revenir avec un bébé. Alors, j'aime autant qu'elle prenne la pilule. Il n'est peut-être pas tort. Il y avait à Grenoble un médecin qui n'ont pas... Parce que les avortements, ils s'en faisaient par des médecins corrompus qui faisaient payer très cher. Alors, je sais que j'ai connu des gens qui étaient allés chez un médecin qui était... Presque à la frontière suisse, enfin assez loin d'ici, et qui avait demandé une somme, genre, pour l'époque, qui paraissait monstrueuse, comme s'il avait demandé aujourd'hui 1000 euros. Et toujours sans garantie, je fais ça, après je ne vois plus, hein, s'il y a des problèmes. Vous voyez un médecin, vous allez à l'hôpital, mais... Non, mais il y avait un médecin à Grenoble qui faisait des avortements gratuitement, en fonction de... du désir de la femme et par idéologie. Il considérait qu'une femme a le droit de ne pas être victime de...
Il est conseillé après, pour une contraception. Mais il prenait des risques, hein, parce que c'était sévèrement puni à l'époque. D'abord, vieillir où ? Et à partir de quand vieillit-on ? Voilà, quand j'ai cessé d'exercer, donc en 92, j'avais 65 ans. Je considère maintenant que j'étais en pleine forme à cette époque-là. On a pu d'abord se consacrer à nous et à nos enfants, nos petits-enfants après, et je me trouvais très bien à Saint-Jean. On avait un appartement à Palavas, à la mer. J'ai commencé par le refaire entièrement, je suis très bricoleur. Même avec tout ça, je bricole, vous voyez. Et puis on a voyagé, on a profité de tout ça. Donc Saint-Jean, c'était la base. Les enfants y tenaient, d'ailleurs, à Saint-Jean aussi. Ma fille était... J'ai perdu ma fille il y a 14 ans, d'un cancer du sein. Elle avait 53 ans à l'époque. Mais mes enfants étaient très attachés à Saint-Jean. On a voyagé, on a pu recevoir des amis et être reçus par eux. On a fait partie un temps, oui, en voyant d'hier et d'aujourd'hui. Et puis, depuis la mort de ma fille, on avait assez, on n'a pas repris. C'est devenu très, très gros maintenant. Il a fallu arriver à la fin de l'activité pour avoir des amis sur place, qui étaient d'ailleurs pour la plupart des patients, mais avec qui je n'avais que des relations du médecin à patient, avec une touche amicale, puisque je les aimais bien, et que par la suite, quand j'ai pu aller, ils ont tous commencé à nous inviter chez eux, et puis on le leur rendait, et puis peu à peu le groupe s'est étoffé, et on est arrivé à se retrouver. Mais c'est après ça, c'est à la retraite. Si j'ai gardé avec mon prédécesseur, c'est arrêté notre premier ami local, et il m'a dit, je n'ai qu'un conseil à vous donner, je ne vous donnerai pas de conseil de médecin, ne fréquentez personne ici. Parce qu'il y a beaucoup de médisances, il y a beaucoup de risques de bousiller votre couple. Ne fréquentez personne. Je n'ai pas eu besoin de l'écouter parce que je n'aurais pas eu le temps. Mais nous fréquentions régulièrement. À la Sauvette, le soir, un repas, une soirée au théâtre à Grenoble ou ailleurs. Nos prédécesseurs ici, avec qui on a beaucoup sympathisé, n'ont pas des relations amicales, c'est possible. Pas se mélanger, pas. On peut être ami, enfin ami, c'est un grand mot. Et les relations dans une vie comme ça, c'est forcément recevoir un repas, un dîner, le soir, et passer la soirée ensemble. Pas ce genre de choses. Pas avec des couples. On m'a souvent demandé, par exemple, quand chaque fois qu'on changeait de municipalité, de faire partie des... J'ai toujours refusé. Parce que d'abord, c'était incompatible avec mon activité, c'est sûr. Et après, je lui ai dit, tu as quand même beaucoup donné, j'arrête. Je m'y intéresse, mais je ne prends aucune responsabilité dans la gestion ou des activités autour de moi. Bon, d'abord, j'ai cessé, mais je suis resté dans le pays. Ce qui fait que j'ai toujours beaucoup de plaisir à retrouver mes anciens patients. Il y en a de moins en moins, parce qu'il y en a beaucoup qui sont morts maintenant, énormément. Mon prédécesseur m'a dit un jour, vous savez, je ne suis pas très content, je vous ai laissé une clientèle en bonne santé, mais vous en avez tué quelques-uns. J'aurais pu, étant médecin des hôpitaux en Algérie, nommé au concours, donc les concours font partie des mêmes concours qu'en France à l'époque. J'aurais pu demander un poste de médecin des hôpitaux en France et être fonctionnaire à l'hôpital. Et avoir une vie évidemment beaucoup plus intellectuelle sur le plan médical, c'est-à-dire être à la recherche, enfin pratiquer des examens, des recherches plus poussées, plus scientifiques, ce qui permet de faire avancer la médecine, que médecin omnipraticien à la campagne. Mais non, je préfère cette activité. C'est le suivi dont je vous parlais. C'est le suivi, même à l'échelle individuelle, quand vous soignez quelqu'un que vous voyez naître et que 30 ans après, vous continuez à le soigner, il a des enfants, il est enceinte et vous l'accouchez.
ça crée des liens qui sont difficiles à exprimer autrement. On se sent impliqué. Et aussi, d'ailleurs, quelquefois, je vois une jeune fille qui vient m'embrasser, une jeune fille ou une jeune femme, elle vient m'embrasser, je ne la reconnais pas toujours, parce que je ne l'ai pas vue depuis 15 ans ou 20 ans, elle a beaucoup changé. Et je l'ai mise au monde, quand elle me voyait, elle m'embrassait quand elle était jeune, et quand elle me retrouve, elle m'a embrassé. Ça fait rire ma femme, qui raconte quand son mari se fait embrasser par des jeunes filles dans la rue. Il n'y avait pas les écrans. On avait eu un des premiers, parce que nous sommes au bout du village, alors avec une antenne haut placée, on arrivait à capter le Pila. Et il y avait quelqu'un qui s'occupait de ça ici, qui était très ingénieux, et il y avait deux ou trois postes de télévision dans le village. Après, évidemment, ça s'est très vite répandu. Mais effectivement, le soir, les gens, et à la campagne, et les citadins, des bourgs, allaient les aider. Ils triaient les noix, ils faisaient des maniocs avec les feuilles de tabac. On cultivait beaucoup le tabac dans la région. Maintenant, ça a été arrêté, il y a plus de maïs et de tournesol aussi, là où il y avait du tabac. Mais c'était une culture ingrate, qui rapportait très peu, qui demandait beaucoup de temps. Mais l'hiver, à la campagne, on n'a pas grand-chose à faire, à part traire les vaches. Et alors le soir, à la veillée, ils triaient leurs feuilles de... Et ils faisaient ce qu'ils appellent des maniocs, des groupes de 20 ou 30 ou 40 feuilles de même longueur, qu'ils allaient ensuite porter à la régie du tabac, à Saint-Marcelin. Enfin, beaucoup de familles étaient venues le soir pour ça. Et puis, il y avait aussi des réunions familiales le soir. On mangeait une prognale avec les voisins ou avec des amis. Et tout ça, la télévision, on l'a supprimé. Tous les tranquillisants, les anxiolytiques, etc., les neuroleptiques, n'existaient pas tous à cette époque, loin de là, et on n'éprouvait pas tellement le besoin. Maintenant, c'est effrayant. Saint-Jean est sûrement, mais peut-être un peu moins, qu'à l'image du reste de la France. Vous savez, il y a eu ici, mais là j'étais plus, enfin je n'exerçais plus, ces dernières années, il y a eu de nombreux cas de maladie de Charcot. Et la maladie de Charcot, c'est pas quelque chose de contagieux. Et c'est bizarre parce qu'il y a eu, dans le Royan hein, surtout. Je crois que dans ma carrière entière, j'ai dû en voir peut-être deux ou trois. Et là, je les ai pas vus puisque c'est pas moi qui les soignais. Mais je sais que je peux en citer presque une dizaine. Ouais. Voilà, certains avaient soulevé l'hypothèse de traitement des noyés par je ne sais quoi. Je suis de moins en moins, ça me concerne plus beaucoup. Quand je vois des éléments nouveaux qui apportent quelque chose, oui, ça m'intéresse. Je ne suis plus dans le coup. C'est difficile, ça évolue vite, vous savez. Vous savez, moi, je crois, avec l'âge, que toutes ces choses-là, c'est pas forcément ce qui tue. Je pense qu'il y a une question de gêne de la vieillesse, sûrement. Dans les familles, ma mère est décédée à 92 ans, c'est déjà pas mal. Mon père, je vous l'ai dit, ça, c'est une mauvaise gêne, lui. Mais j'ai dû hériter ceux de ma mère, plutôt. Mon grand-père maternel est mort à 88 ans, mais il est mort d'un accident, d'un attentat. Il a reçu une grenade qui lui a explosé la jambe, il est mort. Et puis ses frères et sœurs sont tous morts à 96, 97 ans. Je pense que les gènes sont pour beaucoup. Ma femme a 95 ans, et récemment on était dans une clinique où on a dû lui faire une infiltration du genou, et la secrétaire qui avait prime nos renseignements. Alors, elle sort de son bureau, et elle vient, et elle dit à ma femme, « Madame Terjman, je m'excuse, mais on a dû faire une erreur. Votre date de naissance, c'est quand ?» Elle dit, « 15 août 1930. »« Ah ben, c'est bien 1930. Vous avez 95 ans. » Et oui, alors dans la salle d'attente, il y a eu des rires. Une dame en noir qui dit, « 95 ans, mais comment avez-vous fait ? Dites-moi. » Et l'autre dame à côté qui dit, mais alors vous, monsieur, vous avez combien? J'ai 98, mais c'est pas possible. Il se trouvait qu'on était anormaux pour nos âmes. Des rêves. Oh, comment voulez-vous rêver à 98 ans? Je vais rêver quoi? Je peux rêver. J'ai un rêve, c'est... Je voudrais pas mourir avant ma femme, et je voudrais pas qu'elle meure avant moi. C'est pas un rêve, ça. On a 72 ans de mariage. Mon cardiologue m'a demandé, vous avez un secret pour... Ma femme aime beaucoup rire, et moi aussi. Et nous rions beaucoup, c'est très bon ça, de rire.

0: tiens donc. Eh bien, j'imagine que t'es prêt pour l'expérience.
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C'est pas nous. C'est pas nous, on fait pas ça en même temps. On fait d'autres choses en même temps, mais on tombe pas la pelouse. Une petite surprise dans cette émission, je vous laisserai découvrir, mais on va retrouver des grands classiques, mais on n'aura pas de pastilles vert taco ce soir. On va avoir toujours une sélection éclectique. On va commencer tout de suite avec de la jungle. On va commencer par un groupe qui vient, enfin un groupe, un producteur qui vient de Bristol qui s'appelle Omadown. Omadown, je sais pas comment ça se prononce, mais O-M-A-D-H-A-U-N. Un morceau qui s'appelle Hornets et c'est sorti le 18 mars 2026 sur le label Inspected. Omadown, c'est un producteur de jungle qui travaille aussi avec des vrais instruments et un peu avec du lofi. Vous allez voir, c'est la chanson donc s'appelle Hornets, c'est les, comment on dit les Hornets, c'est les frelons, voilà, les frelons. Donc c'est pas des frelons asiatiques, c'est des frelons anglais. Et on écoute ça tout de suite, vous allez voir, on commence tout de suite par du sale.

voilà, les petits frelons, quoi, les petits frelons, les petites guêpes. C'était Oh Madame Hornet. Donc c'était un petit voyage à Bristol, c'est très récent, c'est une belle sortie sur le label Inspected. On fait un petit voyage dans le temps. On part en Corée avec King Joong-mi. La chanson s'appelle Your Dream Like a Stream, votre rêve comme un flux. C'est sorti en 1973 dans l'album Now. Et avec une petite guitare toute paisible, et c'est du bon son de début d'été. On vous laisse avec ça pour une petite rêverie psychédélique sud-coréenne.

dû la mettre à la fin pour vous lier dans la, tête pour finir, votre, écoute. C'est sympa, hein. C'est, voilà, c'est plutôt, comme disait, c'est le BO, BO d'un Tarantino un peu peut-être. Ça fonctionnerait plutôt pas mal. Et tout l'album est à la hauteur de ce morceau. Vraiment, écoutez-le, l'album Now 1973, King Jummi. Vraiment, je pense que ça peut être la BO de votre été. On entend un petit peu des grillons dans les oreilles, c'est toujours agréable. On va écouter tout de suite un instrumental, morceau de MF Doom. C'est sorti en 2009 sur l'album Special Herbs. Voilà, sur le label Metal Finger, T-Rex Gum, une instru magnifique, comme MF Doom était capable d'en faire. Je vais pas toaster dessus, mais juste profiter si vous avez envie de rapper un peu dans la voiture en écoutant, c'est bien quoi.

J'espère que vous avez sorti vos meilleurs lyrics pour ce petit instrumental de rap ultra efficace de MF Doom. On retourne en France, sur le label en tout cas, avec la chanson qui s'appelle On te l'avait dit, de l'artiste Voilà. Et voilà, vous allez voir, ça, c'est Bruno Patchwork Howard qui avait fait aussi Taggy Matcher, donc des reprises de reggae, hip-hop. Et vous allez voir, c'est trop bien. C'est du funk disco ultra efficace. Voilà, on te l'avait dit, afro disco. Et c'est super efficace. C'est sorti en 2015 chez Favorite Records. Voilà, on te l'avait dit.

vous l'avez dit. Je l'avais dit, c'est vachement bien ça. Donc c'est, voilà, avec 3A, on te l'avait dit, avec Pat Kalla qui fait les paroles. Le manioc est pourri, on te l'avait dit. La bouche est moisie, on te l'avait dit. L'estomac réagit, on te l'avait dit. T'en as pour toute la nuit, on te l'avait dit. On va passer donc du beaucoup moins drôle, mais si en fait, mais avec une ambiance un peu plus dark, avec Unag Haines. Unag Haines, elle a été, elle a décollé en France au Transmusical cet hiver. Et on a eu la chance de la voir à la Chapelle en Vercors au mois de mai. Donc elle est anglo-française, elle habite à Lille, elle a signé chez Molly Deltro Records et Prilib Records, c'est les labels de Bruxelles. Ça ressemble vachement à Fever Ray. Fever Ray, c'était la chanteuse de The Knife, et donc sur l'utilisation du vocodeur et sur des synthétiseurs. Et vous allez voir, c'est vachement cool. Le label, c'est sorti le 24 avril, l'album s'appelle Not Pretending. C'est assez particulier. Donc Unag Haines, voilà, la chanson s'appelle Perfect Date. Perfect Date, le parfait rendez-vous. Et c'est assez rigolo aussi. C'est parti.

Et ouais, donc Unak Haynes qui nous a fait un beau set à la chapelle. Voilà, c'était au mois de mai, c'était assez sympa. Et la même soirée, il y avait aussi un rappeur qui venait de New York qui s'appelle Prince Harvey. Prince Harvey, que j'ai eu la chance, et voilà, je vais un peu sauter dessus pour lui faire une petite interview. Pas tous les jours qu'on a un rappeur de New York qui vient sur le plateau. Et voilà, je vais vous faire écouter cette interview qui est plutôt sympathique avec deux morceaux de Prince Harvey. Je vous laisse

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1: Ouais, bonsoir.
2: Est-ce que tu pourrais te présenter en quelques mots, voilà?
1: Moi, je suis Prince Harvey. Moi, je fais de les chansons en rap. Ouais, voilà. Mais c'est moi, je suis connu parce que j'ai fait mon premier album dans un Apple Store à New York. Il s'appelle Phatass. Phatass. Ça, je veux dire. C'est un acronyme pour Prince Harvey at the Apple Store Soho. Ouais.
2: Ok, et t'as une formation musicale à la base ou t'as tout appris tout seul?
1: C'est juste moi.
2: C'est juste toi?
1: Ouais.
2: Ok,
1: et le public.
2: Ok, et la vibe?
1: Ouais.
2: C'est ça.
1: Okay. Donc, maintenant, j'ai fait une tournée avec Pascal Dickens qui fait les bookings pour cette tournée et je joue un peu et il y a des plantes ça aussi et Una Hines qui justement a sorti un album mais magnifique quoi s'appelle Not Pretending. Ouais, elle est franco-anglo et vient de Dunkerque. Ouais, moi j'habite à New York, mais je grandis à la Dominique. C'est une petite île dans les Antilles, entre Guadeloupe et Martinique.
2: D'accord.
1: Ouais.
2: C'est une île un peu francophone aussi, c'est pour ça que tu parles aussi bien.
1: Ouais. Ah, merci.
2: Tu parles super bien.
1: Ouais, vous êtes très gentil, mais, ouais, c'est un peu francophone. C'est, la langue officielle, c'est anglais, mais on parle de créole aussi.
2: Ok. Ouais. Ok. Donc, tu as fait combien d'albums après l'album
1: Le Phatass?
2: Oui.
1: Je sais pas, c'était. Oui, il y a quelques albums, peut-être 4 ou 5, je sais pas.
2: Ok.
1: Mais c'est, ouais, c'est des épées. Ouais. Et en fait, moi, j'ai aussi fait un projet qui. Moi, j'ai sorti. 100 chansons.
2: 100 chansons, oui.
1: Ouais, dans 100 jours.
2: En 100 jours. Avec ouais. L'histoire de Trump, non, c'est pas ça, avec l'histoire de.
1: Ouais.
2: Ce que j'ai lu sur Internet, c'est pour
1: ouais,
2: ça.
1: Ouais, ouais.
2: Et c'était des chansons, justement, en réaction aux élections. Ok. Et j'avais une petite question, et je l'ai plus. J'ai écouté des chansons avant de venir.
1: Okay.
2: Beaucoup de vocodeurs.
1: Ok.
2: Et là, ce soir, j'ai entendu pas de vocodeurs.
1: Ok.
2: Et. Moi, je préfère, sans vocodeurs.
1: Ah ouais?
2: Ah, vraiment.
1: Ah, merci.
2: Et est-ce que toi, tu trouves que c'est une aide ou c'est quelque chose, vraiment un instrument d'utiliser ça?
1: Ouais. Moi, je pense que c'est bon. Moi, j'aime bien les technologies, quoi.
2: Okay.
1: C'est juste, moi, j'ai pas assez fort avec les technologies.
2: Okay.
1: Donc, si j'ai pas quelqu'un pour m'aider directement avec les technologies, moi, j'utilise pas.
2: Ok.
1: Ouais.
2: Ben ça va, ça suffit, c'est super bien. Ta voix suffit amplement.
1: Merci.
2: Vraiment. Et l'énergie.
1: Merci.
2: Voilà, je vais pas t'embêter beaucoup plus que ça parce que je pense que tu dois être bien fatigué aussi.
1: Oui, un petit peu, mais la vie continue. Hein.
2: Ouais. Mais c'est très très chouette et puis voilà. Après, donc vous êtes, toi, t'as encore des dates après bientôt là ou pas?
1: Non, ça c'est les dernières.
2: Ok.
1: Ouais.
2: Et tu rentres à New York après?
1: Après, non, j'ai des concerts partout, c'est dans quelque part. Moi, je joue à, mais cet week-end, je pense, ce week-end à Berlin.
2: À Berlin? Ah oui, ok, d'accord.
1: Ouais,
2: à tournée européenne, en fait, un peu.
1: Un petit peu, oui.
2: Génial. C'est super.
1: Ouais.
2: Eh ben, très bien. Est-ce que t'as une chanson de tout ton album que tu voudrais faire écouter aux auditeurs? Ta chanson, si t'en avais une pour te découvrir, que t'aimerais faire découvrir?
1: Moi, je sais pas, parce que c'est tout est différent. Et pour le moment, peut-être Watermelon.
2: Watermelon?
1: Ouais, c'est pastèque en anglais, Watermelon.
2: Okay.
1: J'ai sorti cette chanson pour soutien les...
2: À la Palestine?
1: Ouais.
2: Ok. Eh ben super, on va écouter ça alors.
1: Ah ouais,
2: on va écouter ça.
1: Ouais.
2: Eh ben merci. Merci d'avoir pris 5 minutes juste à la fin du concert. Voilà, c'est cool.
1: Ouais, merci.
2: Vraiment, c'est chouette.

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1: Voilà, donc c'était Prince Harvey qui était venu à la chapelle hein, pour ce petit concert et c'était très très très très sympa. Merci aux gens qui l'ont accueilli. Si ça vous intéresse, hein, et ben voilà, faites un signe à la radio, les gens de la chapelle, si vous entendez ça et que vous voulez avoir ce genre de plan, et ben c'est très très cool. On va écouter tout de suite, toujours de la drum and bass, parce qu'on est au printemps, hein, on va continuer à écouter ça. On a écouté déjà ça la semaine dernière de Back in the Days. Donc c'est un mec qui fait des remixes de choses assez connues. Donc c'est 25G et 7 Gecko. C'est du drum and bass, un remix de l'album Cabochard qui est sorti en 2009. Et c'est très très très efficace, de la drum and bass avec du toasting français, avec des rimes très très riches mais très très sales. C'est parti, 7 Gecko, Cabochard, 25G, c'est parti.

0: grosse basse ronde, aussi rond que le toaster, et aussi rond qu'une galette, parce que c'est l'heure de la galette complète.
1: Donc je vais vous faire la complète, jambon, fromage, œuf.
2: Alors un petit peu de beurre tout de même avant.
1: Alors c'est ce qu'on appelle la complète.
2: La complète.
1: C'est le bouquet final. Hein.
2: Voilà. D'accord. C'est ça.
3: La galette complète. Et salut les amis du Royan Vercors, j'espère que vous allez bien. Au menu du jour pour cette galette complète, une petite saveur de barbecue et évidemment une petite binouze qui sort de la glacière à côté. Donc vous l'aurez compris, une ambiance estivale puisqu'à l'heure où j'enregistre cet épisode, on est à moins d'un mois de la Coupe du Monde de football. Et donc qui dit football dit évidemment FIFA et souvenirs de jeunesse. Je suis allé chercher dans FIFA 04, dans la bande originale du jeu, et j'ai trouvé un son qui va vous plaire aujourd'hui. Un son qui a même servi à faire l'intro du jeu FIFA 04, où on voit dans la vidéo Thierry Henry, Ronaldinho et Del Piero qui sont en train de dribbler dans un stade qui est éclairé par des hélicoptères qui tournent autour. Je vous conseille d'ailleurs la BO de FIFA 04, pour moi c'est la meilleure de tous les FIFA. Donc le son qui a servi pour cette bande originale, c'est Red Morning Light des Kings of Leon, sorti à l'été 2003 sur leur premier album. Kings of Leon, en gros, c'est un groupe de rock alternatif américain formé en 99 par trois frères et un cousin. Donc sans trop entrer dans les détails, je vous propose qu'on se lance dès maintenant dans cette ambiance Coupe du Monde et football. On s'écoute ça sans plus attendre, profitez bien de votre été et évidemment, allez les Bleus!

0: Eh ben merci Axel pour cette petite découverte à la fois vidéoludique, comme dirait comment il s'appelle le mec qui a fait Love Pérou là,
1: Raphaël Quenard.
0: Voilà, on va faire un peu on va la faire à Raphaël Quenard, non? Est-ce que tu te sens de le faire à Raphaël Quenard, un peu de la présentation de ton morceau?
1: Pas du tout. Non, là du coup, retour de la caution mainstream de l'émission, c'était vraiment underground tout ce morceau. Donc là, je vais vous mettre un petit morceau de Massive Attack parce qu'ils sont un peu dans l'actualité. Ils sont en train de préparer un nouvel album avec Tom Waits.
0: Tom Waits, avec eux?
1: Ouais.
0: Oh, trop bien.
1: Et du coup, ils ont sorti un EP, je crois que ça s'appelle Boots of the Ground. Et ils préparent l'album et du coup, ils sont en train de tourner. Et ils seront notamment en Nuit de Fourvière. J'en profite pour passer une petite annonce. Je suis sur la liste d'attente pour les places. Franchement, il y en a un
2: Vercors. S'il vous plaît.
1: Un Vercors, là, qui peut pas y aller parce qu'il a tondeuse ou je sais pas quoi, qui se manifeste auprès de.
0: Moi, je pense que sur un malentendu, tu peux demander un truc pour Radio Royan.
1: Ouais, voilà.
0: Si, franchement, ça se tente.
1: Donc, écoutez, voilà, l'annonce est passée. Moi, je vais vous passer un petit morceau qui s'appelle Splitting the Atoms. Ça date de 2010 de leur album Heligoland. Voilà, c'est un morceau que j'aime bien. Et c'est le principe de l'émission, on passe des morceaux qu'on aime bien. Voilà, un petit coup de Massive Attack, c'est jamais raté. Allez,
0: bim.

0: Eh bien, merci Juju pour ce morceau que je ne connaissais pas du tout, du tout, du tout, du tout. Eh bien, on va se quitter. C'est l'heure. C'est un peu triste. On se quitte sur un peu de disco. 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
1: Et Wiz Radio.
0: Et Wiz Radio. On se quitte sur Ditron. Ditron, c'est un producteur suisse. Très très connu dans les années disco house, voilà, je sais pas trop quoi, c'est pas la French touch, c'est la Swiss touch, et vous allez voir, c'est très efficace. Attendez cette petite

0: Bonjour et bienvenue dans notre émission de musique classique sur l'antenne de Radio Royan-Vercors, mais votre émission puisqu'elle vous tend les bras, rien que pour vos oreilles, à savoir De l'autre côté de la musique, une émission proposée, présentée par Michel Jardella, juste à côté de moi. Bonjour Michel.
1: Bonjour.
0: Dans notre studio aujourd'hui, pour une thématique qui se poursuit, un certain prolongement après les chœurs de femmes abordés le mois dernier. Place aux hommes, chœurs d'hommes, mais pas n'importe où.
2: Dans l'opéra.
0: Dans l'opéra. Et sans plus tarder, bien, voyons un peu les œuvres qui ont marqué cette thématique, à savoir, eh bien, des compositeurs qui savent imaginer assez gros en termes d'orchestration, puis également de chœur.
2: De chœur, oui.
0: C'est le cas du premier compositeur que vous allez nous proposer, en sachant qu'il y a quelque chose aussi, quand on parle d'opéra chez ce compositeur, quelque chose d'assez exceptionnel.
2: Oui, il n'en a écrit qu'un.
0: Ouais.
2: Oui, il en a écrit qu'un, et cet opéra qui a été donné, cet opéra de Beethoven, Fidelio, qui a été donné en 1805. Hein. On aurait même envie de dire, les gens qui connaissent bien l'histoire, pourquoi il ne se passe pas en France au moment de la Révolution. Mais non, il se passe ailleurs. Et nous sommes à un moment donné de l'histoire, 1805. Nous sommes la veille d'Austerlitz. Les Autrichiens sont battus tout le temps. Napoléon progresse dans toute l'Europe, et quand il donne pour la première fois cette version en 1805, le parterre, ce n'est sont que des officiers français. Et oui, il y a quelques Autrichiens, ils sont là pour cautionner que c'est en Autriche, mais la majorité du public, ce sont des soldats de Napoléon. Alors, cet opéra Fidelio, qui est un opéra qui a eu un succès mitigé,

0: D'ailleurs, Beethoven le transformera en 1814. Il le réduira en deux actes et il le simplifiera pour que l'histoire soit plus claire. En réalité, qu'est-ce qu'il nous fait? Qu'est-ce qu'il nous présente? Il nous présente la vie dans une prison. Mmh. Eh oui. Hein, les principaux thèmes développés par Beethoven, c'est la dénonciation de l'arbitraire, incarné par le gouverneur d'une prison espagnole, l'appel à la liberté et à l'amour, notamment à l'amour conjugal, qui pousse donc Léonore, puisque Beethoven avait écrit plusieurs ouvertures pour cet opéra et certaines s'appellent Léonore. Bon. Mmh. Il a finalement donné le nom de Fidelio, fidélité de la femme envers son homme. Et puisque cette femme se déguisera en homme et risquera sa vie pour libérer son époux Florestan. Donc, histoire de Léonore, de Beethoven. Je vous propose d'aller dans la prison et d'écouter le cœur des prisonniers.
1: Rocco. Ihr verspracht mir so oft, die armen Gefangenen, die über der Erde wohnen, in unseren Festungsgarten zu lassen. Heute ist das Wetter so schön. Der Gouverneur kommt um diese Zeit nicht hierher.
2: Oh ja, ich bitte mit ihm.
3: Kinder ohne Erlaubnis des Gouverneurs.
2: Aber er sprach so lange mit dir. Vielleicht sollst du ihm einen Gefallen tun, und dann wird er es so genau nicht nehmen.
3: Einen Gefallen? Du hast recht, Marceline. Auf diese Gefahren kann ich es wagen. Wohl denn, Schatino Fidelio, öffne die leichteren Gefängnisse. Ich aber gehe zu Pizarro und halte ihn zurück, indem ich für dein Bestes rede.
2: Zu Recht, lieber Vater.

0: Et voilà pour ce premier acte hein, de Fidelio.
1: De Fidelio. Le cœur des prisonniers.
0: Voilà.
1: De Fidelio. Voilà.
0: Composition de Beethoven.
1: De Beethoven. Le seul opéra, bien sûr.
0: Le seul opéra de Beethoven. Et effectivement, la masse orchestrale et les chœurs donnent un côté toujours très massif hein, sur ces compositions de Beethoven. Puisqu'on parle de massivité, on va rester un petit peu dans les mêmes cultures avec un autre compositeur qui sait manier du gros. Un autre Allemand d'ailleurs.
1: Oui, Wagner. Alors je vous propose, la dernière fois nous avons entendu le chœur des fileuses, celle qui prépare les filets, etc. Ben maintenant nous allons avoir le regard des hommes sur ces fileuses. C'est de Richard Wagner, le vaisseau fantôme, ou le Hollandais volant. C'est un opéra allemand de Wagner composé en 1843. C'est le quatrième opéra de Wagner. C'est encore une transition entre le style de la première moitié du 19e siècle et la révolution formelle à laquelle aspirait le compositeur. On trouve quand même déjà dans cet opéra de Wagner la rédemption de l'homme par l'amour. L'opéra fut créé le 2 janvier 1843 à Dresde. Mais en 1860, Wagner révisera complètement la partition, normalement le final, afin d'insister beaucoup plus sur cette idée de rédemption. Hein, parce que chez les romantiques, l'amour, c'est la rédemption. Mmh. Alors, cet opéra, il a une particularité. Il se joue en 2h15, il dure, mais il n'y a pas d'interruption. Donc, il faut du souffle pour l'écouter. Il n'y a pas de pause. Alors, je vous propose au début du troisième acte, les marins norvégiens chantent les louanges des filles qu'ils aiment à terre. Mmh. Le chœur des matelots. Mmh.

0: rappelle qu'il s'agissait du compositeur Wagner, le vaisseau fantôme, cœur des matelots, hein, qu'on a pu entendre en dernière partie. Et nous allons rester dans les chœurs. Après ceux des prisonniers par Beethoven, Fidelio, le cœur des matelots par Wagner. Oh, là, on va toucher quelque chose de très sensible dans le domaine de la composition musicale et un personnage qui fera éternellement résonner
1: voilà.
0: Cet aspect de quelque chose qui nous dépasse un petit peu, peut-être.
1: Oui, Faust. Le docteur Faust. Docteur Faust, c'est une légende du Moyen-Âge. Hein. Nous sommes tous à la recherche de notre jeunesse, hein, du temps qui passe. Et pour rajeunir, on peut tous vendre notre âme au diable. Hein. Il n'y a pas de souci.
0: C'est ça.
1: Voilà, donc c'est un peu le mythe de l'éternelle jeunesse. Puis le mythe de la connaissance, c'est que celui qui connaît, il peut vivre plus longtemps, peut-être. Voilà. Donc c'est un opéra de Gounod, Faust, donné en 1859. Et cet opéra, bien sûr, a été très très très célèbre, puisque dans le monde, après Carmen, c'est l'opéra le plus joué.
0: Oui. Hein,
1: donc on a Carmen de Bizet et Faust de Gounod. Alors c'est un opéra dont la plupart des airs sont très célèbres. Hein. Je vous rappelle que la Castelfiore dans Tintin chante « Je ris de me voir si belle en ce miroir », c'est tiré de Faust. Et là, je vous propose un petit... des soldats qui reviennent de la guerre, et bien sûr, comme avec Wagner, on appuie sur le temps de marche. On n'est pas dans la légèreté.
0: Oui, c'est bien voilà. Cadencé.
1: Donc je vous propose que nous chantions la gloire immortelle de nos aïeux. Voilà donc de Faust, le chœur, gloire immortelle de nos aïeux.

0: cœur de soldat de cette œuvre Faust de Gounod. Et effectivement, vin ou bière, bière ou vin, que mon verre soit plein, hein, sans vergogne, coup sur coup, un ivrogne boit tout.
1: Voilà, que l'on peut entendre en substance.
0: C'est la sagesse même qui parle. Voilà pour cet acte 2, la kermesse, dans cette majestueuse composition de Charles Gounod. On poursuit dans ces différents chœurs qui ont fait l'histoire de la musique classique, Michel.
2: Voilà, bien, nous changeons de pays, hein. Nous changeons de compositeur, Verdi, nous allons. Et Verdi, je vous propose des extraits du Trouvère. Alors, le Trouvère est un opéra très important que Verdi a composé en même temps que la Traviata. Il faisait les deux œuvres. Alors, autant la Traviata, c'est l'histoire d'une femme légère qui montre que c'est pas parce qu'elle est légère qu'elle n'a pas de sens moral et qu'elle n'a pas de générosité. Là, c'est plutôt de l'héroïsme, etc. Bon, l'histoire est un peu tarabiscotée, mais bon, dans les opéras, on est habitué à ce que ce soit pas tous les jours facile. Hein. C'est une histoire qui est tirée, le Trouvère, d'un drame espagnol de Garcia Gutiérrez. Et bien sûr, Verdi s'occupa de cet opéra et il le donna d'abord à Rome et puis Paris voulut cet opéra, donc il le réutilisa, il le remodifia et il le donna en 1854 à Paris. Bien sûr, il lui donna la forme de grand opéra, parce que l'opéra de Paris voulait quelque chose de bien, et il l'appela Le Trouvère. Le livret, bien sûr, a été traduit en français par Émilien Pacini. Enfin, nous allons écouter deux parties intéressantes de... Une partie qui se déroule chez les bohémiens. Les bohémiens, là, ils forgent des épées, ils forgent là. Alors, vous entendrez des coups d'enclume.
0: Oui.
2: Il a mis des enclumes dans l'orchestre.
0: Pourquoi pas, sont bien accordés, les enclumes.
2: Voilà, bien accordés, comme tu dis. Et ensuite, nous écouterons encore un chœur de soldats. Voilà, Verdi, il trovatore.

0: Et voilà encore bien orchestré une œuvre de Verdi, tout en chœur. Hein.
1: Voilà.
0: Michel,
1: chœurs
0: de soldats, les chœurs de gitans pour cette composition. Il Trovatore. Nous poursuivons avec, dans un autre registre, on se dirige plutôt du côté de l'Allemagne.
1: Voilà.
0: Avec un certain Der Freischütz,
1: Karl Maria von Weber. Alors, bien sûr, nous avons vu que des opéras romantiques. Et là, nous avons celui qui posera les valeurs de l'opéra romantique. L'opéra romantique, que Weber donnera en 1821. Et ce fut pour Serrare quand une première est un succès, est un triomphe. Son opéra fut un triomphe. Hein. C'est une histoire qui se passe après la guerre de 30 ans. Hein. L'Allemagne a été profondément marquée par cette guerre de 30 ans où elle perdit un tiers de sa population dans la guerre. Et c'est l'histoire d'un chasseur et de sa promise dans une société parfaitement organisée et ordonnée. Les forestiers s'inclinent devant le chef des gardes forestiers, qui s'incline lui-même devant le prince, et qui lui-même s'incline devant les hommes de Dieu. Donc, on fait pas la révolution, hein, ça c'est sûr. Hein. Enfin, c'est un opéra romantique, le premier opéra romantique, et fixe les caractéristiques typiques d'un opéra. Ça se passe dans une forêt profonde, il y a des amoureux, il y a un lieu maudit, il y a le diable, et un concours de tir où il y aura toujours un concours dans l'opéra romantique et la rédemption par le sacrifice. Voilà. Alors, j'ai choisi le chœur très célèbre des chasseurs qu'on trouve dans le Freischütz. Voilà. Karl Maria von Weber, le chœur des chasseurs.

0: Et voilà, nous arrivons au terme de
1: cette émission.
0: Oui, de cette émission et puis de cette composition de Weber.
1: De Karl Maria
0: Weber,
1: von Weber.
0: Ne pas confondre, Karl Maria von Weber, Der Freischütz, le chasseur, qui referme bien cette émission de cœur, hein, bien déclinée dans différents types d'opéras et de plusieurs époques, c'est avec des compositeurs illustres.
1: Voilà.
0: Merci beaucoup, Michel. Quelque chose à rajouter avant que l'on se retrouve le mois prochain. Si ce n'est bien de peut-être redécouvrir, pour le coup, Cœur de femme, qui était la précédente émission, est disponible sur notre site internet radioroyant.fr. À bientôt.
1: À bientôt.

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